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0: Je vous reproche simplement de vous être fait élire sur une liste de gauche et de ne soutenir à l'Assemblée que des projets d'inspiration patronale.
1: Il y a des patrons de gauche. 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
0: Bonjour à vous, bienvenue. RFI Matin commence 3 heures d'infos tout autour du monde avec nos correspondants, l'ensemble de la rédaction et l'équipe de la matinale d'RFI, ravie de vous retrouver en ce lundi 12 octobre. Le programme est chargé. Encore, on revient notamment ce matin sur le dossier ukrainien après moult revirements et déclarations en pagaille tout le week-end. De nouvelles frappes russes annoncées ce matin. On appellera Emmanuel Chaz à Kiev dans moins d'une heure. Bonjour Martin Guez.
2: Et ravi de vous retrouver aussi. Bonjour André Mélard, bonjour à toutes et à tous.
0: À la une de votre journal, la guerre entre les Houthis du Yémen et l'Arabie Saoudite prête à basculer.
2: Deux conflits larvés depuis 2022, à guerre ouverte depuis cet été. Et ce week-end, le Royaume saoudien a connu la pire attaque sur son territoire depuis 2015. C'était ce samedi, 13 morts à l'aéroport de Riyad. Aéroport à nouveau frappé hier et qui restera fermé ce lundi. Nous appellerons notre correspondant Joseph Clément dans un instant. Le Yémen, que tentait de rallier plusieurs centaines de migrants depuis Djibouti, au moins 139 d'entre eux sont morts lors du naufrage de cette embarcation surchargée. Un cessez-le-feu énergétique annoncé unilatéralement par Donald Trump entre la Russie et l'Ukraine. Pas au courant, répond Kiev, pendant que Moscou continue de frapper Kharkiv. Une annonce de cessez-le-feu accueillie avec beaucoup de scepticisme dans l'Union européenne. En France, Raphaël Glucksmann sort vainqueur de la primaire de la gauche social-démocrate. Les candidats battus vont devoir bon gré mal gré se ranger derrière lui. Et puis les fans de James Bond vont être déçus. Pas de 007 au musée de l'espionnage en Angleterre, mais une histoire méconnue de la Seconde Guerre mondiale que nous dévoile Emeline Vin en fin de journal.
0: Après 4 ans de gel, le conflit entre les Houthis yéménites et l'Arabie Saoudite est désormais bel et bien ravivé et a connu ce week-end une nouvelle escalade.
2: Alors que l'Arabie Saoudite a connu la pire attaque sur son territoire depuis 10 ans, 14 morts lors de frappes contre l'aéroport de Riyad, 13 samedi et une nouvelle victime ce dimanche. Alors que l'aéroport de Dammam et des installations énergétiques du géant Aramco dans l'est du royaume ont aussi été visés. L'Arabie Saoudite, où l'on retrouve notre correspondant Joseph Clément. Joseph, l'Arabie Saoudite est un soutien militaire actif du gouvernement yéménite, en guerre avec les rebelles houthis depuis 2014 et depuis juillet, les affrontements ont repris. Un allié saoudien auquel s'est donc pris frontalement le groupe pro-iranien ce week-end.
3: Oui, c'est ça, hein, la suite d'une offensive claire à la début du mois de septembre. La milice houthi, rappelez-vous, s'était emparée du détroit de Bab el-Mandeb, la porte des exportations pétrolières saoudiennes vers l'Europe. Ce qui n'a pas été au goût du royaume saoudien et a donc pressé le gouvernement yéménite de reprendre le chemin de la guerre contre les Houthis, malgré le cessez-le-feu conclu en 2022. Atteints par les frappes aériennes saoudiennes, les Houthis ont alors décrété que l'espace aérien saoudien était fermé et ont entamé la campagne de bombardement contre les aéroports que l'on connaît depuis cette dernière semaine ici à Riyad. Dans le pays, tout a été fait pour gommer l'intensification du conflit, mais il faut dire que depuis la semaine dernière, la population prend conscience de la gravité des explosions avec les premiers morts et les très nombreux blessés qui sont arrivés dans les hôpitaux ces derniers jours. Avec un trafic aérien très perturbé, en plus des attaques sur les infrastructures pétrolières, le conflit est donc de plus en plus visible aux yeux de tous. Un véritable défi posé à l'Arabie, une puissance régionale qui accueille ce mois d'octobre une série de conférences internationales d'importance.
2: Merci beaucoup Joseph Clément, en direct de Riyad sur RFI. On le disait, l'aéroport de la capitale Riyad qui restera fermé au moins jusqu'à 21h temps universel ce lundi soir. Sur le territoire yéménite, les Houthis dénoncent une brutale agression saoudienne et ils font état de 124 frappes depuis samedi, notamment dans la capitale Sanaa qui est sous contrôle des Houthis. Une guerre qui n'empêche pas des milliers de migrants d'espérer toujours rallier le Yémen. L'Organisation internationale des migrations a recensé plus de 20 000 arrivées à Djibouti en provenance d'Éthiopie depuis le 17 septembre, et ce dans l'espoir de tenter la traversée. Une traversée qui a viré au drame et à l'effroi dans cette nuit du 8 au 9 octobre. Au moins 139 personnes sont mortes. 84 sont toujours portées disparues au large de Djibouti. Nous y reviendrons dans une vingtaine de minutes dans la prochaine édition d'Afrique Matin.
0: Donald Trump annonce un cessez-le-feu énergétique entre l'Ukraine et la Russie, sauf que personne n'a l'air au courant.
2: Et oui, surtout pas les principaux intéressés. Volodymyr Zelensky a dit ne pas en avoir été informé et a fait état de nouvelles frappes russes contre des installations énergétiques intervenues après l'annonce de Donald Trump. Le président américain qui avait plutôt dans le week-end annoncé un accord avec Moscou sur la livraison de diesel russe. Un accord vivement dénoncé par le premier ministre canadien Mark Carney qui estime que cet accord va à l'encontre des efforts de paix en Ukraine. Un accord dénoncé aussi aux États-Unis par des élus démocrates comme républicains, et en Europe où le scepticisme et la confusion règnent face au revirement incessant de cet allié américain, Pierre Benazet.
4: La présidente de la Commission européenne s'est entretenue avec Volodymyr Zelensky après l'annonce de Donald Trump et Ursula von der Leyen souligne relayer l'appel du président ukrainien pour un cessez-le-feu qui protégerait les infrastructures énergétiques. De quoi ajouter à la confusion diplomatique depuis les annonces du président américain autour de ce cessez-le-feu. Puisque Volodymyr Zelensky lui-même a été surpris de cette annonce, il affirme par ailleurs que des frappes russes ont eu lieu contre des infrastructures énergétiques à Kiev et Kharkiv après l'annonce. Cet argument est repris à son tour par le président français Emmanuel Macron, selon qui ces frappes russes démontrent que le Kremlin refuse la trêve, mais la France, je cite, « soutient sans réserve l'appel à une vraie trêve énergétique ». Pour rappel, le porte-parole du Kremlin, Dimitri Peskov, estimait ce jeudi inutile un cessez-le-feu qui serait limité à un seul secteur. Pierre Benazet, Bruxelles. RFI.
0: Un nouveau jour de colère en Inde où l'opposition hausse le ton.
2: Et où les cafards ont quitté les cachots. Les trois dirigeants de ce mouvement de la jeunesse ont été libérés après 24 heures de détention et ont aussitôt promis de continuer leur mobilisation en réclamant notamment la démission du président de la commission électorale à qui il reproche d'avoir supprimé 130 millions d'inscrits sur ses listes. Face à la répression et face aux arrestations qui se multiplient, le chef de l'opposition, Rahul Gandhi, principale figure faisant face au Premier ministre Narendra Modi, a appelé à marcher jusqu'à la Cour suprême ce lundi. On y reviendra en direct de New Delhi dans le prochain journal international à 6h, temps universel.
0: Le documentaire choc NASA décolle ce lundi en France.
2: Pour deux jours d'exploitation dans les salles françaises avant sa mise en ligne gratuite sur Internet. Un documentaire choc ovationné à la Mostra de Venise qui documente les massacres de civils à Gaza perpétrés par l'armée israélienne. L'offensive de l'État hébreu qui a fait plus de 74 000 morts ces trois dernières années. Une sortie que les autorités israéliennes tentent de court-circuiter car un site Internet et un documentaire nommé NASA sont déjà en ligne, sauf qu'il s'agit en fait d'une véritable opération de désinformation. Oriane Verdier.
5: Cette vidéo reprend grossièrement les codes narratifs du documentaire primé à la Mostra de Venise. Son titre, NASA, la vraie histoire. Tout comme l'original, il présente des témoignages de membres des forces israéliennes interviewés de nuit sur les toits de Tel Aviv. Mais là où le documentaire de Yuval Abraham et Rachel Shore en a recueilli 24, la vidéo mise en ligne 6 jours après la première projection de NASA, elle, ne présente que 4 témoins. Le visionnage donne l'impression d'une parodie, pourtant le sujet n'a rien de comique. NASA dénonce les massacres de masse systématiques commis à Gaza. Sa copie reprend les arguments de l'armée israélienne qui affirme avoir des règles strictes d'engagement, renvoyant la responsabilité des morts sur le Hamas. Le site et sa vidéo sont traduits en 39 langues. Les propos des témoins et des militaires filmés in situ sont ainsi rejoués dans les différentes langues par ce qui semble être de l'intelligence artificielle. Reste que cette vidéo a été mise en ligne avant le documentaire qu'elle copie, qui lui ne sera accessible au grand public qu'en novembre. L'enjeu n'était donc pas de faire dans la finesse, mais dans l'efficacité et la vitesse. Au passage, la plateforme revient sur différents narratifs des autorités israéliennes, notamment l'appellation de Judée-Samarie, défendue comme plus juste que le terme internationalement reconnu de Cisjordanie, territoire palestinien occupé illégalement par Israël.
2: Et pour tout savoir de ce film coup de poing, vous pouvez retrouver notre dossier qui est en ligne. Rendez-vous sur RFI.fr.
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0: 5h08 à Dakar, où s'ouvre la 89e session de la Commission africaine des droits humains et des peuples.
2: Et à cette occasion, l'ONG Human Rights Watch alerte à nouveau sur la situation des personnes LGBT+ au Sénégal, à travers les témoignages d'une 40aine de personnes. Et alors que le Sénégal a durci son code pénal depuis le printemps, en prévoyant notamment des peines de prison allant de 5 à 10 ans d'emprisonnement pour relations entre personnes de même sexe, Sidi Yansané.
6: Parmi les personnes interrogées, le secrétaire général de la Rencontre africaine pour la défense des droits humains qui dénonce des détentions et des violences contre les LGBT ayant fortement augmenté dans tout le pays. La RADO dénombre au moins 212 personnes arrêtées en l'espace de 6 mois cette année. Les professionnels du droit expliquent que la nouvelle loi suscite la peur et l'angoisse au sein du corps judiciaire. D'après l'enquête, des détenus ont subi des tests de dépistage du VIH sans leur consentement éclairé, des pratiques qui dissuadent les personnes à se faire dépister volontairement, compromettant ainsi la lutte contre le VIH au Sénégal au point de devenir un problème de santé publique, d'après un médecin. Le rapport cite également un jeune homme arrêté chez lui à Thiès, battu, fouetté et blessé à la cuisse, un travailleur social intervenant à la prison dakaroise de Rebeus qui rend compte de détenus LGBT exclus des activités communes, même pour la prière ou le coiffeur, ou encore une psychologue de l'université Cheikh Anta Diop qui déclare que ses consultations ont triplé depuis 7 mois. mois. Ces patients souffrant d'une anxiété sévère et d'un retrait de la vie sociale de peur d'être attaqués.
2: Et Human Rights Watch qui rappelle par ailleurs au Sénégal que ces mesures prises vont à l'encontre de la charte olympique alors que le pays accueille les Jeux Olympiques de la jeunesse à la fin du mois.
0: En France, Martin, il n'y a pas eu match lors de la primaire social-démocrate.
2: Les résultats ont été retardés de quelques heures après une cyberattaque, ce qui n'a pas empêché Raphaël Glucksmann d'être officiellement investi candidat à la présidentielle. Lui qui a rassemblé 66% des suffrages, il devance Olivier Faure et Ségolène Royal notamment. Quelques 140 000 personnes s'étaient inscrites pour participer à cette primaire. On reste loin des 2 millions de votants de 2017 et des près de 3 millions de 2012. Les candidats battus, eux, vont devoir se ranger derrière Raphaël Glucksmann, parfois à marche forcée, Marie Lecoq.
7: Acclamé par les militants à son arrivée, Raphaël Glucksmann prononce son premier discours en tant que candidat officiellement investi.
8: Nous avons redonné de la force à la gauche. Il s'agit maintenant de redonner de la puissance à la France.
7: Le leader de place publique peut compter sur le soutien loyal de certains de ses concurrents à la primaire. Emmanuel Morel ou encore Jérôme Guedj arrivé dernier avec un peu moins de 6% des voix. Une victoire nette, sans bavure, éclatante, félicite le député socialiste. Jérôme Guedj appelle le parti socialiste à soutenir sans détour le candidat et prévient.
9: Et qu'il n'y ait pas de tergiversation ou d'hésitation. De toute façon, elle se verrait et elle serait forcément coupable.
7: Le patron du PS, Olivier Faure, arrivé en seconde position, est plus tempéré. Il accepte la victoire avec philosophie.
10: Tu as su convaincre une majorité des votants et je respecte trop le processus démocratique de la primaire pour ne pas l'accepter avec sagesse.
7: Pour la première fois, le PS ne présentera pas de candidat propre. Une déception pour Ségolène Royal qui annonce du bout des lèvres son soutien au vainqueur avec une condition.
11: Je suis pour l'ordre juge, donc je suis pour la règle. Donc je suis pour celui qui a gagné ce soir les primaires, à condition, comme je l'ai dit, qu'il y ait un rassemblement à gauche qui se fasse.
7: Car la charte d'engagement de la primaire, signée par l'ensemble des candidats, prévoit explicitement l'obligation de soutenir le vainqueur. Encore faut-il résister à l'épreuve des alliances.
2: Et une investiture sur laquelle nous reviendrons avec le politologue Yves Saint-Omer. Il sera votre invité à 7h15, temps universel, André Mélard.
0: Oui, juste après la revue de presse internationale. Enfin, au pays de James Bond, Martin, un musée d'un nouveau genre consacré à l'espionnage.
2: Un musée qui vient d'ouvrir ses portes cet été, le Trent Park House of Secrets, qui accueille le public à Londres depuis quelques semaines et qui met en lumière une histoire peu connue des Britanniques, celle de ces hauts gradés du régime nazi, espionnés jour et nuit par des rescapés juifs. Une histoire d'espion que nous raconte Emeline Vin.
12: Un manoir de briques rouges, mode géorgienne avec chinoiserie et grande bibliothèque. En 1939, le gouvernement britannique réquisitionne Trent Park. Pendant la guerre, les hauts gradés allemands y sont incarcérés.
13: Ils pensaient qu'ils étaient bien traités parce qu'ils étaient importants.
12: Giuseppe Albano, directeur du musée, ouvert fin juillet.
13: Mais il y avait des micros cachés partout. Dans la cave, des oreilles secrètes écoutaient, enregistraient les conversations qui se tenaient à l'étage. Ces oreilles secrètes, c'était principalement des réfugiés juifs germanophones.
12: Les autorités découvrent ainsi l'existence du programme d'armement d'Hitler. Les détenus évoquent aussi les crimes de guerre.
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0: pas mal, non ?
1: Je me suis souvent demandé en vain, et je me demande encore, avant de ne plus jamais avoir à me poser la question, à quoi bien songer ceux qui ne pensent à rien. Pierre Dac.
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0: L'heure du journal. Bonjour Nemo Pis.
2: Bonjour Andréane, bonjour à tous.
0: Les infrastructures énergétiques russes et ukrainiennes vont-elles être épargnées cet hiver?
2: En tout cas, Donald Trump a annoncé qu'un accord avait été trouvé entre les deux camps sur le sujet. Surprise à Kiev comme à Moscou où visiblement personne n'en avait entendu parler. Nous appelons notre correspondante en Ukraine dans un instant. Donald Trump, encore lui, vivement critiqué par des élus aussi bien démocrates que républicains après avoir ce samedi annoncé une autre entente avec la Russie concernant les importations de diesel. La colère ne redescend pas en Inde après la radiation de quelques 130 millions d'inscrits sur les listes électorales. Les partis d'opposition, le parti du peuple des cafards et surtout les étudiants sont mobilisés. Et puis nous sommes à la veille de la visite du roi d'Espagne à Ceuta et Melilla, les enclaves espagnoles situées dans le nord du Maroc. Quelques semaines après la crise migratoire, c'est silence radio à Rabat mais pas à Casablanca. Vous entendrez des habitants en colère.
0: Donald Trump surprend tout le monde en annonçant une trêve énergétique entre l'Ukraine et la Russie.
2: Et les premiers étonnés sont les deux camps eux-mêmes. Kiev demande des détails à Washington sur cette trêve, mais dit vouloir la respecter à condition que Moscou fasse de même. De leur côté, les alliés de Kiev réaffirment leur soutien. La capitale ukrainienne où l'on vous retrouve, Emmanuel Chaz, bonjour.
3: Bonjour Nemo.
2: Une annonce qui a donc surpris tout le monde dans le pays, d'autant que si trêve il y avait, elle semble déjà avoir été violée.
3: Oui, tout à fait. Alors le gouvernement ukrainien n'a en premier lieu pas été informé de cette trêve selon Kiev, mais Kiev l'a toujours appelé de ses voeux. L'Ukraine est prête à respecter toute trêve si la Russie est disposée à en faire autant. Mais effectivement, dans les faits, peu après cette annonce, l'une des centrales thermiques de Kharkiv a été frappée par la Russie, une infrastructure énergétique donc, et une frappe dénoncée par la diplomatie ukrainienne ainsi que par les alliés du pays. Le président français Emmanuel Macron a dénoncé l'intensification des frappes russes. La semaine dernière, selon des chiffres donnés par Kiev, la Russie a lancé plus de 200 frappes sur la grille énergétique ukrainienne ainsi que 17 sur le gaz et le pétrole du pays. Suite à cette annonce surprise de Donald Trump, Volodymyr Zelensky s'est entretenu avec le secrétaire général de l'OTAN, Mark Rutte, le premier ministre canadien, Mark Carney, ainsi que le président finlandais, Alexander Stubb. Le ministre des Affaires étrangères ukrainien, Andriy Sybiha, a lui échangé avec son homologue allemand, Johann Badefuhl. Tous réaffirment leur soutien à l'Ukraine, notamment pour assurer sa défense contre les raids aériens incessants lancés par la Russie.
2: Merci Emmanuel Chaz, correspondante de Radio France Internationale à Kiev. Une annonce surprise donc, on l'a compris, qui est survenue quelques jours après une autre, celle d'un accord conclu entre les États-Unis et la Russie pour importer du diesel russe, alors que son prix augmente un peu partout dans le monde. Une annonce vivement critiquée aux États-Unis, aussi bien, je vous le disais, par des élus démocrates que républicains, surtout à l'approche des élections de mi-mandat. RFI Atlanta, Edouard Maille.
4: Dans un communiqué publié ce dimanche, 7 sénateurs, 3 démocrates et 4 républicains ont dénoncé cet accord avec la Russie. Je cite « Le Congrès a explicitement interdit les importations d'énergie russe en 2022 afin d'empêcher que l'argent américain ne finance la guerre brutale menée par Poutine contre l'Ukraine », ont écrit les sénateurs. Ils estiment que l'accord est illégal. Parmi les signataires, Jane Chahine, la démocrate la plus importante au sein de la Commission des Affaires étrangères du Sénat, mais aussi le républicain Tom Tillis, déjà très critique de l'administration de Donald Trump. Il a aussi fustigé cet accord dans une interview sur la chaîne NBC.
5: Cela a des conséquences mortelles, car cela donne à Vladimir Poutine le sentiment que nous allons lever le pied plutôt qu'accélérer pour mettre fin à cette guerre et garantir la paix en Europe. Nous devons revenir sur cette décision. Et je pense sincèrement qu'il y a de bonnes raisons de considérer que le président ne respecte pas la loi. Nous avons été très clairs, la Russie est l'agresseur. C'est la Russie qui peut mettre fin à cette guerre en se retirant des territoires qu'elle occupe.
4: Dans leur communiqué, les sénateurs dénoncent une mesure à l'encontre de la volonté du Congrès et sans consultation avec ses élus et appellent la Maison-Blanche à faire marche arrière. Edouard Maille, Atlanta, RFI.
0: Les rebelles houthis du Yémen continuent de frapper l'Arabie Saoudite.
2: Et notamment l'aéroport international de Riyad, toujours à l'arrêt après des bombardements ce week-end. Encore un mort et 11 blessés ce dimanche, au lendemain de l'attaque la plus meurtrière dans le pays depuis 10 ans. L'aéroport de Dammam, dans l'est du pays, a également été visé par les houthis alliés de l'Iran. Cette nuit, la coalition menée par Riyad a annoncé avoir détruit un missile houthi qui visait le sud du royaume. 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Autre missile lancé cette nuit, cette fois en mer du Japon. L'armée sud-coréenne assure que la Corée du Nord y a tiré plusieurs missiles balistiques. Des lancements qui interviennent après le tir d'essai par Séoul d'un véhicule planant hypersonique. Première arme de ce type fabriquée dans le pays, c'était jeudi.
0: Des sanctions chinoises contre un ministre du Paraguay et un autre de Belize.
2: Oui, pour avoir, je cite, obstinément soutenu le maintien de relations diplomatiques entre leur pays et Taïwan. Pékin interdit désormais l'entrée sur son territoire à ces deux concernés et également gelé leurs avoirs en Chine. Le Paraguay et Belize qui font partie des 12 États qui ont gardé des relations diplomatiques officielles avec Taïwan.
0: C'est à la une aussi ce lundi, le centre-ville de New Delhi verrouillé pour la troisième journée consécutive.
2: Une mobilisation massive en Inde, colère des étudiants, du parti du peuple des cafards aussi et des partis politiques d'opposition menés par Rahul Gandhi qui prévoit de défiler aujourd'hui. Tous protestent contre la radiation de quelques 130 millions de personnes des listes électorales et y voient une manœuvre pour favoriser le BJP au pouvoir du Premier ministre Narendra Modi. Bonjour Abdoulaye Rally, vous êtes à New Delhi. Le mouvement a été initié par le parti du peuple des cafards mais semble propulsé désormais par les étudiants.
6: Oui, c'est le véritable fer des lances de ces convulsions sociales. Ce sont les divers mouvements étudiants de gauche, deux organisations principalement, l'Association des étudiants de toute l'Inde et la Fédération des étudiants de l'Inde. Ce sont elles qui occupent le terrain et font face à la police depuis samedi. Ce sont ces organisations qui reçoivent les coups de matraque. Et le véritable visage de cette organisation, de cette contestation, c'est la jeune Neha Bora. Elle est la présidente de la principale organisation étudiante. Malgré ses multiples arrestations, elle continue de harceler le pouvoir. Arrêtée à nouveau hier, Neha Bora a lancé depuis sa cellule « Je suis en détention ». Pas le mouvement. Et puis de son côté, ce matin, le parti des cafards a donné 24 heures à la police pour désigner un lieu de rassemblement autorisé, car les protestations sont interdites dans la capitale.
2: Justement, Abdoulah, les partis politiques vont-ils pouvoir entrer en jeu comme prévu ce lundi ?
6: Alors, Rahul Gandhi maintient fermement l'appel à la marche nationale vers la Cour suprême. Il exhorte les citoyens à défiler pour reprendre ses mots en tant qu'Indien. Le leader du Congrès a annulé son voyage politique à Goa et a ordonné à l'ensemble de ses députés de converger dans le centre de Delhi pour forcer aujourd'hui les barrages. L'opposition demande, je rappelle, le départ du chef de la commission électorale, Gyanesh Kumar, accusé de partialité. Mais la police réplique par un verrouillage de la capitale, 37 000 hommes déployés, restrictions routières drastiques et fermeture des stations métro clés du centre-ville, aujourd'hui encore.
2: Abdoulaye Rally en direct de New Delhi pour RFI, merci. Autre mobilisation qui se poursuit en France cette semaine, celle des lycéens. L'acte 5 est prévu demain mardi, sujet devenu largement politique. Selon un sondage réalisé par Ipsos, plus d'un Français sur deux soutient le mouvement de contestation.
0: Et justement, on connaît le nom du candidat social-démocrate pour la présidentielle 2027.
2: Ce sera Raphaël Glucksmann, large vainqueur de la primaire dès le premier tour. Il a récolté plus de 66% des voix des quelques 140 000 votants. Loin devant donc Olivier Faure, le premier secrétaire du Parti Socialiste et ses 14%, l'eurodéputé ouvre ainsi un nouveau chapitre de sa trajectoire. Son portrait avec Marie Lecoq.
7: Il n'a jamais été militant de parti, encore moins élu local. À bientôt 47 ans, Raphaël Glucksmann arrive à l'investiture de la gauche par la petite porte. Fils du philosophe André Glucksmann, cet ancien documentariste entre en politique en 2018. Cette année-là, il fonde Place Publique, un mouvement destiné à rassembler la gauche pro-européenne qui le propulse au Parlement européen l'année suivante. À Bruxelles, il s'y forge une identité, défense des Ouïghours, fermeté face à Vladimir Poutine, l'Europe comme combat de sa vie. Raphaël Glucksmann s'appuie sur son résultat aux élections européennes de 2024. Sa liste, soutenue par le Parti Socialiste, obtient près de 14% des suffrages. Troisième du scrutin, elle arrive en tête des listes de gauche. Dimanche soir, invité du journal de France 2, celui qui vient de remporter la primaire de la gauche avec 66% des voix a savouré sa victoire. On lui promettait qu'il allait se noyer dans cette bataille. Lui promet désormais que la gauche démocratique va gagner. Reste le terrain, on le dit, trop parisien, trop hors-sol. Une étiquette que Raphaël Glucksmann devra tenter de décrocher sur les routes de la campagne s'il veut convaincre et élargir son électorat.
2: Marie Lecoq du service politique de Radio France Internationale.
0: La relation entre le Maroc et l'Espagne de nouveau à l'épreuve dès demain.
2: À l'occasion de la visite du roi d'Espagne Felipe VI à Ceuta et Melilla, ces deux enclaves espagnoles situées dans le nord du royaume chérifien. Ceuta, où plus de 70 000 candidats à la migration étaient parvenus à se rendre cet été. C'est surtout la première visite d'un souverain espagnol depuis près de 20 ans. La dernière, c'était celle de Juan Carlos en 2007, ce qui avait d'ailleurs provoqué une crise diplomatique entre les deux pays. Les autorités marocaines de leur côté restent pour l'instant plutôt silencieuses, mais les Casablancais rencontrés par Mathias Reynal dans la capitale économique, eux, sont en colère.
8: Tout le monde ici a les yeux rivés sur Ceuta. Ceuta, c'est le nom que les Marocains donnent à cette ville qu'ils considèrent occupée par Madrid. Alors la visite de Felipe VI...
9: C'est un message pour réaffirmer que Ceuta est espagnole, elle n'est pas marocaine. Les Marocains, oubliez Ceuta, voilà ce qu'il dit.
8: Si au départ une partie de la presse a dénoncé comme ce jeune homme un geste de défiance, elle est devenue beaucoup plus silencieuse à l'approche du jour J. Officiellement, il n'y a eu aucune réaction du palais ni des hauts responsables politiques marocains. En 2007, avant la visite de Juan Carlos, le royaume avait rappelé son ambassadeur pour consultation. Un autre Casablancais réagit.
10: Ils ne veulent pas aggraver le problème. Si la presse s'en mêle, ça risque d'être pire encore. Mais c'est de la provocation. En tant que roi, il ne devrait pas venir dans une ville occupée. Il aurait dû envoyer son conseiller ou son premier ministre. Les Marocains ne l'oublieront pas.
8: La relation Rabat-Madrid a connu des turbulences ces dernières semaines après le déclenchement de la crise migratoire à Ceuta. Mais pas de quoi remettre en cause le partenariat construit au fil du temps et qui s'est nettement renforcé depuis 2022 avec le soutien de l'Espagne au plan marocain d'autonomie pour le Sahara occidental. Mathias Reynal, Casablanca, RFI.
0: Et puis la fin de ce journal Nemo, au Brésil où vivent les oiseaux les plus bruyants de la planète.
2: C'est le résultat d'une étude publiée par l'université du Massachusetts. Une équipe de scientifiques a sillonné la forêt amazonienne et est parvenue à capter des mesures inédites. Et Stéphanie Schuller, attention les oreilles, ça donne ça.
11: Ce chant d'oiseau n'est peut-être pas le plus joli à nos oreilles, mais c'est le plus puissant jamais mesuré. Il appartient à l'araponga blanc qui vit en Amazonie. Là-bas, des chercheurs ont découvert deux autres espèces presque tout aussi bruyantes. L'araponga à gorge nue et le sérima à pattes rouges dépassent eux aussi facilement les 120 décibels, soit le niveau d'un marteau-piqueur. Un mâle arapanga a même été enregistré à plus de 130 décibels, l'équivalent du vacarme d'un réacteur d'avion. Le volume sonore des oiseaux restait jusqu'ici largement inexploré. Les scientifiques veulent comprendre pourquoi certaines espèces font autant de bruit. Ils ont d'abord supposé qu'il s'agissait surtout d'oiseaux polygames au vol limité. Dans une forêt dense, où la visibilité est faible, le son devient en effet le meilleur allié pour attirer une partenaire. Mais cette thèse ne tient pas pour le sérima à pattes rouges. Monogame et vivant dans des pâturages, il pousse pourtant des cris d'un volume comparable à un concert de rock.
2: Les précisions de Stéphanie Schuller.
0: Et Nemo en piste pour le journal.

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2: Bonjour à toutes et à tous. L'étude des sols est au cœur de nombreux projets sciences et recherches participatives, c'est-à-dire des projets impliquant des personnes non académiques dans la production de connaissances. Quels sont ces projets et comment assurer l'interconnaissance entre cette constellation de programmes? Nous en parlerons dans quelques minutes avec Henri Robin, ancien chercheur à l'IRD, l'Institut de recherche pour le développement, référent sciences et recherches participatives pour l'Association française pour l'étude du sol. Mais avant, direction Angers-Loire Métropole, avec Marion Bastide de Radio Campus Angers.
3: Et si vous participiez à recenser les plantes et les animaux que vous croisez près de chez vous? C'est le principe de l'Atlas de la biodiversité intercommunale, lancé fin 2023 sur le territoire d'Angers-Loire Métropole. Un inventaire participatif de la faune et de la flore, coordonné par Florian Lavener. On le retrouve au bord de l'eau.
4: On est au lac de Maine, on est à côté d'une lagune, donc on est sur une zone humide. Où on peut retrouver des crapauds épineux, des grenouilles vertes. Là, on a juste en face un iris des marais. Vous avez des saules. Là, au niveau des oiseaux, je vous avoue que je ne suis pas très calé forcément en oiseaux, mais on en entend. Et puis, ben, l'objectif aussi, donc, dans le cadre de l'Atlas de la biodiversité intercommunale, ce n'est pas grave forcément de ne pas connaître toutes les espèces, mais on peut faire de la reconnaissance via des outils qui facilitent cette reconnaissance. Donc, principe des sciences participatives, c'est on prend une donnée, on enregistre donc soit un son, soit une image, soit une vidéo. Et à partir de ce son, cette image, cette vidéo, en fait, on fait une identification d'une espèce, ou en tout cas, on essaie de s'en rapprocher. Par exemple, pour les oiseaux, si on ne sait pas si c'est un héron garde-bœuf ou un héron cendré, donc des espèces aussi qu'on peut retrouver sur site, on peut juste préciser que ça fait partie de la famille des hérons et via des applications aussi comme e-naturalist. Donc on a des utilisateurs qui nous aident à l'identification progressivement. Et c'est pareil aussi sur les plateformes de Viginature. C'est interactif, on peut faire des commentaires, on peut affiner aussi les observations de chacun.
3: L'un de ces outils, c'est donc l'application e-naturalist, lancée depuis cette année dans l'agglomération angevine. Et c'est très simple.
4: Prendre une photo sur l'application. Je me rapproche donc de l'espèce, par exemple, à proximité. Ici, c'est une plante. Je la prends en photo. Je prends bien, du coup, la fleur. Hop. J'essaie d'en prendre autant que possible pour faciliter l'identification. Donc ici, je prends la plante en entière. Hop. Je prends les feuilles aussi en photo. Hop. Et ensuite, en fait, l'application elle me dit qu'avez-vous vu, voir les suggestions. Donc il y a une recherche d'espèces. Et là, on voit qu'on est sur le genre Silène. Donc c'est un groupe d'espèces qu'on peut retrouver justement dans, communément dans le Maine-et-Loire et puis dans un pays de la Loire. L'Ichnis fleur du coucou. Hop, c'est visuellement ce qui est le plus similaire. Je sélectionne. Hop, je vérifie bien la date, l'heure à laquelle mon observation elle a été faite. J'ai une localisation qui m'est proposée, donc il faut impérativement aussi activer le GPS parce que sinon on n'a pas le point d'observation. Tac, je vérifie bien que c'est bien centré, je valide. À partir de là, je peux valider mon observation. J'attends qu'elle se téléverse sur la plateforme. Ça prend un petit peu de temps, mais une fois en fait qu'elle est téléversée, ben là je la mets dans une base de données open source à disposition d'autres observateurs, d'autres identificateurs qui utilisent aussi des clés de détermination pour déterminer l'espèce. Et là, si je retourne sur mon observation, donc j'ai une bulle de discussion où je peux voir mon identification et je pourrais voir les identifications d'autres observateurs. Je prends un exemple, on avait fait il n'y a pas si longtemps du coup une nocturne sur les lépidoptères, donc sur les papillons de nuit notamment, et on a fait une observation par exemple d'une noctuelle de la patience. Ici, on l'a saisi et en fait, les autres utilisateurs, ils ont bien confirmé que c'était bien une noctuelle. Et ça permet du coup de valider la donnée, de lui attribuer un statut attribut recherche pour confirmer que c'est bien la bonne espèce. Et ça va après dans des bases de données internationales open source qui sont réutilisables et réutilisées du coup aussi en France pour des projets de recherche, pour l'observation aussi de présence-absence d'espèces sur certains sites ou plus globalement aussi sur le territoire français.
3: Il est aussi possible d'identifier des oiseaux rien qu'en enregistrant leur chant. Là, c'est un rouge-gorge qu'on entend perché dans un arbre voisin. En plus de cette application généraliste, il y a aussi des protocoles agricoles plus spécifiques sur la plateforme VigiNature, comme par exemple Spipol pour observer les pollinisateurs, BirdLab pour les oiseaux ou encore Sauvage de ma rue pour les plantes sauvages en ville. Il y a même un programme appelé Cubes dédié à la qualité biologique des sols avec plusieurs protocoles.
4: Donc opération escargot, donc c'est un type de protocole qu'on peut totalement réaliser chez soi quand on a un jardin ou bien si on a aussi un espace vert en bas d'immeuble. On prend une planche ou une coupelle en argile qu'on pose, on attend du coup plusieurs semaines, donc environ un mois, et on essaie de faire des relevés, on soulève la planche à chaque fois pour regarder s'il n'y a pas des escargots qui se sont logés du coup sous la planche ou sous la coupelle. Il y a toute une petite grille aussi d'identification en tout cas qui est proposée pour aider à identifier les coquilles d'escargots. Mais on ne trouve pas que des escargots sous ces planches, on trouve aussi des araignées, on trouve des cloportes, on trouve d'autres coléoptères aussi potentiellement, des insectes xylophages donc qui mangent du bois et qui s'abritent dedans. Donc c'est le type en gros de protocole un peu ludique et intéressant qu'on peut proposer à la maison mais qu'on propose aussi à certaines écoles. Et on en a un autre qui s'appelle Noctambule. Donc là, on s'intéresse plutôt aux insectes qui sont actifs la nuit. On essaie de faire un espèce de petit piège à faune. Donc on prend un gobelet qu'on enterre à niveau. L'objectif, c'est que les insectes, donc tous les coléoptères, les araignées, les vers de terre aussi potentiellement, en fait, tombent dedans. Et on va mettre une espèce de petit chapiteau alors en carton, ou en tout cas en matériaux recyclés, pour éviter que l'eau ne s'infiltre dedans, donc pour pas que ce soit un piège mortel pour les espèces. Et là, on peut faire des relevés, du coup, par nuit, dans la semaine, pour regarder qu'est-ce qui est tombé dedans. Et pareil, on utilise la grille d'identification de VigiNature pour savoir quel type, en tout cas, d'insecte est tombé dans notre gobelet. Et pareil, on peut le faire si, quand on a un jardin, un espace, en tout cas, même en jardin partagé, jardin familial, c'est le genre de protocole qu'on peut mettre en place.
3: Les données collectées permettront de mieux connaître la biodiversité des sols.
4: C'est des données qu'on va transmettre du coup à l'échelle nationale et après on aura des bilans de la richesse des espèces qui sont trouvées à certains endroits. Et ça permet aussi de donner des gradients de la qualité biologique des sols. Plus on a d'espèces, une variété d'espèces importantes, plus les sols du coup sont d'une bonne qualité, ils sont aérés. Il y a aussi un intérêt aussi de production d'une certaine façon quand on pense aussi aux jardins familiaux et jardins partagés. Donc ça permet aussi de montrer une certaine forme de qualité écologique et biologique des sols. Et avec ces bilans, ça permet de faire cette analyse-là sur un point donné. C'est des choses qu'on a montré aussi avec des protocoles comme Sauvage de ma rue, si je retourne sur la botanique, où on a pu montrer justement les gradients de variété d'espèces quand on est du coup en milieu urbain ou en milieu périphérique ou en milieu rural. Et en fait, tout ça, ça permet de donner un état des lieux, un portrait en tout cas du territoire à un moment T.
3: Il y a 2 ans et demi, l'Atlas de la biodiversité intercommunale recense plus de 15 000 observations faites par des habitantes et habitants du territoire. Elles ont permis d'identifier plus de 800 espèces, dont la vipère aspic, une espèce protégée aperçue dans les landes sèches de la commune d'Avrier. Rien que pour la flore, la démarche a permis d'identifier 35 nouvelles espèces de plantes par commune en moyenne. Pour Florian Lavener, elle présente un double intérêt.
4: Un des premiers volets, c'est vraiment la question en tout cas de la participation citoyenne et de l'acculturation. Donc d'avoir un petit peu plus de connaissances sur ce qui nous entoure. Il y a un côté retour un peu à la nature, mais on touche aussi des gens qui sont déjà sensibilisés, qui ont déjà une sensibilité. Donc aussi, ça permet d'affiner en tout cas les connaissances de chacun. À côté, il y a cet enjeu vraiment scientifique d'accumulation et de gestion de données, en tout cas naturalistes, sur le territoire. Donc ça se fait au niveau des associations, de structures aussi comme le Conservatoire d'espaces naturels des Pays de la Loire, par exemple. Et ça se fait à l'échelle nationale. Ça peut se faire aussi à l'échelle locale pour connaître notre patrimoine, pour savoir quelles sont les espèces qui sont présentes et quelles sont les espèces à enjeu. On peut en trouver des espèces à enjeu en faisant des sciences participatives, notamment avec iNaturalist. On a pu trouver aussi des espèces comme l'agrillon de mercure sur certaines zones humides, par exemple. Donc, y a un intérêt à la fois de curiosité, d'apprentissage, et puis il y a cette question du l'habitant aussi peut aider à l'acquisition de données et d'informations, ce qui peut nous amener à avoir des clés de compréhension et puis des outils clés en main par la suite pour agir concrètement sur la biodiversité.
3: Angers-Loire Métropole pourra ainsi se baser sur ces données pour prendre des mesures afin de préserver cette biodiversité.
4: Donc, on peut avoir de la restauration d'habitat. Si on on a par exemple de la fermeture au niveau de certaines zones humides, de mares qui sont en train de se refermer progressivement, donc on peut les réouvrir par exemple. On peut aussi réouvrir des landes, on peut avoir de la plantation aussi, de l'amélioration au niveau aussi de la gestion différenciée au niveau des communes, ça peut être le cas quand ça fait partie du patrimoine, en tout cas de la commune. C'est des choses qui peuvent être proposées plus largement. Il y a de la sensibilisation surtout, quand c'est des espèces en tout cas qui sont à des endroits où il y a un fort enjeu. Là, on est au lac de Maine. Typiquement, si on a des espèces qui peuvent être trouvées, on peut mettre des panneaux de sensibilisation pour dire on a trouvé telle ou telle espèce à ces endroits-là, en tout cas du site, et de peut-être aussi amener le regard en tout cas de l'habitant là-dessus. Et vraiment en enjeu de conservation, quand on a des espèces patrimoniales, par exemple, un des enjeux, ça peut être les espèces exotiques envahissantes, notamment pour la flore locale et la flore patrimoniale. Donc ça peut être de faire de l'arrachage, en tout cas de la gestion, en tout cas pour essayer de limiter la progression des espèces exotiques envahissantes à certains endroits ou pour maintenir en tout cas cette patrimonialité et cette exception-là sur certains sites.
3: Si vous voulez participer à cet inventaire de la faune et de la flore de l'agglomération angevine, vous avez jusqu'à fin 2026 pour saisir vos observations. Elles sont centralisées espèce par espèce sur une carte visible sur le site internet d'Angers-Loire Métropole.
2: Voilà pour ce reportage de Marion Bastide de Radio Campus Angers. Nous poursuivons maintenant la réflexion avec Henri Probin, ex-chercheur de l'Institut des sciences de l'écologie et de l'environnement. Henri Robin, bonjour. Que fait-on quand on est, comme vous, le référent sciences et recherche participative pour l'Association française pour l'étude du sol et surtout membre du conseil d'administration ?
5: Exactement, je suis membre du conseil d'administration de cette société savante et je réfléchis avec pas mal d'autres collègues du conseil d'administration à une façon dont on peut arriver à proposer une structuration de tout un ensemble, toute une constellation de programmes de sciences et recherches participatives.
6: Alors qu'est-ce que c'est les recherches participatives ?
5: Alors les sciences et recherches participatives, en fait, c'est une modalité originale de développer des connaissances et des savoirs sur des questions qui peuvent être parfois un petit peu négligées parce qu'elles n'étaient pas directement dans le champ d'intérêt des scientifiques. Et donc, on associe des scientifiques et des citoyens intéressés par la science pour conduire ensemble des projets de recherche scientifique en ayant, je dirais, une implication de A à Z depuis la question de recherche que l'on souhaite aborder ensemble, la définition d'une expérimentation et d'une méthodologie de collecte de données et d'informations, et enfin l'interprétation des résultats et leur formalisation. Ça peut prendre des formes très différentes, ça peut être des plaquettes qui expliquent ce que l'on a pu découvrir, mais ça peut aussi être des événements dans lesquels on mobilise finalement des modes d'expression d'un résultat scientifique qui sont un petit peu originaux. Par exemple, une pièce de théâtre, par exemple, une œuvre d'art qui peut être de l'art plastique, des tableaux, des peintures. Ça peut aussi être de la poésie, des récits sur les sols et la façon dont ils sont perçus dans le cadre de ce projet très spécifique qui a été développé pendant quelques années entre des chercheurs et des citoyens.
6: Comment on met en relation des chercheurs et des citoyens ? Est-ce que c'est des laboratoires de recherche qui doivent aller trouver écho à ce qui les intéresse auprès de citoyens ? Ou est-ce que c'est les citoyens qui souhaitent avoir un éclairage et qui sont prêts à s'investir sur un sujet précis et qui vont voir les labos de recherche ?
5: Alors, je dirais que c'est une démarche qui est vraiment réciproque et qui souvent s'appuie sur un médiateur. Donc les citoyens sont qui s'intéressent à des questions concernant leur environnement sont souvent structurés en collectifs associatifs. Les chercheurs abordent des questions sur, des espaces, des sites qui peuvent être en lien avec la question qui justement intéresse les citoyens. Et entre ces deux communautés, finalement, les acteurs politiques peuvent contribuer à les faire se rapprocher en mettant en place des appels d'offres pour amener les scientifiques à s'associer avec des citoyens, mais aussi de façon réciproque, amener les citoyens à ne pas avoir de crainte par rapport à l'implication et à la demande d'implication qu'ils pourraient faire à la communauté scientifique.
6: À vous entendre, on a l'impression qu'on est dans le cadre de politiques publiques qui utilisent la société civile. Est-ce qu'on est vraiment dans ce cadre-là ou c'est une vue d'esprit ?
5: Alors, je ne dirais pas que ces politiques publiques utilisent la société civile, mais ce sont effectivement des politiques publiques qui mobilisent des scientifiques pour répondre à des questions qui émergent de la société civile. Donc c'est vraiment plus, je trouve, une démarche de répondre à des questions qui se posent et essayer d'y répondre de la façon la plus efficace et pertinente possible en y impliquant des scientifiques qui peuvent accompagner un désir ou une envie de faire de la recherche. D'un autre côté, des scientifiques qui, quand ils travaillent dans des institutions publiques, sont un petit peu redevables vis-à-vis d'autres citoyens, des compétences qu'ils ont pu acquérir et l'utilité de transmettre ces compétences et surtout d'en construire de nouvelles avec les citoyens. C'est pas juste une médiation scientifique, c'est pas juste appliquer des résultats déjà acquis de la science, c'est vraiment une démarche de recherche à part entière où on va construire ensemble de nouvelles connaissances qui n'étaient pas encore existantes.
6: Ce type de recherche participative, est-ce qu'elles sont nouvelles dans le domaine de la culture scientifique ou c'est quelque chose qui est bien intégré notamment dans l'agro, dans toutes les recherches liées à l'agro ?
5: Alors, je dirais que impliquer des collectifs citoyens pour faire de la collecte de données, c'est quelque chose qui a déjà une certaine profondeur temporelle. Une vingtaine, une trentaine d'années, il y a des programmes qui émergent et qui ont émergé où on implique des citoyens pour collecter des données en très grand nombre sur des espaces relativement étendus. Mais ça, c'est finalement une recherche participative qui est plus une recherche contributive. On amène des citoyens à contribuer à une démarche scientifique qui est sous le contrôle de scientifiques et qui leur permet d'acquérir des connaissances qu'ils n'avaient pas. Donc là, on est vraiment dans une relation entre sachant et contributeur par rapport à un savoir qui va être amélioré. Dans les sciences et recherches participatives, c'est quelque chose qui émerge depuis quelques années, c'est quand même assez récent. On appelle aussi ça les sciences de la durabilité. Et c'est vraiment de mettre ensemble des acteurs extrêmement hétérogènes pour qu'ils formulent ensemble des questionnements scientifiques, qu'ils mettent ensemble au point une démarche scientifique. Et ça, évidemment, il y a un contrôle de la rigueur des expérimentations, de l'interprétation des résultats qui est confié aux scientifiques. Mais le questionnement, il est vraiment citoyen. Et ça, c'est des approches de recherche qui sont relativement originales, en ce sens qu'elles impliquent vraiment la base de la société. Répondre à des questions qui émergent de la société, c'est quelque chose ça, qui est très ancien, ça a toujours fonctionné comme ça, la science, en particulier dans l'institut où je travaillais, l'Institut de Recherche pour le Développement. On laisse des questions émerger de la part des sociétés du Sud, elles sont transmises par des instances politiques et diplomatiques à la communauté scientifique française et à cet institut en particulier, qui, avec des chercheurs des pays du Sud, va développer des nouvelles connaissances sur ces questions du Sud. Mais il n'y a pas, en fait, d'élaboration dès la base du questionnement scientifique avec les différentes parties prenantes et surtout élaboration d'une méthodologie scientifique qui implique dès le départ les différentes parties prenantes. Et ça, c'est quelque chose qui est assez original et récent, et que ça a quelques années, je dirais.
6: Donc, et selon vous, la prise en compte, si je comprends bien, de la parole des citoyens dans l'émergence des problématiques du sujet de recherche, qu'est-ce que ça apporte en plus au sujet traité ?
5: Mais je dirais que ça fait une connaissance scientifique qui est plus impliquée dans les questionnements que la société peut se poser. Et du coup, bah, je trouve qu'on se place sur des trajectoires qui sont un petit peu différentes par rapport à des craintes qui peuvent émerger, par rapport à des questionnements qui peuvent émerger et qui sont nécessairement un petit peu angoissants. On ne laisse pas les citoyens avec ces angoisses, mais au contraire, on les accompagne pour dire « Non, mais ces questions sont légitimes, posons-les nous ensemble, essayons de trouver des expérimentations ou des observations qui vont pouvoir répondre à ces questions et produire des connaissances que l'on n'a peut-être pas nécessairement complètement par rapport à cette question-là. On a des méthodes, on a des démarches, on a des connaissances évidemment et des savoirs, mais on en construit de nouveau grâce à cette interaction qu'il y a entre des acteurs plus nombreux que ceux qui sont habituellement impliqués dans une démarche scientifique.
6: Et pour finir, vous avez tout de suite commencé par parler de la restitution de ces recherches et de nouvelles formes de restitution, notamment artistiques. À la FES, l'Association française de l'étude des sols, vous organisez aussi une restitution, donc un focus. Vous organisez aussi un festival des sols en mai à Angers. De quoi parle-t-on et en quoi c'est important d'ouvrir les sciences à des restitutions, notamment par l'art ?
5: Alors ça, c'est vraiment une question qui est intéressante. Alors il y a plusieurs, je dirais, niveaux. Il y a d'une part un niveau de médiation pour communiquer un résultat scientifique plutôt qu'une publication scientifique qui est finalement un support de débat interne à la communauté scientifique. Mais il y a d'autres médias qui doivent être imaginés pour communiquer au grand public le résultat d'une recherche scientifique. Non pas qu'il soit incapable de comprendre une publication scientifique, mais la publication scientifique, c'est vraiment quelque chose qui est plutôt interne à la communauté scientifique. Donc c'est de la communication entre scientifiques pour faire évoluer des concepts, critiquer des résultats, etc. Pour ce qui concerne le grand public, c'est assez intéressant de trouver d'autres types de médiation pour que des résultats soient mieux appropriés, finalement, mieux compris par un ensemble d'acteurs qui ne sont pas nécessairement des scientifiques. Et donc là, ça peut être énormément de choses très très différentes. Un tout art peut être mobilisé pour exprimer un résultat scientifique et arriver à connecter un citoyen avec une question, la façon dont on peut l'aborder et les réponses qu'on peut y apporter.
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2: Bonjour à toutes et à tous. L'écologie est-elle uniquement une préoccupation des classes aisées ? Pas si simple si nous regardons les choses de plus près. Nous en parlerons dans quelques minutes avec Edith Gaillard, maîtresse de conférences en sociologie à l'Université de Bretagne occidentale. Mais tout d'abord, direction le quartier de Maurepas, à Rennes, où le syndicat Front de Mer a organisé une rencontre dans le cadre de la 4e édition d'un événement intitulé « Les dingueries de la Terre ». Au cœur de cette rencontre, l'idée d'une écologie pirate, une écologie ancrée dans les quartiers populaires, pensée comme un outil d'émancipation face aux inégalités sociales et environnementales. C'est un reportage signé Romane Hubert et Estelle Vasquez de SILAB, votre radio associative universitaire à Rennes et dans sa région.
3: Il est 17h, on vient tout juste d'arriver au pôle associatif Marbaudet dans le quartier de Maurepas à Rennes. Et dans le hall, un brouhaha joyeux nous attire vers le premier atelier, la cuisine. Au fond de la pièce, une grande table s'anime, marmites et planches à découper s'alignent, tandis qu'une quinzaine d'enfants coupent des butternuts et creusent des citrouilles. Ce soir, au menu, c'est soupe.
4: Je m'appelle Fatima. On a coupé les courges, on les a mis dans des casseroles et aussi dans des bols. Et puis on les a lavés pour faire une soupe. Et je suis venue toute seule.
5: Bah, je vais presser du jus d'orange.
6: Ouais, avec
5: le pressage.
7: Et bah, je découpe des légumes. On va faire une soupe. Ma copine, elle est venue et elle m'a dit « Imane, viens, on va faire de la soupe ». Et donc, du coup, je suis venue et j'ai fait. Je voulais participer parce que ça fait longtemps que je n'ai pas fait de la cuisine. Et à la fois, j'ai tout le monde.
8: On fait un atelier, c'est... En fait, on doit couper les oranges et après les presser sur la presseuse. Après, quand le bol est rempli, bah, on doit le mettre sur le bûcher. Ta main prend des choses.
9: Je suis en train de couper des légumes et maintenant, je vais les laver.
10: Comment on fait ? Tu peux me montrer ?
3: Un atelier porté par le GRPAS, le groupe de pédagogie et d'animation sociale. Pour eux, l'idée, c'est de créer du lien autour de la cuisine parce que c'est simple, amusant et accessible. Mais derrière cette soupe, il y a une démarche d'écologie populaire. Populaire parce que ça s'adresse aux habitants et aux habitantes du quartier et à celles et ceux qui n'ont pas toujours accès à des produits de qualité. Et écologique parce que dans cette soupe, tout est bio et en récup. Les légumes d'ailleurs ont été apportés par le réseau de ravitaillement des luttes. Camomille du collectif nous explique que les produits viennent de champs de maraîchage autogérés, cultivés collectivement.
11: La question de l'alimentation, c'est vraiment un énorme reflet des inégalités sociales et qu'en fait, nous on n'a pas envie de promouvoir un modèle de société où les gens qui ont de la thune, ils peuvent consommer bio, ils peuvent consommer éthique. Et les gens qui n'ont pas de thune, ils sont contraints d'aller bouffer chez Lidl ou d'aller bouffer des trucs de récup alimentaire tout pourri, quoi. Nous, ça ne nous intéresse pas. Ça, nous, ce qu'on a envie, c'est que tout le monde bouffe bien, tout le monde bouffe correctement. Et c'est ça qu'on essaye de faire. Notre modèle d'organisation politique, c'est l'autogestion. Donc, c'est les personnes concernées qui s'organisent entre elles pour subvenir à leurs besoins et développer de la solidarité.
3: Le collectif, lui, ravitaille chaque semaine 150 foyers en distribution alimentaire à prix libre. Participer à cet atelier cuisine, pour eux, c'est aussi une façon de se faire connaître et développer leur maraîchage collectif. Autour de la table, un participant connaît bien le sujet. On rencontre Eddy, habitant de Maurepas, originaire du Cameroun et aujourd'hui demandeur d'asile. Il nous raconte avoir lancé le collectif des agriculteurs migrants de Rennes et le collectif des agriculteurs philanthropes du 35. Des associations ouvertes aux personnes sans activité professionnelle avec une idée simple, cultiver ensemble, redistribuer aux plus vulnérables et permettre à toutes et à tous d'avoir accès à une alimentation saine sans dériver de produits chimiques.
12: Tant que tu vis, tu dois toujours vivre de l'injustice. Et aujourd'hui que nous sommes confrontés à des classes de prolétaires et bourgeoisie, parce qu'il y en a certains qui ne sont pas capables de se procurer ce qu'ils veulent en alimentation. Bon, ils sont obligés d'aller peut-être prendre des invendus. Ce sont des résidus des riches. Et c'est ça l'injustice. Dans l'alimentation, c'est ça l'injustice.
13: Vous êtes bien installé ?
3: 45 minutes plus tard, l'atelier cuisine touche à sa fin. Dans les odeurs de soupe, nous nous faufilons vers le prochain atelier des dingueries de la terre, la causerie. Sur le chemin, nous croisons Elisa, mère engagée au sein du syndicat. À notre grande question, qu'est-ce que l'écologie populaire ? Elle apporte une réponse claire.
6: Et elle cite une référence, l'Arche de Noé de Malcolm Ferdinand. Chercheur au CNRS, il y pointe les failles d'un environnementalisme.
14: Pour moi, l'écologie populaire, donc, ça parle du fait que dans les quartiers populaires, dans les pays du sud global, on a aussi des superbes idées. Mais forcément, c'est des idées qui ne sont pas, on va dire, nées en milieu occidental. Donc ça n'a pas été littéralement légitimé, mais c'est des choses qui se passent déjà parce qu'on sait qu'on subit aussi les conséquences du changement climatique. Les campagnes de l'ONU, par exemple, pour trier, non, on les avait depuis longtemps. Nos parents trient, nos parents réutilisent les fringues des frères et sœurs.
6: Et la définition de Priscilla, coordinatrice du Front de mer à Rennes.
15: C'est aussi considérer que l'écologie, c'est la question de l'alimentation. Qu'est-ce qu'on mange, comment on mange, comment on crée des solidarités entre nous, qui respectent aussi nos cultures alimentaires et qui en même temps sont ouvertes vis-à-vis du monde rural qui produit de l'alimentation en fait. C'est pour ça que par exemple ce soir on organise une causerie avec différents acteurs de l'agroécologie.
6: Trois canapés alignés, des tisanes de la ferme associative des loupiottes entre les mains, la causerie commence. Autour de la table, plusieurs intervenants. Accueil paysan de Layer, collectif d'exilés maraîchers, la ferme du Turfu, et Eva Muratore. Un mot-clé ouvre le débat, la solidarité alimentaire. Pour Elisa, médiatrice de la causerie, cette solidarité passe par une amélioration de l'action caritative alimentaire.
14: Même les aides qu'on leur donne, c'est des nourritures qu'on n'aurait jamais achetées. Des boîtes de conserve, de mauvaise qualité. Et pour tout ça, ce sera évoqué lors de la causerie, pourquoi on a cette attitude encore très très très biaisée ou je sais pas colorée de mépris de glace ou peu importe. Même si quand on donne encore des choses qu'on n'aurait jamais achetées à la maison. Et pourtant on sait qu'il y a des gens derrière.
6: Autre ambition de cette causerie, créer du lien entre quartier populaire et ruralité. Et montrer que l'expertise alimentaire ne vient pas uniquement des institutions ou des exploitations agricoles, elle existe déjà dans les quartiers. Une conviction portée par Didier Labou, administrateur accueil paysan Ille-et-Vilaine.
16: Le but premier, c'est quand même de rapprocher la ville et la campagne. Et à travers les accueils qu'on peut faire en accueil paysan, on travaille sur l'alimentation. J'ai souvenir d'un gamin qu'on accueillait, comme ça on épluchait des patates ensemble à midi. Puis il me dit, qu'est-ce que tu fais? Je dis, tu vois, on épluche des patates et je vais faire de la purée. Il me regarde, il me dit, mais tu mets des patates dans ta purée? Alors j'ai dit, oui, pourquoi, maman? C'est un sachet, mais je ne sais pas. Les gens sont éloignés de ce qu'est l'agriculture, de ce qui les nourrit et de ce qu'ils mangent. Et se nourrir sainement est un droit. Ça paraît tellement évident dans un pays riche, où il y a des gens qui ne mangent pas correctement.
6: Dans un coin de la salle, une cartographie alimentaire réalisée par des maires du quartier de Morpa attire notre regard. On y lit les points à déconstruire.
15: On voit bien leur expérience d'identifier dans cette carto, où est-ce qu'elles vont faire leurs courses, vont prendre un café, qu'elles vont manger, où est-ce qu'elles ne vont jamais aussi. L'offre alimentaire, elle n'est pas complètement satisfaisante dans notre quartier, quoi. Il y a encore des obstacles, des résistances, des appréhensions.
6: Les inégalités écologiques ne se jouent pas uniquement dans l'assiette. Elles traversent le quotidien, comme pour Elisa, dans les boutiques solidaires de seconde main ou troisième main.
14: Moi, en tant que femme racisée, quand je viens de ces boutiques-là, on me voit tout de suite comme la nana très très pauvre. Qui ne vient pas juste pour avoir des vêtements. Nous, on voit ça par acte purement militant en se disant « j'achèterai pas des neufs, j'y vais parce que j'ai besoin de vêtements ». Voilà. Même l'accueil dans ces milieux-là, donc on se dit c'est une boutique solidaire, des gens censés relativement être ouverts d'esprit, et bien non, les regards condescendants, même en milieu solidaire.
6: La soirée s'achève autour du repas. La soupe sera accompagnée de plusieurs mets aux saveurs mahoraises préparées par Zali. Ce soir, c'est banane plantain, nem et riz pilao.
2: Voilà, à l'instant, ce reportage sur cette rencontre dédiée à l'écologie populaire organisée dans le quartier de Morpa, à Rennes. Pour aller plus loin sur cette notion d'écologie populaire et sur les clichés persistants de la non-prise en compte de l'écologie par ces classes populaires, Héloïse Descartes de SILAB à Rennes s'est entretenue avec Edith Gaillard, qui est maîtresse de conférences en sociologie à l'Université de Bretagne occidentale.
17: Pour commencer par la base, pouvez-vous nous expliquer ce qu'est l'écologie populaire et revenir sur les origines de cette notion ?
18: Alors c'est une notion quand même un peu délicate. Est-ce que le populaire c'est le peuple ? Est-ce que le populaire c'est une traduction de quartiers populaires où il y a une fraction des classes populaires qui se retrouvent dans les quartiers d'habitat social. Et puis, ce vocable, parfois il est utilisé pour articuler justice sociale et justice environnementale, ou bien pour qualifier et travailler l'écologie telle que pratiquée par les classes populaires. Donc il y a un usage un peu pluriel, mais c'est une notion qui s'est imposée pour mettre en visibilité les préoccupations environnementales des catégories populaires et surtout requalifier leurs pratiques de consommation qui sont stigmatisées ou disqualifiées par l'ensemble social, malgré, comme vous l'avez dit en introduction, un impact environnemental bien moindre que celui des classes aisées.
17: Alors, vous êtes intéressé plus particulièrement au mouvement des Gilets jaunes, qui est né, on le rappelle, en opposition à la taxe carbone qui avait été proposée par Emmanuel Macron en 2018. Expliquez-nous en quoi cette révolte est représentative des valeurs de l'écologie populaire, alors qu'on pourrait croire à première vue que les Gilets jaunes, ils sont plutôt anti-écolo.
18: Alors, je pourrais pas dire en quoi cette révolte et représentative des valeurs de l'écologie populaire, tant l'écologie populaire, alors il faut insister là-dessus, mais il n'y a pas d'unité de compréhension dans cette notion. C'est vraiment quelque chose de pluriel et avec justement aussi des approches qui se veulent, je vais utiliser des gros mots, mais décoloniales, antiracistes, intersectionnelles. Mais effectivement, j'ai travaillé sur les femmes engagées dans le mouvement des Gilets jaunes sous l'angle de leur mode de vie. Ces femmes, elles ont d'emblée été disqualifiées, d'emblée été pointées comme refusant les mesures prises en faveur de l'écologie, comme refusant les efforts à consentir dans la lutte contre le changement climatique, le réchauffement climatique, et tout simplement, elles ont été taxées d'anti-écologie. Et c'est à partir de cette disqualification symbolique que j'ai essayé de rendre compte de leur engagement pour, si je reprends les célèbres slogans, une justice sociale et fiscale, une planète plus verte et un compte moins rouge, et tout ça en pleine conscience des enjeux contemporains de l'urgence climatique et de la crise environnementale.
17: Il y avait aussi cette idée qui est beaucoup revenue dans le mouvement des Gilets jaunes de ne pas faire la différence entre la fin du monde et la fin du mois, et qui reliait un peu les problématiques environnementales aux problématiques sociales, ce qui au final est un peu la définition de l'écologie populaire comme vous nous l'avez faite au début. Alors, est-ce que vous pouvez nous expliquer quelles sont très concrètement les pratiques ou les valeurs de ces femmes et surtout, est-ce qu'elles-mêmes les perçoivent comme écologiques?
18: Ces femmes issues des catégories populaires mettent en œuvre des actions, des gestes, des pratiques attestant déjà d'une forte sobriété dans leur mode de vie, posées comme des actions d'économie de bon sens. Le mot de bon sens, et je le reprends à Jean-Baptiste Combi, c'est vraiment la manière dont elles exposent leur rapport, leur rapport à l'écologie. Elles n'utilisent pas le mot d'écologie. C'est vraiment comme ça qu'elles rendent compte de leur mode de consommation, du rapport à l'environnement, du rapport à la nature, du bon sens. Et donc l'écologie, faire pour le climat, climatiser une sobriété largement contrainte, n'a aucun sens pour elles. Elles n'ont pas besoin d'inscrire leur mode de vie dans un récit climatique ou écologique qui relève bien souvent d'une vision technique d'experts très lointaine de leurs préoccupations quotidiennes et abstraites pour se les approprier en fait.
17: Dans mes recherches, j'ai pu lire que certains chercheurs et chercheuses parlent de dépossession écologique.
18: Alors la dépossession écologique, c'est cette idée qui est là pour traduire la distance que les catégories populaires ont avec les récits écologiques dominants. J'homogénise un peu les catégories populaires, mais il faut avoir en tête une disparité. Il faudrait rentrer un peu plus dans cette catégorie. Mais si elles ont un fort intérêt pour l'environnement immédiat, la réduction des déchets, l'alimentation, qu'est-ce qu'on va donner à manger à ses enfants, de la malbouffe, des pesticides, et moins pour les questions plus abstraites, des émissions de gaz à effet de serre. C'est davantage un goût du concret pour le concret.
17: Et quand vous commencez à s'intéresser à l'écologie populaire, il y a très vite le terme d'éducation à l'environnement qui arrive sur la table. Est-ce que vous pouvez nous expliquer ?
18: C'est abstraite, des émissions de gaz à effet de serre. C'est davantage un goût du concret pour le concret.
17: Et quand vous commencez à s'intéresser à l'écologie populaire, il y a très vite

0: dans plusieurs recherches, qui est cette attention à l'éducation, à la transmission, et avec vraiment l'idée de convaincre par l'éducation et la pédagogie. Donc son entourage premier, sa famille, également ses voisins. Et elles disent que il est possible, il est déjà possible d'agir à son niveau, à l'échelle du quartier, en montrant l'exemple à son entourage. Et effectivement, ce sont des femmes qui portent ce discours-là. Et moi, je le comprends par ce rapport à la filiation qu'elles mettent en avant. Avant d'être femme, elles se présentent comme mère, elles se présentent comme grand-mère, et que leurs actions sont liées à justement leur place de mère et de grand-mère, et que ça fait partie de leur rôle social que d'agir sur l'environnement immédiat et de le transmettre ensuite à son entourage.
1: Et oui, nous, l'exemple concret ici sur notre territoire à Rennes, c'est l'association Front de Mer qui a une antenne dans certains de nos quartiers. Et le mot mer est même dans le nom de l'asso qui s'occupe notamment d'éducation à l'environnement. Donc c'est vrai que ça se recoupe complètement. On arrive à la fin de cette interview. Merci beaucoup, Edith Caillard. Je rappelle que vous êtes maîtresse de conférences en sociologie à l'Université de Bretagne Occidentale et que vous êtes rattachée au laboratoire d'études et de recherches en sociologie. Merci à vous.
0: Merci beaucoup.
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0: Fares pour le journal avec à la une la guerre des airs entre les Houthis du Yémen et l'Arabie Saoudite.
1: Une guerre relancée début juillet lors de frappes saoudiennes sur l'aéroport de Sanaa aux mains du groupe rebelle. Guerre qui est un point de bascule. Après les frappes menées ce week-end par les Houthis sur l'aéroport de Riyad, les habitants du Yémen, eux, craignent une nouvelle escalade du conflit. Nouvelle journée de mobilisation en Inde où, après le parti des cafards et les mouvements de la jeunesse, c'est aujourd'hui l'opposition qui appelle à descendre dans les rues contre le parti au pouvoir et contre la commission électorale. Gros plan ensuite sur le lancement de NASA, documentaire choc sur les massacres commis par l'armée israélienne à Gaza. Documentaire qui a enflammé la Mostra de Venise et embarrassé les autorités israéliennes. Et puis enfin, tous en voiture en fin de journal pour l'ouverture du Mondial de l'Auto. Marché qui fait la part belle aux véhicules électriques, neufs comme d'occasion.
0: L'aéroport de Riyad fermé jusqu'à ce soir après un week-end sous les bombes dans la capitale saoudienne.
1: Et de nouvelles attaques revendiquées par les Houthis du Yémen, des opérations contre des aéroports et des infrastructures énergétiques, alors que les frappes des rebelles pro-iraniens contre l'aéroport de Riyad ont fait au moins 14 morts dans le week-end, dont 13 pour la seule journée de samedi, soit la pire attaque depuis 10 ans dans le royaume saoudien. Des sites du géant de l'énergie Aramco ont aussi été touchés, comme une installation gazière et une raffinerie dans l'est de l'Arabie Saoudite. Et puis un autre aéroport, celui de Dammam, a également été touché. L'Arabie Saoudite, alliée du gouvernement yéménite, a elle poursuivi sa contre-offensive au Yémen. Et les Houthis font état de 124 frappes aériennes saoudiennes depuis samedi, à Sanaa, notamment la capitale, qui est toujours sous leur contrôle. Une population yéménite qui se prépare à une nouvelle escalade du conflit, débutée en 2014 et ravivée cet été, à l'image des habitants de la région de Marib, zone toujours sous contrôle gouvernemental. Et Abla Junaidi a pu joindre l'un d'entre eux.
2: Le gouvernorat de Marib, dans le centre du Yémen, est farouchement disputé. Les hydrocarbures de son sous-sol intéressent aussi bien les forces alliées au gouvernement soutenu par Riyad que ses opposants Houthis. Ce bastion gouvernemental a aussi vu affluer la majorité des 200 000 déplacés internes, aggravant une situation économique déjà critique, nous raconte ce témoin qui souhaite garder l'anonymat.
3: Les gens tentent de faire des stocks de nourriture. Le carburant et le gaz domestique ont doublé de prix. On ne les trouve plus que sur le marché noir. Le prix de certains légumes a été multiplié par 3. Le fait qu'on cherche à stocker va aggraver la situation puisque les ports sont fermés et que les marchandises n'entrent plus comme avant. Quelques produits arrivent des ports d'Aden et de Mukalla, mais ceux d'Odeida et de Mocha sont fermés.
2: Le Yémen pourra-t-il éviter une nouvelle escalade? Notre témoin en doute.
3: Pour être honnête, nous n'avons plus d'espoir. Cela fait 12 ans que ça dure et à chaque fois qu'une solution semble apparaître, il y a quelqu'un pour reprendre la guerre. Les politiciens, des deux côtés, agissent au mépris de la population. Ils ne cherchent pas à régler le problème.
2: Les organisations humanitaires s'alarment plus que jamais. Face à l'une des pires crises du moment, le Yémen est aussi l'un des pays qui reçoit le moins d'aide d'urgence.
1: Abla Junaidi, toutes nos informations sur la guerre au Yémen sont à retrouver sur notre fil en direct, alimenté en temps réel par notre rédaction numérique. 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
0: Malgré les arrestations, la jeunesse et l'opposition haussent le ton en Inde.
1: Trois dirigeants du parti des cafards ont été libérés hier après 24 heures de détention et ont aussitôt promis de continuer leur mobilisation en réclamant notamment la démission du président de la commission électorale, à qui il reproche d'avoir supprimé 130 millions d'inscrits sur ces fameuses listes. Face à la répression et aux arrestations qui se multiplient, le chef de l'opposition, Rahul Gandhi, principale figure faisant face au Premier ministre Narendra Modi, a appelé à marcher jusqu'à la Cour suprême ce lundi. Un mouvement de protestation qui s'étend désormais à toutes les strates de la société, comme nous l'explique Trisha, jeune cinéaste indienne, qui s'exprime au micro RFI de notre correspondant à New Delhi, Abdullah Rali.
4: La commission électorale a radié illégalement plus de 130 millions de personnes. C'est une purge ciblée, basée sur la religion. Si vous êtes musulman, dalit ou adivasi, vous êtes visé. C'est totalement illégal. Du jour au lendemain, des citoyens perdent leur droit de vote, qui est pourtant fondamental. Depuis le 2 octobre, des manifestations éclatent dans tout le pays, pas seulement à Delhi. Les gens ont été brutalement détenus, battus, traînés à terre. La plupart sont des étudiants. Certains saignent dans les rues et la police est totalement à la solde du gouvernement. Ces jeunes étudiants manifestent depuis 2016. Beaucoup étaient déjà ciblés à l'époque. Ce mouvement est bien plus large que le parti des cafards, qui n'en est qu'une composante.
5: The movement is much larger than the Cockroach Janata Party. Cockroach Janata Party is a part of the movement.
1: Et ce lundi, le centre de la capitale indienne, New Delhi, va rester verrouillé pour le troisième jour de suite par des dizaines de milliers de policiers, où la circulation reste interdite, les transports en commun suspendus et les réseaux internet mobiles bloqués.
0: L'actualité du continent asiatique, Martin, marquée par ce double temps fort à Bangkok.
1: Capitale de la Thaïlande, capitale aussi de la finance mondiale pour quelques jours. Le FMI, comme la Banque mondiale, tiennent leurs assemblées générales annuelles jusqu'à la fin de la semaine. Les ministres des finances et les grands argentiers du monde entier convergent donc vers Bangkok sur fond de choc énergétique et essor de l'intelligence artificielle. L'occasion pour la Thaïlande de se montrer dans un moment où l'économie du pays s'essouffle, Valentin Sébron.
6: À en croire le chef de la diplomatie thaïlandaise Siasak Pungkethkeo, accueillir ce grand rendez-vous de la finance mondiale devrait considérablement renforcer la confiance internationale envers le royaume. Sa porte-parole l'a rappelé en conférence de presse.
7: C'est une occasion majeure pour notre pays de mettre en valeur son potentiel économique et financier auprès des autres pays et des investisseurs du monde entier.
6: Malgré une croissance moyenne de 2,3% ces 5 dernières années, à la traîne donc par rapport à ses voisins, la Thaïlande entend montrer qu'elle reste un acteur économique de premier plan en Asie du Sud-Est. Le pays espère par ailleurs entre 30 et 60 millions d'euros de retombées immédiates, mais Bangkok entend aussi miser sur son soft power.
7: Ces assemblées vont permettre de faire découvrir d'autres facettes de la Thaïlande, notamment sa culture, sa gastronomie et le mode de vie de ses habitants.
6: Une diplomatie culturelle jusque dans les assiettes, les menus servis aux participants sont composés à plus de 70% d'ingrédients locaux et les textiles traditionnels thaïlandais habillent les salles de réunion tout en contribuant à leur insonorisation. Valentin Sébron, Bangkok, RFI.
0: Silence radio à Moscou, étonnement à Kiev après cette nouvelle annonce de Donald Trump.
1: Après avoir levé certaines sanctions sur le pétrole russe, voilà que le président américain annonce un cessez-le-feu énergétique entre l'Ukraine et la Russie. Un appel soutenu par la Grande-Bretagne, par la France ou par le Canada, mais qui surprend les principaux intéressés. Volodymyr Zelensky a dit ne pas être au courant d'un tel accord et a fait état de nouvelles frappes russes contre des installations énergétiques dans la région de Kharkiv. Des frappes qui ont fait 3 morts, frappes intervenues après l'annonce de Donald Trump. L'Union européenne, de son côté, dit ce matin qu'elle soutiendra une trêve énergétique dès qu'elle tiendra.
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0: C'est un documentaire choc ovationné à la Mostra de Venise et qui documente les massacres de civils à Gaza perpétrés par l'armée israélienne. NASA sort en salle aujourd'hui en France.
1: Décollage et projection imminente pour ce film de Rachel Shore et de Yuval Abraham. Pour 2 jours d'exploitation dans les salles françaises avant sa mise en ligne gratuite sur Internet. Une sortie événement sur laquelle on revient ce matin avec Elisabeth Lequerré. Bonjour Elisabeth.
10: Bonjour.
1: NASA, c'est l'acronyme employé par l'armée israélienne pour désigner les dégâts collatéraux quand elle vise une cible du Hamas. NASA ovationné à Venise, 25 minutes d'applaudissements et le prix spécial du jury. Alors pourquoi est-ce que c'est un film choc, Elisabeth ?
10: Parce que ce sont des soldats israéliens qui parlent, 24 militaires issus d'unités d'élite filmés de nuit sur les toits de Tel Aviv, visage caché. Ils décrivent les méthodes utilisées par les forces armées israéliennes à Gaza pour localiser les cibles et évaluer les risques de dégâts collatéraux. Alors les deux réalisateurs de NASA, Rachel Zohr et Yuval Abraham, disent qu'ils veulent briser le mur du silence alors qu'on estime que plus de 73 000 Palestiniens ont été tués depuis les attaques du 7 octobre 2023. NASA, en fait, c'est 80 minutes glaçantes où l'on voit peut-être pour la première fois au cinéma un massacre et ses modalités racontés par ceux-là même qui le commettent au moment même où ils le commettent.
1: Alors si vous êtes en France et que vous voulez voir le film en salle, il va falloir un petit peu se dépêcher. Il n'est diffusé qu'aujourd'hui et demain. Ensuite, il arrivera en ligne.
10: Oui, alors en plus des projections en salle, 500 séances en tout, hein, resserrées sur ces 2 jours pour toute la France. Il sera diffusé en novembre, voilà, date encore à préciser, sur le site du Guardian gratuitement. Je vous propose d'écouter Yuval Abraham, interviewé sur le site du quotidien britannique.
11: Bien sûr que nous voulons que le monde entier voit ce film, mais ceux qui ont le plus besoin de le voir, ce sont les Israéliens, les Américains qui financent tout ça, les Allemands et tant d'Européens qui contribuent au rapport de force permettant que cela continue, que les tueries à Gaza continuent. Donald Trump parle d'envoyer encore plus d'armes à Israël sans condition. Nous avons le devoir, surtout comme citoyens du pays qui fait ça, de tout faire pour aider ceux qui s'efforcent d'y mettre fin.
1: On l'entend, Elisabeth, c'est un film choc, qui choque justement en Israël où les réactions sont dures.
10: Très dur, le gouvernement veut déchoir les deux réalisateurs de leur nationalité israélienne pour trahison. Benjamin Netanyahou a comparé la production du film à des dizaines de missiles tirés sur Israël. Quant à l'armée, sans surprise, elle dément les accusations du film. Alors pour l'instant, aucune salle de cinéma en Israël n'a accepté de le diffuser, sans doute par crainte des représailles.
1: Merci Elisabeth Le Quéré, vous signez ce matin notre dossier de la rédaction. À noter que le Premier ministre israélien Benjamin Netanyahou a lui demandé l'ouverture d'une enquête contre les membres des forces de sécurité qui témoignent anonymement dans le documentaire. Il appelle à les poursuivre en justice.
0: Le GIEC, le groupe d'experts de l'ONU sur le climat, se réunit à partir d'aujourd'hui à Addis Abeba.
1: Au moment où l'observatoire Copernicus s'alarme face à l'intensité exceptionnelle du phénomène El Niño, alors que les températures de l'océan Pacifique ont battu des records au mois de septembre. Les scientifiques du groupe d'experts intergouvernemental sur l'évolution du climat réunis donc en Éthiopie, le GIEC entravé dans ses travaux et en difficulté pour publier son prochain rapport. Le GIEC embarrassé aussi par une nouvelle affaire de conflit d'intérêts. Une coprésidente de l'instance aurait reçu des cadeaux d'un fonds pétrolier malaisien, comme nous le révélons sur RFI. Une enquête à lire d'ailleurs en une de notre site internet RFI.fr.
0: En France, Martin, il n'y a pas eu besoin de second tour lors de la primaire social-démocrate.
1: Dont les résultats ont été retardés de quelques heures après une cyberattaque, ce qui n'a pas empêché Raphaël Glucksmann d'être officiellement investi candidat à la présidentielle. Lui qui a rassemblé 66% des suffrages, il devance Olivier Faure et Ségolène Royal notamment. Quelques 140 000 personnes s'étaient inscrites pour participer à cette primaire, loin des 2 millions de votants de 2017 et des près de 3 millions de 2012.
0: Et on y revient dans un instant dans la revue de presse internationale et ensuite avec notre invité Yves Saint-Omer, professeur de sciences politiques à Paris 8, à Bangui. Journée ville morte aujourd'hui contre la hausse des prix du carburant.
1: À la Centrafrique où les autorités ont augmenté de 150 francs CFA les prix des produits pétroliers dans un contexte de crise énergétique planétaire. Une augmentation qui paralyse le secteur des transports et qui oblige les mototaxis à mettre leurs véhicules sur la béquille. Rolf Sepp de Mialeux.
9: Au quartier d'Amala ce dimanche, Eric Pavel, conducteur de mototaxi, pousse son engin pour rentrer chez lui. Panne sèche, le visage couvert de sueur et l'air épuisé, il refuse de se ravitailler en carburant dont le prix est devenu trop cher.
12: Je suis totalement d'accord avec cette journée ville morte. Je n'ai pas les moyens d'acheter du carburant à ce prix et de m'en sortir. Lorsque nous augmentons nos tarifs, les clients se plaignent et nous travaillons à perte. Le gouvernement doit annuler cette hausse et nous proposer un prix plus abordable.
9: À Bangui, les conducteurs de mototaxis sont essentiels au transport urbain. Mais leur syndicat rejette le mot d'ordre de la ville morte. Son président Marcel Nzapayembi appelle ses membres à poursuivre leurs activités.
13: Presque à 50 000 conducteurs.
14: Nous représentons environ 50 000 conducteurs de mototaxis en République centrafricaine. C'est vrai, la hausse des prix du carburant nous affecte. Mais nous allons poursuivre le dialogue avec les autorités pour espérer un changement. Si nous cessons de travailler, avec quelle économie allons-nous vivre? Nous demandons donc aux conducteurs de mototaxi de travailler ce lundi.
9: Selon le consortium de la société civile à l'origine de cet appel, la ville morte doit se poursuivre jusqu'à 17h. De son côté, le gouvernement appelle la population à vaquer librement à ses occupations. Rolf Esteve Domialeux, Bangui, RFI.
0: Les motos donc à l'arrêt à Bangui, les autos en fête à Paris.
1: Le mondial de l'auto qui ouvre ses portes ce matin dans la capitale française en présence d'une vingtaine de marques chinoises à la pointe dans le domaine de l'électrique qui devrait encore dominer cette 91e édition. Les ventes de véhicules électriques neufs sont en nette progression et le marché de l'occasion se développe lui aussi petit à petit, comme a pu le constater Jeanne Bartoli.
0: Dans cette concession des Hauts-de-Seine, ce sont désormais plus de la moitié des clients qui viennent se renseigner sur des véhicules électriques neufs ou d'occasion. Un véritable retournement de marché selon Fatia Commercial.
15: C'est plus les clients qui viennent pour de l'électrique et plus le contraire. On n'appelle plus les clients pour changer de véhicule et passer sur de l'électrique. C'est les clients qui poussent la porte et qui demandent à avoir des véhicules électriques.
0: Et désormais, les véhicules d'occasion ne sont plus boudés par les futurs acheteurs.
16: Neuf, pas forcément, parce que ça, c'est un certain coup, mais électrique oui et occasion oui, mais il n'y en a pas beaucoup, donc on regarde.
0: Des acheteurs qui privilégient des modèles d'occasion récents et des garanties sur l'état des batteries, comme Bernard, 65 ans, tous espèrent faire des économies rapidement.
17: J'évalue au minimum à 50%, encore minimum, hein, le gain sur le carburant.
18: Les gens viennent pour ça au départ, ils viennent vraiment parce qu'ils ont la sensation de se faire avoir sur le prix du carburant actuel.
0: Vincent Maire, chef des ventes de la concession.
18: On a beaucoup plus de demandes pour le passage à l'électrique, donc beaucoup plus de modèles thermiques qui rentrent. Moins il va y avoir de demandes sur les véhicules thermiques et moins le prix de reprise où le prix de vente sera élevé, c'est que le marché est en train de tourner.
0: Selon une enquête du site de revente de voitures d'occasion La Centrale, les recherches de voitures électriques d'occasion ont bondi de plus de 200% en France depuis le début.

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0: L'homme moderne est toujours plus pressé, plus harcelé. 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

0: Le but de la morale est de permettre aux possédants de garder ce qu'ils ont déjà et d'augmenter encore leur possession. La morale, c'est du beurre pour ceux à qui il manque même le pain. Bay Traven.
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Bienvenue à tous, Donny McDonald, en breton et Brezhoneg, voici un nouveau numéro de Diablo Rock. L'actualité, la culture rock et son esprit, c'est ici. Présentation, interview, réalisation, production, Stéphane Coyote Blesprat pour votre radio, avec Corrigan Productions. Dans cette messe du rock, les tendances, l'actualité et les nouveautés. Nous démarrons avec Crazy Jace et avec le morceau Now, extrait de l'album Somewhere. Crazy Jace, c'est un trio rock énergique français, fondé en 2017 par les frères Nico à la batterie et Cédric à la basse, rejoint par la chanteuse Jess. De grosses influences rock, aussi bien françaises qu'internationales, et un groupe qui propose un son puissant et authentique, avec une approche originale, centrée sur la batterie, la basse et la voix. Le tout est né d'une collaboration à distance entre Londres et la Haute-Savoie, des festivals comme le Off du Hellfest, et des premières parties de qualité comme Zazie, Aston Villa ou encore Mano. Ce deuxième album, Somewhere, vient de sortir, avec une sonorité renouvelée par rapport au premier opus. Juste après, nous écouterons Fury Road avec Dead Rats, extrait de ce CD sympathique. Si vous aimez Jack White, les Black Keys ou encore les Rolling Stones, vous n'allez pas être déçus. Fury Road a sorti son premier album, un voyage cinématographique.

biographique de 9 titres, porté par le single Jimmy, déjà diffusé sur différentes radios internationales, avec un album qui a franchi les 150 000 streams et qui cumule plusieurs milliers de vues sur YouTube. Formé par 4 musiciens passionnés, ce groupe français puise son inspiration dans la route, la liberté et l'aventure, un rock puissant, évocateur et taillé pour la route. Même si ce n'est pas forcément nouveau, c'est agréable à l'oreille. Et nous allons donc écouter Crazy Jace avec Now, puis Fury Road avec Dead

c'était Furry Road avec Dead Rats. Et avant, c'était Crazy Chase avec Now. La suite, ce sont The Silencers avec le hit très connu Bulletproof Earth. Extrait du dernier live, Roads and Roots. Après l'aventure Celtic Social Club, entre autres, l'Écossais Jimmy O'Neill a remis le couvert avec le retour de ses fameux Silencers. Dans les années 80, en 1985 exactement, quatre jeunes de Glasgow s'exilent à Londres pour monter un groupe de composition personnelle et empreinte d'émotion dans le but de toucher les gens. Silencers va donc devenir l'un des groupes phares de la scène rock écossaise, à l'instar des Simple Minds. Deux albums réussis en 1987 et en 1988, The Letter from St. Paul et A Blues for Buddha. L'aventure finit par se mettre en stand-by dans les années 2010 pour revenir à notre plus grand bonheur. The Silencers, c'est un style rock, pop, mélodique, new wave et même parfois celtique. Un nouveau live très réussi est sorti en 2026, Roads and Roots, sous la houlette de Jimmy O'Neill, chanteur-guitariste, qui aime le rock, mais aussi le football, car il supporte Celtic Glasgow, mais aussi le Stade Rennais. La suite, c'est Slow Down, du groupe Gooma Gooma, extrait du dernier album en date, Timeless Moon, un nouveau est déjà en préparation, et des mix de cet album sont également en production. Gooma Gooma, ce trio est né après le projet original des années 90 Arkham, un groupe doté d'un côté théâtral, où officiait la chanteuse flûtiste Barbara, qui joue désormais aussi de la batterie, et où le guitariste, bassiste, claviériste Philippe était présent. Ici, un projet très réussi à trois avec Alain à la guitare et à la mandoline. Un style rock électro-psyché truffé de bons effets, le tout chanté en anglais. Gooma Gooma, groupe basé sur la région de Paris, 6 albums de 2008 à 2022, et ce 7e Timeless Moon, les fans de bon rock anglo-saxon comme les Who, les Rolling Stones ou encore Gigi Kell, mais dans un style 70s plus amplifié, vont apprécier. Le nom du groupe est une allusion à un album des Pink Floyd, Gooma Gooma, sorti en 1969. En musique, The Silencers avec Bulletproof Earth, version live, puis Gooma Gooma, Slow Down.

0: écoute.
1: C'était Gouma Gouma, avec un nouvel album qui se prépare très prochainement et en présentation ici. Et avant, nous écoutions le live Roads and Roads de The Silencers avec le single hit Bulletproof Earth. La suite de la messe du rock avec Marco Bartoccioni, connu également sous le nom de Bartok. C'est d'ailleurs le nom de son album. Et nous écouterons le morceau No Way Back. Marco Bartoccioni est l'un des guitaristes et multi-instrumentistes italiens les plus créatifs et novateurs de la scène internationale actuelle. Après plus de 25 ans de carrière à son actif, Bartok a créé un univers unique mêlant les racines du blues à une approche moderne et avant-gardiste. Et ce, grâce à une association originale de son instrument principal, la guitare lap steel, à des guitares électriques, des instruments acoustiques et surtout électroniques. Quand on nous parle d'Italie, on pense souvent au groupe Litfiba et à Piero Pelù qui chantent en italien. Juste après, nous écouterons la reprise de Foreigner par Earthline, Urgent. Écoutez bien le solo de guitare qui remplace le saxo. Earthline, c'est le projet du guitariste breton Yvan Guilvic, associé à l'excellente voix d'Emmanuel Kreis et avec des musiciens pointus du rock FM Hour Metal. Trois albums entre 2021 et 2025. Deux EP de reprise et deux concepts concerts, l'un avec les trois opus originaux et le fameux Big Rock Show de reprise de groupes des années 80 comme Toto Van Halen ou encore Foreigner. Et à noter qu'un nouvel album va sortir courant 2027. Nous allons donc écouter Marco Bartoccioni alias Bartok avec No Way Back, puis la très belle reprise de Urgent de Foreigner, version Earthline. No Way Back.

Earthline, à l'instant même, avec Urgent, reprise de Foreigner, version très réussie. Un nouvel album en 2027. Et avant, c'était Bartok, alias Marco Bartoccioni, avec le morceau No Way Back. La messe du rock continue avec Marc Govin et Jim Barr, avec No Much Fun. Depuis 1999, le breton Marc Govin a enregistré 6 albums avec Jim Barr, de Portishead et de Get the Blessing, et tout cela en Angleterre à Bristol. D'une mélancolie teintée d'humour, chanté et parlé en français, c'est un voyage sur sa musique comme sur un écran sonore. 10 chansons qui marquent le retour de ce chanteur original après 10 ans d'absence. Avec une poésie singulière, ses textes s'inspirent du monde du vivant pour élaborer un petit traité philosophique. De la pop expérimentale, 60s, new wave, cool jazz, post-rock, étrange, la musique de ces deux musiciens offre des horizons multiples, loin des clichés. 4 clips sont également disponibles et 2 autres en préparation. Anecdote, Marc Govin a participé à l'aventure musicale du groupe breton Plantec. Juste après, nous écouterons Jack Hart, qui sera en interview prochainement ici. Et nous écouterons un deuxième single, Driving West, extrait du futur album à sortir le 11 décembre prochain, Grand Hôtel. Vous vous souvenez peut-être de The Jack Hart Band et de son rock mythique des 70s, et aussi d'un album sorti en 2017, ce songwriter parisien chevronné, expérimenté, multi-instrumentiste, comme les fans apprécient, avait aussi sorti un album solo sympathique en 2020, The Outsider. Si vous aimez Bruce Springsteen, Tom Petty, Jackson Browne, Idiot Murphy, vous allez apprécier son style très agréable à écouter et vous pourrez vous imprégner des hommages appuyés à ses mentors songwriters. On avait diffusé il y a quelques mois une reprise de Bruce Springsteen et de Patti Smith que vous pourrez peut-être apprécier sur scène le 4 novembre prochain à la Péniche, Antipode à Paris. Voici donc Marc Govin et Jim Barr, Not Much Fun, puis Jack Hart avec Driving West.

0: C'était Jack Hart avec le morceau Driving West en concert le 4 novembre à la Péniche Spectacle de Paris, avec à suivre la sortie de l'album Grand Hôtel le 11 décembre prochain. Juste avant, nous écoutions Marc Gauvin et Jim Barr de Portishead avec le morceau Not Much Fun.
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La suite, c'est Kina Temple qui sort un nouvel album actuellement, intitulé Vertigo. Nous écouterons le single The Fish et ils viendront présenter ce nouvel opus ici dans Diablo Rock. Kina Temple, un groupe qui a démarré en l'an 2000, il y a déjà 26 ans. Des démos tout d'abord et un premier disque en 2007. Quatre autres ont suivi, dont le précédent en 2025, Hush, et un nouveau en 2026, Vertigo. De l'électro-rock fusion avec des influences funk, gothique, musique électronique des années 2000, le tout chanté en anglais et même en espagnol. Kina Temple a évolué sous différentes formules, sous le nom également de Kina Temple et Dalit, et désormais et actuellement en duo, un combo expérimenté de qualité qui dégage de l'énergie communicative dans un esprit rock qui tient la route et qui s'est produit en concert dans des salles comme le Manège ou le Galion à Lorient. Mais pas que, de grosses ambiances, de la chaleur et de superbes jeux de lumière si vous allez voir ce groupe en concert. Juste après, nous écouterons Kesaria avec I Wanna Feel It, premier extrait du nouvel album Solar. Kesaria, un cocktail club rock bien trouvé, efficace, énergique et très dansant. Le tout produit par des pointures de la musique et du rock. Des influences anglo-saxonnes comme Happy Mondays, INXS ou Blur pour ce groupe de Belfort et de Strasbourg. Voici donc en musique Kina Temple avec The Fish, puis Kesaria avec le single I Wanna Feel It.

C'était Kesaria avec I Wanna Feel Hit, groupe qui nous vient de l'est de la France, Belfort et Strasbourg, de la dance rock. Et avant, nous écoutions le rock électro de Kina Temple avec un nouvel album qui s'appelle Vertigo et un premier single qui s'appelle The Fish. Nous allons terminer cette émission avec Tony Iommi avec l'album From the Dark. Le tout nouveau single du légendaire guitariste anglais Tony Iommi s'intitule Storm Watcher. Il s'appuie sur un riff de guitare signature de l'homme qui a été la force motrice de la prestigieuse carrière de Black Sabbath, qui affiche 78 ans au compteur. Frank Anthony Iommi, son vrai nom, a officié sur trois périodes entre 1968 et 2025. Il a été classé en 2012 par Gibson parmi les 10 plus grands guitaristes métal de tous les temps. Storm Watcher aborde un thème maritime axé sur un navire coincé dans une tempête, accompagné d'une vidéo animée et spectaculaire qui donne vie aux paroles et à l'imagerie du chanteur Jorn Lande. Anecdote, ayant eu l'extrémité de deux doigts de la main droite sectionnée quand il travaillait en usine, il a pu continuer à jouer de la guitare car il est gaucher et a trouvé des astuces pour se servir de sa main droite. Autre anecdote, il a joué avec le groupe de rock folk Jethro Tull en 68-69, avant de rejoindre et de co-créer Black Sabbath, la formation du mythique chanteur Ozzy Osbourne. Voici donc Tony Iommi avec son nouvel album From the Dark. Ça s'appelle Storm Watcher.

0: C'était Tony Iommi,
1: grand guitariste de Black Sabbath, avec toute une formation rock. C'était l'album From the Dark, et c'était Storm Watcher, premier single, et on devrait probablement vous en passer d'autres.

La galaxie rock de Diablo Rock est terminée. Présentation, réalisation, interview, production, Stéphane Coyote de Blesprat pour votre radio avec Corrigan Production. Avec les moyens techniques de Radio Balise, de Steven Gueltas et d'Alain Tatouage sur le Pays de l'Orient. Avec le soutien logistique de la ville de Vannes, on salue nos collaborateurs Steven Gueltas, Gégère Toussec, Christelle, Romain. On en profite pour saluer les radios qui diffusent cette émission. Radio Balise, Radio Large, Radio Rennes, Radio Ondine, Radio Sud en Belgique, Méli-Melzic Radio, Pop Live Radio et Radio Alternante en Bretagne historique. On en profite pour saluer les radios qui diffusent cette émission. Radio Balise, Radio Large, Radio Rennes, Radio Ondine, Radio Sud en Belgique, Méli-Melzic Radio.

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À noter que cet auteur avait réalisé il y a quelques années un excellent ouvrage, Le Rock à Nantes. 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On se retrouve pour un nouveau numéro, même endroit, même heure, même site, même radio. Canavo, à la revoyure, à bientôt, Canarenta trop.

0: 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Il est 10h en temps universel, midi à Paris, 13h à Riyad.
1: Charlotte de Rouen.
0: Bonjour à tous. L'Arabie Saoudite a connu les pires attaques sur son territoire depuis 10 ans. Des frappes des rebelles houthis contre les aéroports et les infrastructures énergétiques hier et avant-hier. Le ministre saoudien de l'énergie appelle à y répondre fermement. De nouvelles sanctions européennes contre la Russie. Elles visent 1600 entités et individus, tous liés à la guerre par Moscou, menée par Moscou contre l'Ukraine. Les importations de voitures hybrides chinoises plafonné à 350 000 véhicules par an en vertu d'un accord conclu entre Bruxelles et Pékin. Et puis le prix Nobel de l'économie décerné aux Américains Michael Woodford et Robert Hall. On reviendra sur leurs travaux à la fin de cette édition. Les vols n'ont toujours pas repris à l'aéroport de Riyad, visé par plusieurs attaques meurtrières ces derniers jours. Des frappes qui ont fait 13 morts samedi et un autre hier dimanche. Les installations énergétiques du Royaume ont aussi été visées. L'Arabie Saoudite, qui est un soutien militaire actif du gouvernement yéménite, en guerre avec les rebelles houthis depuis 2014. Les explications de Joseph Clément.
2: À la suite d'une offensive éclair à la début du mois de septembre, la milice houthi s'était emparée du détroit de Bab el-Mandeb, la porte des exportations pétrolières saoudiennes vers l'Europe. Ce qui n'a pas été du goût du royaume saoudien. Il a alors pressé le gouvernement yéménite de reprendre le chemin de la guerre contre les houthis. Atteints par les frappes aériennes saoudiennes, les houthis ont alors décrété que l'espace aérien saoudien était fermé et ont entamé une campagne de bombardement contre les aéroports que nous connaissons actuellement ici à Riyad. Tout dans le pays a été fait pour gommer l'intensification du conflit. Mais il faut dire que depuis la semaine dernière, la population prend compte.

0: conscience de la gravité des explosions, avec les premiers morts et les très nombreux blessés qui sont arrivés dans les hôpitaux ces derniers jours. Avec un trafic aérien très perturbé, en plus des attaques sur les infrastructures pétrolières, le conflit est donc de plus en plus visible aux yeux de tous. Un défi posé à l'Arabie, une puissance régionale qui accueille ce mois d'octobre une série de conférences internationales d'importance. Joseph Clément, Riyad, RFI.
1: Et ce lundi, le ministre saoudien de l'énergie appelle à répondre fermement à ces attaques. L'Iran, de son côté, se dit préoccupé par l'escalade entre l'Arabie saoudite et les rebelles houthis. Téhéran se dit disposé à faciliter le dialogue entre les parties. Au Yémen, les rebelles houthis ont resserré leur étau sur Taïz, dans le sud-ouest du pays. Des combats ont fait plus de 60 morts en 24 heures. Toutes les sorties de la ville sont désormais bloquées par les combattants pro-iraniens qui ont mené dans la nuit encore plusieurs attaques contre des positions gouvernementales. De nouvelles sanctions européennes contre la Russie, elles visent 1600 entités et individus qui sont liés à la guerre que mène Moscou contre l'Ukraine. Les chefs de la diplomatie des 27 pays de l'Union l'ont décidé lors d'une réunion à Luxembourg ce matin. Le ministre français des Affaires étrangères, Jean-Noël Barrot, y était. On l'écoute.
2: Les sanctions que nous prenons aujourd'hui, 1600 désignations, c'est tout simplement le plus gros volet de sanctions que nous ayons jamais prises depuis le début de la guerre. Est-ce que les sanctions fonctionnent ? Oui, elles ont privé la Russie de Vladimir Poutine de l'équivalent de 500 milliards d'euros de ressources qui auraient été sinon engouffrées dans cette guerre coloniale. 500 milliards, c'est l'équivalent de plus de trois années d'efforts de guerre. Donc nous avons privé Vladimir Poutine, grâce à ces sanctions européennes, des ressources dont il aurait eu besoin ou dont il aurait besoin pour mener sa guerre pendant 3 ans.
1: Le ministre français des Affaires étrangères, Jean-Noël Barrot. L'Ukraine répondra si la Russie ne respecte pas une trêve énergétique cet hiver. Voilà les mots ce lundi du président Volodymyr Zelensky après l'annonce inattendue par le président américain d'un cessez-le-feu sur les infrastructures énergétiques entre Kiev et Moscou. C'est l'un des dossiers les plus sensibles entre l'Union européenne et la Chine. Les importations de voitures hybrides chinoises vont être plafonnées à 350 000 véhicules par an en vertu d'un accord conclu entre Bruxelles et Pékin, accord qui réduira de moitié les exportations actuelles vers l'UE qui devait atteindre 800 000 véhicules en 2026. Les constructeurs européens sont à la traîne dans ce domaine qui emploie des milliers de personnes en Europe. Cet accord va donc permettre de mieux protéger le marché européen de la concurrence déloyale, s'est félicité le président français. Emmanuel Macron qui se rendra aujourd'hui au Mondial de l'automobile qui s'ouvre à Paris. Une soixantaine de marques ont confirmé leur présence et pour la première fois, un nombre record de constructeurs chinois, justement un mondial placé sous le signe de l'électrique. Les ventes de voitures électriques neuves sont en nette progression depuis le début de l'année et désormais c'est au tour du marché de l'électrique d'occasion de décoller en France, comme a pu le constater Jeanne Bartoli dans une concession près de Paris.
3: Dans cette concession des Hauts-de-Seine, ce sont désormais plus de la moitié des clients qui viennent se renseigner sur des véhicules électriques neufs ou d'occasion. Un véritable retournement de marché selon Fatia Commercial.
4: C'est plus les clients qui viennent pour de l'électrique et plus le contraire. On n'appelle plus les clients pour changer de véhicule et passer sur de l'électrique. C'est les clients qui poussent la porte et qui demandent à avoir des véhicules électriques.
3: Et désormais, les véhicules d'occasion ne sont plus boudés par les futurs acheteurs.
5: Neuf, pas forcément, parce que ça, c'est un certain coût, mais électrique, oui, et occasion, oui. Mais il n'y en a pas beaucoup, donc on regarde.
3: Des acheteurs qui privilégient des modèles d'occasion récents et des garanties sur l'état des batteries. Comme Bernard, 65 ans, tous espèrent faire des économies rapidement.
6: J'évalue au minimum à 50%, encore minimum, hein, le gain sur le carburant.
7: Les gens viennent pour ça au départ. Ils viennent vraiment parce qu'ils ont la sensation de se faire avoir sur le prix du carburant actuel.
3: Vincent Maire, chef des ventes de la concession.
7: On a beaucoup plus de demandes pour le passage à l'électrique, donc beaucoup plus de modèles thermiques qui rentrent. Moins il va y avoir de demandes sur les véhicules thermiques et moins le prix de reprise où le prix de vente sera élevé, c'est que le marché est en train de tourner.
3: Selon une enquête du site de revente de voitures d'occasion La Centrale, les recherches de voitures électriques d'occasion ont bondi de plus de 200% en France depuis le début du conflit au Moyen-Orient.
1: Dans le sud de la France, le principal et une enseignante d'un collège ont été blessés par balle. Un jeune a été interpellé. Cet établissement n'était pas concerné par le mouvement de protestation lycéen. On y reviendra avec plus de détails dans nos prochaines éditions. L'association Égalité et Réconciliation de l'essayiste d'extrême droite Alain Soral, visé par une procédure de dissolution en France. Ça fait près de 20 ans que par ce biais, Alain Soral, ancien membre du Front National, propage des propos complotistes et antisémites. Alors pourquoi une dissolution maintenant? Élément de réponse avec Marie Cazadebé.
3: Dissoudre Égalité et Réconciliation, c'est tenter d'enrayer la propagation des idées d'Alain Soral via les canaux de diffusion de l'association, ses réseaux sociaux, son site internet et ses médias. Depuis plus de 20 ans, Alain Soral diffuse dans ses ouvrages un discours de haine envers les juifs, les étrangers, les femmes, les homosexuels. Dans la sphère masculiniste, il est devenu une source d'inspiration. À titre personnel, Alain Soral a été condamné plus d'une vingtaine de fois pour incitation à la haine, injure, apologie ou contestation de crimes contre l'humanité. Il a échappé à la justice ces dernières années en s'exilant en Suisse, puis en Russie. Mais son nom est revenu il y a une dizaine de jours dans l'actualité, lorsque le média d'investigation Mediapart publie de nouvelles révélations sur des messages antisémites attribués à Jordan Bardella, le président du Rassemblement National lorsqu'il était jeune militant. Le site décrit sa fascination pour Alain Soral dans un message publié en 2013. Jordan Bardella aurait donné raison à la théorie de l'idéologue antisémite en dénonçant une soumission de la France à la logique sioniste, peut-être la référence de trop pour le ministère de l'Intérieur.
1: Une précision signée Marie Cazadebé. Le prix Nobel d'économie vient d'être décerné aux Américains Michael Woodford et Robert Hall. Claire Fage, ils récompensent leurs travaux sur la politique monétaire.
8: Oui, ils ont mis au point de nouveaux modèles macroéconomiques qui ont amélioré notre capacité à mettre en œuvre des politiques de stabilisation efficaces, a salué le comité Nobel. Robert Hall, 83 ans, est un macroéconomiste en économie appliquée, ancien professeur à Stanford. Les travaux sur la politique monétaire n'avaient pas été récompensés depuis longtemps et de fait, le nom de son co-lauréat, Michael Woodford, faisait partie des favoris. À 71 ans, l'économiste américain a enseigné dans les universités de Columbia, Chicago et Princeton. Il est l'auteur en 2003 d'un ouvrage qui est devenu une référence sur la macroéconomie monétaire intitulé Intérêts et prix, les fondations d'une théorie de politique monétaire, un sujet d'actualité brûlante en ce moment alors que l'inflation liée au prix de l'énergie est un grand défi dans la plupart des pays du monde.
1: Claire Fage du service économie de RFI. Restez avec nous à l'écoute de la Radio du Monde. Tout de suite, vous retrouvez Emmanuel Bastide pour 8 milliards de voisins. Bonjour Emmanuel.
9: Bonjour Charlotte de Villers, Charlotte de Rouen. Un prochain journal dans 50 minutes et chez 8 milliards de voisins, nous allons parler des rites et des rites.
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Chers amis d'Alternante FM, merci de retrouver votre petite heure de jazz, poussière d'étoiles, présent avec ses serviteurs habituels. C'est mon ami Francis qui assure les manettes et puis je vais essayer de vous proposer un petit programme tout spécialement destiné à nos amis de Bordeaux. Parce que il y a quelque temps, on s'était promis de faire des choses ensemble et puis pour des raisons les techniques, ça n'a pas pu fonctionner. Alors je vais essayer de me rattraper en évoquant la très belle journée que vous avez faite, je crois que c'était début septembre ou la mi-septembre, sur les ports. Eh bien, les ports, c'est aussi souvent l'objet, dans l'histoire du jazz, de morceaux qui sont intéressants, historiques, qui ont un caractère particulier, qui sont des jalons de l'histoire, par exemple. Par exemple, le premier disque que je vous ai choisi, alors là, on remonte aux antiquités, en 1923, et vous allez entendre un musicien qui est un musicien, qu'on peut dire, des origines du jazz, qui s'appelait Ferdinand Joseph Lamante, nom d'artiste, Jelly Roll Morton. Jelly Roll Morton était pianiste, mais il s'est surtout rendu célèbre par, on peut dire, les premières orchestrations de style Nouvelle-Orléans. Alors lui, il était effectivement de la Nouvelle-Orléans, mais curieusement, c'est à Richmond, Indiana, qu'a été enregistré le New Orleans, car New Orleans, Dieu sait si c'était un port, New Orleans Blues Joyce, où vous allez entendre, si vous dressez un petit peu l'oreille, des petites manières de s'appuyer sur le temps qui rappellent un peu les îles, qui rappellent un peu le début de ce qu'on peut appeler le swing. Écoutez donc ce morceau d'anthologie, New Orleans Joy, de juillet 1923.

des accords un petit peu insolites, une sorte de décalage de tempo, et bien c'est le début du piano jazz qui succède à l'espèce de folie qu'il y a eu une bonne dizaine d'années plus tôt avec le ragtime qui était joué par des musiciens qui étaient aussi extrêmement brillants et avec une très très belle virtuosité. Un autre musicien qui s'intéresse aussi beaucoup au jazz, c'est un blanc de Chicago qui a entendu les grands orchestres ou les petits orchestres qui circulaient sur le Mississippi. Il est donc de Chicago, il est d'une famille noble qui travaille dans l'industrie et qui s'étonne de voir ce garçon mener sa vie avec des musiciens noirs. Mais bref, c'était un petit peu sa folie et donc c'est un personnage à la Scott Fitzgerald. Il s'appelle Bix Beiderbecke. Écoutez, Baltimore, enregistré quelques années plus tard, on est en 1927, et là, eh bien, le jazz a commencé à se former, à évoluer. Il y a quelques petits chefs-d'œuvre qui apparaissent avec des gens comme Louis Armstrong, qu'on n'entendra pas aujourd'hui, mais qui était une sorte de modèle, on dirait peut-être un contre-modèle de Bix Beiderbecke, qui jouait une musique peut-être moins solaire, peut-être moins spectaculaire que celle de Louis, mais extrêmement musicale. Voici l'hommage que Bix Beiderbecke rend à Baltimore.

La coloration blanche du jazz en 1927 avec Bill Bedobeck, et il était accompagné de deux musiciens qui ont été très célèbres à l'époque, qui s'appelaient Eddie Lang, qui jouait de la guitare, et Joe Venuti, qui jouait du violon. On peut dire que l'un et l'autre ont servi de modèle à des gens qu'on connaît un peu plus en France, qui sont Stéphane Grappelli et Django Reinhardt. Bref, c'est le rapport que le jazz pouvait avoir avec la France. Eh bien, justement, nous y sommes en France. Écoutez Sidney Bechet. Sidney Bechet, musicien de la Nouvelle-Orléans, ce sera notre dernier salut à l'histoire du jazz là-bas dans la Louisiane. Sidney Bechet joue dans les rues d'Antibes. Il est arrivé en France en 1949. Il était passé un petit peu auparavant avec la fameuse et la très très célèbre Revue Nègre de 1925 et Joséphine Baker. Sidney Bechet a été finalement accueilli chaleureusement en France. On peut dire que si le jazz est devenu célèbre en France, c'est grâce à Sidney Bechet. Hommage au sud de France, où Sidney Bechet aimait bien se rendre, dans les rues d'Antibes, avec un orchestre où on entendra, entre autres, Claude Luther, qui lui aussi était un continuateur de l'histoire dans l'esprit du jazz en France.

début du disque, la cire de 3 minutes est une norme imposée. Donc la chanson doit se tenir avec les solis des uns et des autres dans ce forme-là, qui est un petit peu contraignant, mais qui finalement oblige à être un peu synthétique et agréable. C'est ce qu'on va pouvoir entendre dans le morceau qui suit, qui est un morceau enregistré un petit peu plus tard. On était en 52, là, on va se trouver en 1952, on verra tout à l'heure 1954. 1952 également, janvier à mai, il n'y a pas beaucoup d'écart. Miles Davis, qui est un grand phare de la musique, donc dire qu'il a lui aussi suivi et transformé l'histoire du jazz. Il est parti d'un style, il a évolué, etc. Il est devenu une sorte de pop vedette exceptionnelle. Écoutez-le rendre hommage à une très belle ville, Dear Old Stockholm. Miles est à la trompette. Avec lui, il y a Gigi Johnson, qui est un grand trombone, Jackie McLean, un jeune saxophoniste alto à l'époque, et Oscar Pettiford est à la basse, et Kenny Clarke à la batterie. C'est une très belle équipe qui rend donc hommage à ce grand port de la Scandinavie.

très joli thème, qui est d'ailleurs un thème folklorique, un thème du langage de ces pays-ci. C'était donc Dear Old Stockholm, interprété par Miles Davis et un groupe de boppers de l'époque des années 50. Un musicien différent rend hommage cette fois à New York, Autumn in New York, c'est un petit peu actuel. Il s'appelle Tal Farlow, c'est un délicieux guitariste. Je vous l'invite à écouter en compagnie de gens qui sont plus ou moins connus, mais quand même, Jerry Higgins au piano, Ray Brown à la basse et Chico Hamilton à la batterie. On est en 1954, comme je l'ai annoncé un petit peu plus tôt.

L'extraordinaire doigté de Tal Farlow qui enregistrait Autumn in New York. Restons à New York pendant quelques minutes avec George Russell, compositeur parfois un peu complexe mais qui est intéressant, un technicien du son et technicien de l'harmonie. Le voici qui écrit une sorte d'hommage, c'est carrément un opéra consacré à New York, ça s'appelle New York, New York, hein, déjà. Et ici, le morceau que j'ai choisi pour vous, un petit peu court, il s'appelle Hallelujah Town, c'est-à-dire cette sacrée ville, si on veut bien admettre, l'espèce de jargon des New Yorkais. Donc, George Russell a un grand orchestre, 3 trompettes, 3 trombones, 4 sax, Bill Evans à la batterie, Charlie Persip à la batterie, et un présentateur, chroniqueur, écriveur de textes, on peut le dire, qui s'appelle John Hendricks. Écoutez, Hallelujah in Hallelujah Town, enregistré en novembre 1958, c'était la date qui me manquait.

New York, cette sacrée ville, George Russell avec un très beau solo de Max Roach pour finir. Et puis on va rester et partir de New York avec Ray Charles. Un extrait de son disque, l'un de ses plus célèbres, Genius Hits the Road, avec le célébrissime Georgia in My Mind. New York's my home. New York, c'est chez moi.

enregistrement sous la direction de Ralph Burns, qui était un merveilleux arrangeur. C'était un disque qui a été composé par des morceaux très très différents, parce que Ray Charles varie entre la pop musique et le jazz. Des morceaux comme New York in Vermont peuvent être considérés un petit peu comme très sucrailleux, alors que Carry Me Back to Old Virginia, Basin Street Blues sont parfaitement d'essence bluesy et d'essence jazz. Mais ça, c'était la personnalité de Ray Charles qui se disait que c'était finalement possible de joindre un nouveau public. Alors ça, c'était les années 50, on était en 58, et on va sauter carrément à aujourd'hui, aux années 90-2000. Et pour commencer, je vous propose d'écouter un musicien que j'aime bien, on est en janvier 2000, qui a été nantais pendant très très longtemps, et qui s'est installé après... en France, autour de Paris, et qui était en fait batteur, et qui a rencontré pas mal de musiciens. Il y a eu des moments extrêmement chaleureux, comme celui où il retrouve un pianiste extrêmement délicat qui s'appelle Hervé Sélin, et un bassiste de super qualité qui s'appelle Yves Rousseau. Et il a composé un album qu'il appelle « L'arbre voyage », avec toute la poésie qui l'habite habituellement. Et il évoque des villes, Alep, Stockholm, Le Caire, Alexandrie, etc. Et il évoque justement l'Égypte, Alexandrie. Moi, je trouve que ça mérite vraiment d'être connu. Je regrette d'ailleurs que ce soit un musicien qu'on n'entend pas très souvent sur les radios. Donc, merci Bertrand Renaudin. On écoute Alexandrie, janvier 2000.

Bertrand Renaudin à la batterie, qui était soutenu, on peut dire, par le tromboniste bulgare Georgi Kornazov et le saxophoniste suédois Jonas Knutsson. C'était l'arbre Voyage. Voyage également avec Aldo Romano, qui joue ici un retour à Stockholm avec des musiciens qui sont de la grande, dire la grande compagnie française. Henri Texier à la basse, Géraldine Laurent au saxophone, Glenn Ferris au trombone et Michel Benita à la contrebasse. Le groupe Palettino se retrouve pour évoquer un très beau pays, Stockholm.

Enrico Rava à la trompette, Baptiste Trottignon au piano, Aldo Romano à la batterie, Dirol Stockholm. Une petite instant de sentimentalisme et de, on peut dire, de drame. Évocation de Nouvelle-Orléans. On sait ce qu'il en est des tornades de l'époque. On est en 2019. Sarah McCoy, New Orleans.

Sarah McCoy, New Orleans 2019. Et pour finir, Marseille, une longue histoire d'amour avec Ahmad Jamal.

Bien voilà, notre promenade dans les ports est un petit peu terminée. Donc j'espère que nos amis de Bordeaux ne nous en voudront pas d'avoir été absents au rendez-vous de l'autre lundi de septembre. Et puis rendez-vous, si vous le voulez bien maintenant, sur les antennes d'Alternante FM la semaine prochaine. Merci.

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2: Bonjour à toutes et à tous. 20 à 30 000 hectares de sols sont artificialisés chaque année en France. Pour limiter ce phénomène, le pays s'est fixé l'objectif zéro artificialisation nette à l'horizon 2050. Qu'est-ce que cela signifie concrètement pour les collectivités? Quelles sont les implications juridiques de cet objectif? Nous en parlerons dans quelques minutes avec Philippe Billet, professeur agrégé de droit public à l'Université Lyon 3 et directeur de l'Institut de droit de l'environnement de Lyon. Mais avant, direction la métropole de Nantes, Noémie Chalwick de Sun a rencontré Thomas Quérault, élu délégué à la végétalisation. Il nous parle du plan Pleine Terre de la métropole.
3: Plan Pleine Terre, c'est le nom donné au projet de transformation des espaces minéraux en sols perméables, vivants et végétalisés dans la métropole nantaise. Le but du projet, permettre aux habitantes et habitants d'avoir accès à des espaces de nature, réduire les îlots de chaleur urbains grâce à de l'ombre, favoriser l'infiltration de l'eau dans les sols, mais aussi favoriser la captation de carbone grâce à la restauration de sols vivants et aux plantations. Débuté en 2020, il est piloté par la direction Nature et Jardins de la métropole nantaise qui recrée des écosystèmes dans plusieurs lieux de la ville. Nous avons rencontré Thomas Quérault, élu métropolitain délégué à la végétalisation dans un lieu qui a bénéficié de ce plan terre, les jardins de l'hôtel de ville.
4: Donc là, on est devant l'entrée publique de la mairie, notamment l'entrée des mariages. On est sur ce qu'était précédemment un ensemble de parkings. D'abord ici, précisément, le parking des élus et des services. Et puis en face, un parking qui était un parking public. Et en fait, tous ces abords ont été retraités. Les parkings ont été supprimés et ils ont été remplacés par des endroits complètement plantés. Donc là, juste en face de nous, on devine les ex-places de parking entre les arbres et des allées qui ont été rendues aux piétons avec des bancs désimperméabilisés. Là où il y avait du bitume, il y a maintenant un sol perméable et ça se trouve sur les deux parties de chaque rue, derrière les arrêts de bus, sur les côtés de la mairie et puis devant sur ce parking. L'idée, c'était de transformer cette entrée qui est l'entrée vers la salle des mariages. Tous les week-ends, on accueille des dizaines, des centaines de Nantais qui viennent se marier et d'en faire un prolongement des jardins de l'hôtel de ville qui sont à l'intérieur de la mairie, plus anciens, dans une forme plus traditionnelle et auxquels on peut accéder. Ils sont ouverts au public, mais il faut quand même passer les portes de la mairie. Donc l'idée, c'est d'en faire un prolongement et une continuité dans une première phase, puisque l'idée après, c'est que l'ensemble de la mairie soit connecté vers l'extérieur et permette une vraie continuité paysagère, piétonne. Ça nous permet très concrètement d'en faire un nouvel espace de rafraîchissement accessible à tous les gens du centre-ville et du quartier. On est quand même dans un centre-ville qui est dense. De faire la continuité avec le parc Algan plus existant, plus ancien, mais qui fait du coup un cheminement plus important. Et c'est une illustration d'un certain nombre d'endroits à Nantes qu'on transforme, des parkings qui sont transformés en jardins avec plus ou moins d'eau, plus ou moins d'arbres et de plantes en fonction des configurations, mais dans une logique générale de dire il faut rendre l'espace public aux piétons, aux promeneurs, à la nature et s'inscrire dans une logique de résilience qui est vrai pour les habitants de la ville, les citoyens et les citoyennes, mais aussi pour favoriser des logiques de continuité écologique, de corridors écologiques et puis de renaturation des sols.
3: Un projet qui s'étend sur toute la métropole avec des espaces renaturés de tailles différentes et donc aux temporalités différentes, que ce soit dans la mise en œuvre comme dans la reconstruction d'une biodiversité.
4: On pourrait parler du Quai des Pins sur les bords de l'Erdre, ce qu'on fait sur le jardin du Chessane, qui est aussi un ex-parking transformé en jardin. On le fait aussi dans d'autres quartiers, dans les quartiers plus politiques de la ville. Et puis on le fait aussi à d'autres échelles. Je pense par exemple au projet Glory de Petite-Hollande, qui n'a pas du tout la même échelle, parce que là c'était plusieurs centaines de places de parking qui sont transformées en cœur de ville, mais où aussi déjà dans les étapes de préfiguration, parce que les travaux vont démarrer dans les prochains mois, dans les étapes de préfiguration, on a déjà installé des arbres qui sont les arbres définitifs, qui dans 4 ans formeront l'armature des arbres de ce nouveau parc archipel, et on a déjà installé des sols libérés, renaturés, avec notamment, puisqu'ils ont été dépourvus, mais l'implantation d'un certain nombre de vers de terre pour redonner déjà de la vie au sol. On peut avoir des oiseaux qui reviennent très rapidement dans des espaces. Sur des petites échelles, à Nantes, comme dans les communes de la métropole, on met des services au moyen des projets qui transforment des bitumes. C'est vrai dans les écoles aussi, dans tous les projets de l'espace public, en tout cas, globalement, on essaie de se dire qu'est-ce qu'on a comme marge de manœuvre pour pouvoir transformer des trottoirs en lieux plus agréables et plus adaptés, notamment aux épisodes de chaleur, mais aussi, ça apporte aussi des réponses sur le traitement des pluies, ça fonctionne aussi.
3: Le tout pour un bilan final de 14 hectares de terres renaturalisées.
4: On est quasiment rendu à l'engagement qu'on avait pris en début de mandat, qui était d'atteindre 14 hectares dans le plan pleine terre ville de Nantes. Sur le plan pleine terre à l'échelle métropolitaine, il y a aujourd'hui, on peut compter une bonne centaine de projets qui sont réalisés ou démarrés sur l'échelle des 24 communes. Alors avec des tailles assez différentes, puisque ça peut relever de projets pilotés directement par les communes ou par la métropole sur son domaine public propre, mais mis bout à bout, voilà, on peut compter sur les 24 communes quasiment une centaine de projets, donc c'est quand même quelque chose qui finalement en quelques années on arrive à prendre des proportions assez importantes, intéressantes, et qui, même quand on est, quelle que soit l'échelle, du très grand, c'était le projet de la place Petite-Hollande, au plus petit dans les communes, arrive pour autant à changer pour les habitants très concrètement la perception d'une rue ou d'un espace public, parce que même si on est à 5 ou 10 arbres plantés dans un quartier qui en était dépourvu, ça change quand même beaucoup de choses.
3: Un plan terre dont le but est de réinstaller de la nature dans les lieux de la métropole qui avaient été bétonnés. Mais depuis le mois d'août 2021 et l'adoption de la loi ZAN, la métropole a aussi le devoir de ne plus bétonner et de ne plus construire dans des espaces naturels. La loi ZAN a posé un objectif de zéro artificialisation nette à l'horizon de 2050.
4: Alors la loi ZAN, c'est une loi qui a mis un certain temps à être adoptée à l'échelle nationale. Elle fixe l'objectif que, pris globalement à l'échelle d'une collectivité, on doit tendre vers un objectif de zéro artificialisation nette. C'est-à-dire qu'il faut venir compenser ce qui peut être artificialisé dans des constructions diverses, des maisons, des immeubles, des grands projets, des usines, mais aussi des équipements publics. Sur le principe, il faudrait tout prendre en compte. Donc cette loi fixe des objectifs et notamment une tendance qu'il faut respecter avec un point de référence. La complexité qui peut être le cas, qui est parfois exprimée par certains maires et certaines agglomérations, c'est de se dire on ne peut pas construire, on n'a plus de liberté, nous empêche de nous développer ou d'accueillir de nouveaux habitants. En vrai, la loi ZAN, comme je disais, elle pose une tendance et elle oblige surtout à réfléchir, c'est-à-dire à se dire de quoi j'ai besoin et comment je construis, où je construis. C'est évident qu'un certain nombre de développements un petit peu à l'ancienne, où on s'étale partout, où on crée des grands parkings bitumés, etc., bon, ça marche pas. Ça, c'est clair qu'il faut de toute façon changer d'état d'esprit et de mode de faire. Ça veut dire probablement que, d'une manière générale, il faut se préparer à construire plus haut. C'est-à-dire que si on doit être plus dense et qu'on veut préserver le sol, il faut construire un petit peu plus haut. Il faut travailler principalement la réhabilitation, c'est-à-dire que l'enjeu de réhabiliter des bâtiments existants, que ce soit pour l'activité économique ou se loger, c'est ça qu'il faut travailler d'abord. Il y a plein d'endroits où on peut le faire. Il faut travailler aussi prioritairement les surélévations, c'est-à-dire qu'on a des bâtiments existants, on peut rajouter 1, 2, parfois 3 étages en fonction de la nature de construction, y compris selon qu'on croise avec des objectifs de construction en matériaux biosourcés en bois, on fait des constructions plus légères, donc on a ces capacités-là. Ça veut dire réfléchir de manière très pragmatique sur, si on est dans une aglo, quels sont les endroits à l'échelle de l'agglomération et pas seulement ville par ville, où il est pertinent de construire ou d'accueillir des nouveaux habitants. Peut-être qu'il y a effectivement des communes qui sont plus contraintes que d'autres et donc peuvent prendre le relais par rapport à celles qui auraient moins d'espace.
3: Une application pour ces prochaines années qui reste à définir pour la nouvelle équipe municipale. Une politique de préservation des espaces agricoles, forestiers et nature qui doit se voir profondément renforcée rapidement, puisque dans Nantes Métropole, le rythme d'artificialisation entre 2014 et 2024 a été de 5,3%, ce qui est supérieur à la moyenne française de 0,83%. La surface qui a été artificialisée représente 1,3% de la superficie du territoire nantais.
2: Voilà pour ce reportage de Noémie Chalwick de Sun. Nous poursuivons maintenant la réflexion avec Philippe Billet, professeur agrégé de droit public à l'Université Lyon 3 et directeur de l'Institut de droit de l'environnement de Lyon. Il est interviewé par Marion Bastide de Radio Campus Angers.
5: Qu'est-ce qu'on entend par artificialisation des sols ? Comment est-ce que cette notion est définie au niveau juridique ?
6: Alors, l'artificialisation des sols, on va le prendre dans le sens opposé du maintien de sa naturalité. Donc ça, c'est un premier point. Et on a souvent limité l'artificialisation des sols à l'imperméabilisation des sols, mais cela va beaucoup plus loin, c'est-à-dire une atteinte telle que ça remet en cause l'essentiel de ses fonctionnements, de l'essentiel de ses services écosystémiques. Et c'est pour ça, par exemple, qu'il y a eu, au moment des discussions, des débats parlementaires sur la loi, la mise à l'écart notamment des sols agricoles comme étant des sols artificialisés. Premier point. Et ensuite, pour des raisons stratégiques, on a mis à l'écart également d'autres approches d'artificialisation, comme les carrières également. Tout ça, non pas pour ne pas les comptabiliser, mais pour les mettre à l'écart des contraintes que cela va avoir ensuite.
5: Est-ce que ça vous semble pertinent, vous, comme définition ?
6: Politiquement, oui. Juridiquement, après, le juriste fonctionne un peu dans un principe de réalité. Si vous avez un consensus social ou un consensus politique sur l'objectif, après le droit va développer un certain nombre d'outils pour aller à ce terme-là. Mais ensuite, ce n'est pas à nous de juger si c'est pertinent ou pas. En plus, comme ce sont des questions qui sont éminemment scientifiques, on n'est pas véritablement outillé pour ça.
5: Pourquoi faut-il stopper ou en tout cas freiner cette artificialisation des sols ?
6: Alors déjà, il y a déjà un progrès, c'est qu'on a mesuré l'utilité ou l'intérêt des sols. Et on l'a mesuré autrement. Alors, même si c'est la loi sur le climat, on l'a mesuré autrement que le sol comme étant un élément régulateur du cycle du carbone et qui permettrait de limiter le changement climatique. Donc, on a déjà une première approche qui est une fonctionnalité, on va dire, très anthropogénique, donc liée à l'homme. Après, c'est tout l'ensemble de ces autres fonctions qui sont des supports de biodiversité. Vous avez l'essentiel de la biodiversité terrestre qui est dans le sol, comme tel, même si ça n'est pas su. Et puis, le sol est également un élément de production. Or, si on veut pouvoir continuer à nourrir les milliards d'humains qu'il y a sur la Terre, on est obligé quand même de maintenir les sols, on dira, en bonne santé.
5: La loi climat et résilience fixe donc un objectif de zéro artificialisation nette à l'horizon 2050, ce qui ne veut pas dire qu'on ne peut plus artificialiser, mais que tout hectare artificialisé doit être compensé par un hectare renaturé. Est-ce qu'on peut vraiment raisonner comme ça, selon vous, par un mécanisme de compensation ?
6: Alors, le premier élément pour éviter d'avoir à compenser, ça sera d'éviter à artificialiser. Donc, je pense qu'un des premiers objectifs, c'est effectivement de raisonner sur comment faire pour éviter d'artificialiser. Parce que l'idée de compenser, c'est-à-dire d'avoir une balance, donc une mise en équilibre d'un côté entre ce qu'on artificialise et donc ce qu'on va désartificialiser, doit a priori aboutir, comme c'est un bilan comptable, à quelque chose de net. Et c'est en cela que ça me gêne, c'est un bilan comptable. Parce que le bilan comptable permet d'équilibrer une atteinte par rapport à un avantage. Alors que si on avait dit on stoppe, là, il n'y a pas du tout d'artificialisation. Donc on n'a plus besoin de compenser. Premier élément. Le second, ensuite, c'est que je pense qu'on a un débat qui est un peu faussé par l'idée que si on admet qu'à une artificialisation va répondre une désartificialisation, on n'est pas dans les mêmes temporalités. Parce que l'artificialisation, elle est immédiate. La désartificialisation, c'est-à-dire le retour du sol à ses fonctionnalités, puisque c'est ce que précise la loi, peut prendre des dizaines d'années. Et donc, on aura effectivement artificialisé d'un côté, mais on n'aura pas totalement retrouvé le sol équivalent à celui que. Et donc, si vous voulez, le bilan comptable est un peu déséquilibré, me semble-t-il.
5: Et qu'est-ce qui est prévu pour vérifier que le sol a bien retrouvé justement ses propriétés écologiques, le sol qu'on a désartificialisé ?
6: Il y a des indicateurs qu'on doit mettre en place, qui n'existent pas encore en tant que tel. Alors, on va dire qu'il est désartificialisé quand il aura retrouvé un ensemble de ses qualités. C'est pas simplement d'avoir débétonné un sol qui va dire il est désartificialisé. C'est quand il aura retrouvé effectivement ses fonctionnalités. Mais quelles fonctionnalités ? Parce que ça va dépendre ensuite à quoi on va affecter le sol. On n'aura pas besoin d'une même qualité de sol si on veut l'affecter à un usage agricole ou si on veut l'affecter à un usage forestier, par exemple, pour être sur un élément, par exemple, de mise en valeur culturelle du sol. Et donc, la désartificialisation ne peut pas être une approche strictement objective, mais toujours finalisée par rapport à qu'est-ce qu'on veut en faire de ce sol-là maintenant.
5: Alors cette loi climat et résilience fixe aussi un objectif intermédiaire en 2030 d'avoir réduit de moitié l'artificialisation des sols par rapport à la décennie précédente. Mais à qui s'applique cet objectif concrètement? Qui est-ce qui est chargé de respecter cette règle?
6: Alors ça s'applique aux collectivités locales, donc les communes, les intercommunalités. En fait, le texte ne dit pas tout à fait ça. Le texte ne dit pas tout à fait ça parce que l'objectif, c'est fixer l'artificialisation à la moitié de ce qui était antérieurement par rapport au support d'artificialisation des 10 années précédentes. Ce qui veut dire que les communes qui étaient mauvais élèves antérieurement, c'est-à-dire qui avaient beaucoup artificialisé, peuvent toujours plus artificialiser jusqu'en 2031 que par rapport à celles qui avaient fait d'énormes efforts, puisqu'elles, elles ont réduit presque à portion congrue leur objectif. Ce qui fait qu'en réalité, on va pénaliser, si on veut le faire dans un objectif de qui doit faire plus d'efforts, on va pénaliser les communes qui en réalité avaient fait beaucoup d'efforts initialement par rapport à celles qui en avaient fait peu, puisque je pense que le référentiel d'artificialisation, de désartificialisation n'est pas tout à fait le bon.
5: Quel serait le bon référentiel selon vous? Quelle serait la bonne manière de faire pour que ce soit plus juste?
6: Ah, c'est difficile, comme on l'a dit tout à l'heure. Par exemple, vous avez des collectivités locales qui sont entièrement artificialisées pour lesquelles il n'y a plus que du sol urbain. Donc désartificialiser semble totalement impossible, sauf à trouver d'autres méthodes de construction, notamment construire en hauteur. Donc on est un peu gêné de ce point de vue-là. Trouver la bonne méthode, ça serait peut-être faire un ratio entre la quantité de sol disponible existante, encore, par rapport à celle qu'on voudrait atteindre. Autrement dit, faire un peu, ça c'est une idée qu'on a pu émettre notamment sur les marchés de droits à construire aux États-Unis ou des expérimentations en cours en Allemagne, d'avoir des espèces de quotas de droits à construire, des quotas de droits artificialisés qui permettraient, au-delà du fait qu'on introduirait un marché, mais de gérer, donc d'attacher un droit d'artificialisation sur une certaine quantité de surface, mais qui est arrêté dans le temps. Et on le ferait par rapport à déterminer quelle est la surface qui est nécessaire de sol dans une commune pour la maintenir, disons, avec un peu de naturalité.
5: Donc là, ce serait vraiment faire du sur-mesure commune par commune.
6: Oui, alors c'est bien là le principal grief de la loi et qui a fait, comme vous disiez au début, qu'il y a eu des tensions de ce point de vue-là. C'est qu'on a appliqué un mécanisme totalement uniforme de comptabilisation à l'ensemble des communes et qui faisait, comme je le disais, que certaines communes pouvaient ne plus se retrouver avec le moins de mètres carrés. Et c'est pour ça que la seconde loi en 2023 qui est intervenue a modifié le dispositif en prévoyant qu'il y aurait 1 hectare incompressible qui serait octroyé aux communes, qu'elles pourraient continuer à urbaniser ou artificialiser, parce que sinon, certains maires se plaignaient effectivement du fait qu'ils n'auraient plus de développement du tout, et surtout pas tant du développement en termes de logement, mais du développement en termes d'implantation d'entreprises. Alors d'un autre côté, je peux trouver aussi que la loi a manqué d'ambition. Il faudrait, et c'est d'ailleurs les textes antérieurs, et notamment depuis la loi Solidarité et Renouvellement Urbain de 2000, de faire une comptabilisation exacte des disponibilités de sol libre sur le territoire, donc, mais les laisser véritablement libres, et surtout de ce qu'on appelle les friches urbaines, pour avoir une véritable politique de reconquête des friches urbaines. Donc ça évite d'artificialiser. Or, quand on regarde les quelques avantages qu'on a sur les friches urbaines qui pourraient permettre d'inciter les opérateurs aménageurs à intervenir, ils sont quand même relativement réduits. C'est simplement le fait qu'on a une priorité pour l'implantation dans ces secteurs. On ne peut bénéficier de bonus de densité. On a des règles adaptées en matière de stationnement, mais ce n'est pas forcément ce qui va être très incitatif dans ce cadre-là. Il aurait fallu, par exemple, prévoir une défiscalisation de la taxe d'aménagement sur tout ce qui concerne ce qu'on pourrait appeler le recyclage foncier, où là, on a une véritable incitativité pour s'installer sur les sols qui sont déjà, entre guillemets, artificialisés ou perdus. Vous voyez ? Et donc, ça permet, en consommant ceci, de ne plus le faire ailleurs. Autrement, d'adapter toute la réglementation sur la réhabilitation d'immeubles, comme par exemple des bureaux, pour les transformer en logements. C'est-à-dire arrêter une certaine politique, notamment fiscale, où on a un avantage à développer des mètres carrés de bureaux, même si par la suite, ils ne seront pas occupés, et de modifier les règles d'urbanisme dans un sens facilitateur de transformation de la destination de l'immeuble.
5: Merci Philippe Billet. Je rappelle que vous êtes professeur agrégé de droit public à l'Université Lyon 3 et directeur de l'Institut de droit de l'environnement de Lyon.
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2: Bonjour à toutes et à tous. Comment répondre à la problématique de l'artificialisation des sols ? Sur les îles ou sur nos côtes, nous arrivons à des limites. Résidences secondaires, pression immobilière spéculative, les habitants à l'année peinent à se loger, encore plus à accéder à la propriété. Construire de nouveaux logements ? Non, à certains endroits, c'est devenu écologiquement irresponsable. Une des réponses à cet immense dilemme pourrait être l'habitat participatif et coopératif. Nous en parlerons dans quelques minutes avec Kevin Chenel. Il est docteur en aménagement de l'espace et urbanisme à l'École nationale supérieure d'architecture de Nantes. Mais tout d'abord, direction l'île Dieu, île très concernée par ces enjeux. Ici, les résidences secondaires représentent 60% du parc et l'offre de location à l'année s'est effondrée de 30% en 10 ans. La commune cherche donc la parade et vient de lancer une expérimentation d'habitat coopératif. C'est un reportage de Laurent Tarot de Neptune FM, votre radio associative sur l'île Dieu, en Vendée.
3: Sur le locatif, qu'il soit privé ou public, on n'a pas assez de logements sociaux et on a notre parc locatif privé est trop petit actuellement.
4: Emmanuel Maillard, adjoint délégué en charge de l'habitat à la mairie de l'Île-Dieu.
3: L'accession, c'est la même chose, c'est-à-dire qu'on a un vrai frein sur l'accession à la propriété du fait de l'augmentation du foncier, du fait de l'augmentation du prix de la construction et surtout de l'augmentation du prix de vente d'une maison. On a un prix immobilier qui a augmenté de 60% en 5 ans.
4: Une stratégie habitat est en cours de définition. Elsa Marché, chargée de mission habitat.
5: 75 foyers en recherche de logement. Donc ça révèle vraiment un besoin de logement, mais il est difficile à chiffrer à l'instant T. Et au-delà de ça, on sait qu'on a des personnes qui sont dans un logement, mais qui souffrent de mal logement, avec des logements très peu isolés, des situations très, très compliquées.
4: L'île Dieu s'étend sur 2466 hectares. Le taux d'artificialisation des sols est de 36%, soit 826 hectares.
5: Ça correspond au tissu urbanisé de la commune. Si on compare à d'autres territoires, c'est un taux qui est relativement important. À Belle-Île, par exemple, on est à 12%, ou à l'échelle du territoire de la Vendée, on est également à 12%. Donc 36% sur une commune, c'est un taux qui est assez important. L'artificialisation, elle est principalement due à l'habitat. 74% est due à l'usage résidentiel. Et en fait, cette artificialisation, elle continue à grandir chaque année. Et sur la période 2011-2020, il y a 30 hectares qui ont été consommés. Et il y a une loi à l'échelle nationale qui s'appelle la loi ZAN, zéro artificialisation nette, et qui vise à réduire l'artificialisation sur l'ensemble du territoire national. Et donc pour les 10 années à venir, donc sur la période 2021-2031, on doit réduire de moitié l'artificialisation qu'il va y avoir sur le territoire par rapport à la dizaine d'années précédentes. Donc on doit passer à moins de 15 hectares d'artificialisés sur les années à venir.
3: Maintenant, on arrive à cette étape, à cette phase de l'histoire de l'île-Dieu où il ne reste pas tant d'hectares à artificialiser et en plus on va être contraint et par la loi et par les conditions qui nous entourent, donc érosion dunaire, inondation, etc. Donc ce qui nous reste, il faut qu'on décide de ce qu'on fait de ces terres à artificialiser, à construire. Donc là, on arrive avec les chiffres qu'on a où on doit se dire que sur les 10 ans à venir, c'est 15 hectares. Sur la décennie suivante, ça sera donc 7,5. Sur la décennie après, ça sera 4-5 hectares et après, c'est fini. Donc, tout le travail qu'on fait là, d'études et de mise en place d'une stratégie, pour nous, c'est de se dire, ce qui reste, il faut le privilégier pour la résidence principale. Parce que là, on va plus pouvoir, à un moment donné, on ne pourra plus partager entre toutes les utilisations. Donc, ce qui reste, il faut le garder pour les résidents permanents.
4: Une des pistes de solution, l'habitat coopératif. Roxane Berger, membre de la coopérative et future résidente.
6: Un projet d'habitat coopératif, c'est un type d'habitat participatif où les habitants se regroupent pour organiser, construire leur quartier, penser leur quartier tous ensemble, réfléchir à comment est-ce qu'ils vont installer leur maison, etc. Et ils mutualisent autant que faire se peut et autant qu'ils en ont envie pour essayer de rationaliser la consommation d'espace et puis créer de la vie de groupe au sein de leur quartier.
4: L'appel à projet a été lancé le lundi 23 septembre 2024. Danielle Alix, coopératrice et future résidente.
7: Les logements appartiennent à la coopérative, donc les habitants sont des locataires de la coopérative, contrairement à la propriété privée ou à la location chez un privé.
8: On va essayer de mutualiser aussi des parties communes, c'est-à-dire qu'on réduit un peu nos habitations pour pouvoir avoir des bâtiments un peu plus grands partagés. Du coup, donc là, pour l'instant, il y a 8 foyers. Donc il y aura 8 maisons et une partie commune. Du coup, pour pouvoir faire ces parties communes, puisque malheureusement, comme partout, la superficie se paye, donc du coup, on a réduit nos parties de maisons pour pouvoir gagner des espaces de stockage et des espaces à vivre en fait communs.
4: Ça représente combien de résidents, résidentes ?
7: Eh bien, cela représente un groupe de 23 personnes, dont 12 adultes et 11 enfants.
8: Ce qui m'intéresse moi, dans ce projet-là, c'est le fait que les gens se mutualisent pour trouver une réponse à l'habitat illégal.
7: L'habitat coopératif permet effectivement de proposer une alternative entre l'habitat privé et puis la location privée. Et puis tout autour de cet habitat, il y a la mutualisation qui est importante. Et qui permet aussi aux habitants d'avoir un logement pérenne, de ne plus être à la merci aussi d'un propriétaire privé qui décide de vendre ou de récupérer son habitation.
8: Et un des objectifs aussi, c'est d'être non spéculatif. C'est-à-dire que le but est d'investir dans des logements qui ne se revendront pas à prix d'or derrière, qu'on ne pourra pas monnayer. Donc c'est ça qui est l'enjeu aussi certain, c'est d'arriver à un logement qui ne se dégrade pas avec le temps et qui, à la finale, peut être utilisé par d'autres gens après, sans pour autant faire des bascules financières.
6: On a vraiment l'ambition de construire des maisons avec des matériaux sains, renouvelables. Enfin, c'est un de nos gros enjeux sur ce projet. Après, on est bien sûr limité par les problématiques du coût de la construction sur l'île, hein, puisqu'ils sont largement supérieurs à ce qu'on peut trouver sur le continent. Donc il faut d'abord qu'on assure la faisabilité du projet. Et puis dans cette faisabilité, on mettra tous les curseurs le plus haut possible pour avoir des logements bioclimatiques et écologiques. On est sur un coût d'opération qui est légèrement inférieur à 3 millions d'euros. C'est quand même une grosse enveloppe à gérer. Mais après, je rappelle que c'est quand même un quartier de 8 logements. Donc forcément, ça a un coût, surtout sur l'île. Le financement, c'est tout un montage, bien sûr, derrière. Il s'agit de trouver... Alors, il y a toute une partie, bien sûr, de subventions potentielles, notamment auprès de l'ABM, etc., à aller rechercher pour tout ce qui peut concerner l'aspect écologique dont on parlait. Après, il peut y avoir... bien sûr, il y a un apport des habitants qui pourront récupérer en quittant la coopérative. Et c'est un montage de part sociale, en fait, comme pour comme pour toute coopérative, les coopératives agricoles, les coopératives bancaires. On peut aller chercher de l'investissement citoyen, de l'épargne citoyenne, sous la forme de part sociale. On espère très très fortement pouvoir travailler le plus possible avec des personnes de l'île. Après, c'est, comme dit, c'est un gros projet, donc il faut voir si ça collera en termes de planning, voir s'il y a des disponibilités des entreprises locales pour pouvoir intervenir sur cette opération.
4: Existe-t-il des projets similaires sur d'autres îles métropolitaines ?
6: À notre connaissance, on sera la première. Voilà, on est vraiment sur une expérimentation, réussir à faire des coopératives dans les îles. Ça existe sur le continent, ça existe énormément dans d'autres pays. Hein. Ça représente quasiment 40% du parc de logements à Oslo, par exemple. Il y en a beaucoup en Suisse, énormément à Genève. Voilà. Mais c'est vrai qu'en France, on en est au balbutiement des coopératives. Et dans les îles, ça n'existe pas encore. Voilà, on espère réussir à être les les premiers à faire des petits. On a eu l'occasion de discuter avec des personnes de Bréa pendant les insulaires qui avaient été fortement intéressées par l'idée. Voilà, des gens à Belle-Île aussi qui regardent un petit peu ce qu'il en est. Après, voilà, faut que nous, on essuie les plâtres, on trouve le modèle juridique, on trouve le modèle économique, financier, le modèle constructif. Et puis, bah, quand on aura essuyé tous ces plâtres, on espère surtout que ça permettra d'en refaire d'autres à l'île-lieu et d'autres ailleurs dans les îles.
4: Cette coopérative d'habitants s'appelle La Gabière, Daniel Alix.
7: Eh bien, ça a été très difficile de trouver un nom pour cette coopérative. Et finalement, on était attaché aussi au monde maritime. Et ben, La Gabière, c'est issu du gabier. C'est celui qui règle la voilure dans un voilier. Donc là, ben, on est tous gabiers, en fait, à bord de la coopérative.
2: Voilà, à l'instant, ce reportage sur l'île-Dieu en Vendée, première expérience d'habitat coopératif menée sur nos îles pour lutter contre l'artificialisation des sols et la pénurie de logements disponibles. Pour aller plus loin sur cette initiative qui pourrait faire des petits, Laurent Tarot de Neptune FM s'est entretenu avec Kevin Chanel. Il est docteur en aménagement de l'espace et de l'urbanisme à l'Université de Nantes.
9: Alors moi, je m'intéresse à la conception et à la production du logement dans, on va dire, ce qui sont les espaces plutôt périurbains et ruraux. Des espaces où se concentre en fait aujourd'hui une part très importante de l'urbanisation contemporaine, on pourrait dire, et où surtout les enjeux, on va dire, de renouvellement un peu des modèles d'aménagement, ils sont très importants, notamment pour limiter en fait l'artificialisation des sols, tout en continuant eh bien, à loger. Ça veut dire aller notamment vers du renouvellement urbain et de la rénovation de patrimoine existant, par exemple. Donc voilà, mes recherches, elles se déploient plutôt à partir d'une pratique de l'enquête. J'enquête beaucoup sur le terrain et du coup, ça me permet de voir vraiment au plus près les acteurs du territoire sur comment ils fabriquent ces projets, quels sont les outils qui accompagnent ces projets et puis bah, surtout les modèles et les alternatives qui se développent.
4: Vous nous avez parlé d'artificialisation des sols. Ce projet d'habitat coopératif sur l'île-Dieu, la Gabière, est-ce selon vous un bon moyen et une bonne alternative afin de limiter cette artificialisation des sols qui n'est pas extensible ?
9: Eh bien oui, alors tout à fait. Alors, ce sont souvent effectivement ces projets de coopératives, en tout cas des projets qui sont pensés dans leur ensemble, avec effectivement eh bien, l'enjeu de privilégier une compacité hein, des logements et par ailleurs eh bien c'est souvent l'occasion de mutualiser un certain nombre d'espaces qui permet de limiter justement l'emprise au sol. Mais c'est vrai que peut-être que ce projet d'habitat coopératif, me semble-t-il, c'est surtout aussi une bonne alternative pour produire du logement autrement. Voilà, dans un contexte effectivement territorial qui, comme d'autres, hein, est marqué par effectivement une tension sur le logement, avec ce parc immobilier hein, qui est mobilisé à 60% pour des résidences secondaires, cette offre locative privée, avec notamment de la location touristique, bref, avec un certain nombre effectivement de logiques hein, spéculatives sur le foncier comme sur l'immobilier. Lié à cette attractivité touristique. Donc c'est vrai que entre ce modèle, on va dire, plutôt privé de production de logement et un modèle de production du logement social qui peine souvent à se développer dans ces territoires, on peut dire que cette troisième voie de la coopérative habitante, c'est vraiment un modèle effectivement qui permet justement de corriger ces effets, on va dire, du marché privé avec une accession plus abordable. C'est ce que proposent des coopératives HLM par exemple. Et puis c'est bien entendu un modèle d'innovation sociale hein, qui permet de remettre au centre du jeu, vraiment les habitants, de la conception à la gestion, comme c'est le cas à La Gabière, me semble-t-il.
4: Est-ce que vous avez déjà travaillé sur un des projets d'habitat coopératif ou pas du tout ?
9: Alors moi, j'ai surtout enquêté autour de projets d'habitat participatif. Alors, la notion d'habitat participatif, elle est un peu plus large que la question des coopératives habitantes, mais effectivement, on retrouve un certain nombre d'enjeux assez proches hein, autour, effectivement, de l'enjeu de pouvoir remettre au centre du jeu ses habitants. Après, il y a effectivement des logiques, on va dire, de montage et de processus qui sont assez différents, où notamment, dans le cadre de la coopérative, il y a vraiment cette idée aussi hein, de vraiment détenir des parts sociales en commun autour de l'immeuble, mais surtout d'avoir un usage après de l'habitat qui permet vraiment de limiter les effets spéculatifs il y a des formes d'habitat participatif qui retombent dans de la copropriété plus classique et les questions de spéculation sont peut-être moins encadrées. Le défi aujourd'hui, je dirais, pour les acteurs de la fabrique des territoires que nous sommes, bah, je dirais que c'est surtout de produire du logement peut-être sans construire. C'est là un peu la difficulté, notamment effectivement par des actions de rénovation et de densification, hein, alors que ce soit bien sûr sur les copropriétés privées, hein, c'est une part très importante du parc en France, avec des enjeux de rénovation qui sont vraiment importants et plus complexes que sur l'habitat individuel, hein, mais qui peuvent être de vrais leviers pour retrouver effectivement du logement et pour densifier parfois, hein, pour produire davantage de logements. Il y a bien sûr densifier dans ce qu'on va appeler des petites dents creuses, là. Donc c'est vraiment dans ces territoires diffus, on va essayer d'activer davantage ce levier où les acteurs s'emparent de ces questions, mais aussi d'investir, par exemple, les tissus pavillonnaires, parfois perçus comme, ou en tout cas décrits comme sous-occupés, avec possiblement des intensifications d'usage, hein. Ça veut dire, par exemple, pourquoi pas développer de la location de tout ou partie du logement. Donc voilà, il y a des pistes effectivement intéressantes de ce côté-là. La transformation, bien sûr, de friches et d'immeubles de bureaux, hein, qui ont beaucoup contribué d'ailleurs à la spéculation et à la financiarisation du logement ces dernières années. C'est l'objet d'un travail d'ailleurs qu'on mène avec des collègues architectes à l'école d'architecture, hein, sur comment changer d'affectation ces bâtiments de bureaux et puis produire autrement. Ça veut dire développer du logement collectif aussi dans ces territoires plus diffus, avec effectivement des difficultés aujourd'hui d'équilibre économique de ces modèles et donc qui sont plutôt tournés vers la maison individuelle. Mais ce sont des territoires où on peut retrouver des situations littorales où la tension est un peu plus forte et où ça peut être intéressant d'avoir aussi un levier d'action sur, la limitation justement de cette spéculation foncière. Le bail réel solidaire, par exemple, qui est très complémentaire du modèle coopératif, est intéressant, c'est-à-dire que une foncière, la collectivité et d'autres acteurs vont pouvoir garder le foncier pour favoriser l'accès au logement abordable et surtout limiter du coup, hein, effectivement la spéculation. Je disais que c'était complémentaire de la coopérative parce que du coup, ça touche aussi d'autres publics. C'est souvent sous condition de revenus, ce qui n'est pas forcément le cas de la coopérative, hein, où les habitants ont un autre rôle et sont engagés un peu différemment dans le projet.
4: Ces solutions envisageables peuvent être transposées à tous les territoires.
9: À tous les territoires, oui, à la question territoriale, alors c'est une très bonne question. On voit bien qu'on a effectivement des registres d'outils, de leviers d'action qui sont assez différents. La coopérative, par exemple, c'est effectivement transposable, si je puis dire, dans l'ensemble des territoires. C'est vrai que on a dans chacun de ces territoires, en fait, on va dire des contraintes géographiques qui peuvent être différentes, des enjeux de préservation des paysages également, mais aussi, on va dire, un contexte d'acteurs qui peut être assez variable. Et donc, ce qui va jouer en général dans ces situations, notamment périurbaines, littorales, etc., c'est la capacité, en fait, aussi, hein, à venir diversifier l'offre de logement. Et là, c'est vrai que la coopérative peut être un bon levier, à condition que effectivement il y ait des stratégies foncières qui soient mises en place au préalable pour permettre le développement de ces projets. Et après, peut-être que la question de la transposition, hein, de ce modèle, c'est effectivement peut-être moins le projet architectural qui est transposable que le processus, hein, ce processus justement de développement d'une coopérative par des habitants, accompagnés par une collectivité. C'est d'ailleurs un processus qui est plutôt très ancien, puisque le mouvement coopératif, date plutôt du 19e, puis il s'est développé au cours du 20e, avant d'être un peu limité dans les années 70, puis aujourd'hui on y revient. Et il y a d'ailleurs des pays, hein, comme la Suisse, qui sont très souvent cités en exemple, hein, en école d'architecture. Le cas zurichois est assurément un cas très largement mobilisé par les collègues et les étudiants.
4: Pour ces futurs projets d'urbanisation, les changements climatiques sont vraiment à prendre en considération.
9: Ah oui, assurément. C'est vraiment... l'enjeu contemporain central, si je puis dire. Alors, l'une des clés, c'est bien sûr de limiter cette urbanisation, hein, comme je le disais, en travaillant sur les espaces déjà urbanisés. Et puis, lorsqu'on a un projet, effectivement, d'urbanisation, c'est de penser différemment, à la fois sur le plan du rapport au sol, hein, et au paysage. Donc, sur le plan du sol, c'est déjà préserver les sols nourriciers, envisager aussi des formes de renaturation des sols, de dépollution, c'est-à-dire qu'on va renforcer par le projet le caractère habitable des lieux. Et puis, c'est préserver les trames paysagères, les cours d'eau, bien sûr, hein, qui sont des vrais alliés pour limiter les îlots de chaleur, parce que quand on parle de ce dérèglement climatique, il y a bien sûr cette question des îlots de chaleur en période de canicule. Et donc, ça, c'est des vrais alliés pour nous. Et puis, c'est limiter l'emprise au sol, c'est le sujet qu'on évoquait juste avant, pour le bâti, mais aussi par des projets d'espaces publics paysagers qui, sont de vrais leviers pour limiter les îlots de chaleur, mais aussi pour, dans des territoires, par exemple, en secteur inondable, peuvent permettre aussi de rendre, les espaces plus résilients en acceptant, par exemple, le débordement des cours d'eau. C'est le cas de projets développés notamment par un collègue, Éric Daniel Lacombe, architecte urbaniste, qui s'intéresse beaucoup à ces questions. Voilà, l'enjeu, c'est vraiment de repenser nos rapports au milieu que l'on habite. Et puis, à l'échelle architecturale, c'est bien sûr remettre au centre du jeu cette conception, bioclimatique et un usage des matériaux, bio et géosourcés, c'est-à-dire le bois, la terre crue, pour diminuer l'empreinte carbone du bâtiment, mais aussi pour renforcer le confort d'été, justement, au-delà du confort d'hiver qui reste bien sûr important. C'est un très vaste sujet et qui nous occupe pleinement, à la fois dans le champ pédagogique comme de la recherche scientifique.
4: Kevin Chenel, architecte urbaniste, docteur en aménagement de l'espace urbanisme à l'École nationale de supérieur d'architecture de Nantes. Merci beaucoup.
9: Merci à vous.
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1: Il est midi en temps universel, 14h ici à Paris. Merci d'écouter RFI. L'heure du journal de Candice Mazo-Tomasic. Bonjour Candice.
2: Bonjour Anne, bonjour à tous.
1: Avec à la une cette journée de fronde en Inde contre la commission électorale.
2: Des milliers de manifestants ont défilé à New Delhi pour dénoncer la radiation de 130 millions de personnes des listes électorales. L'opposition a rejoint le mouvement étudiant et appelle à un sursaut national face à la mainmise du pouvoir en place. Nous serons en direct de la capitale indienne dans une poignée de secondes. L'actualité de ce lundi, c'est aussi l'Arabie Saoudite qui reconnaît être éprouvée par les frappes houthies. Les rebelles ont encore intensifier leurs attaques. Et l'Iran, qui les soutient, propose de jouer les médiateurs. On ne sait pas encore si une trêve énergétique a été convenue entre l'Ukraine et la Russie, mais l'Union européenne annonce un nouveau paquet de sanctions contre Moscou. Nous serons aussi en Chine, où les autorités ont décidé de sanctionner deux ministres latino-américains pour leur soutien à Taïwan. En France, pour parler de ces violences qui ont éclaté aux abords d'un collège, un chef d'établissement et une enseignante ont été blessés par balle par un jeune. Et puis le Nobel d'économie décerné aux Américains Robert Hall et Michael Woodforth. Leurs travaux permettent de mieux anticiper les crises. On vous explique en fin de journal.
1: 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Plusieurs milliers de personnes rassemblées cet après-midi à New Delhi.
2: Une mobilisation organisée par le parti du Congrès de Rahul Gandhi et les mouvements d'opposition au BJP du Premier ministre Narendra Modi. Ils demandent la démission du président de la commission électorale à qui ils reprochent la radiation de 130 millions de personnes de des listes électorales. Emmanuel Derville, vous êtes le correspondant de RFI à New Delhi, la capitale indienne qui était toujours verrouillée.
3: Oui, l'opposition mobilise en ce moment des milliers de partisans dans le quartier de la Cour suprême. Ce rassemblement intervient deux jours après la manifestation organisée à Delhi à l'appel d'un mouvement de jeunes, le Parti des Cafards. Tous dénoncent un glissement vers la dictature. Ils soupçonnent la droite nationaliste hindoue de cibler les électeurs qui ne votent pas pour le Premier ministre Modi. Alors le droit de vote est un sujet sensible ici. Plus de 800 millions de personnes dépendent de l'aide alimentaire. L'avenir de millions de jeunes est bouché à cause du sous-emploi. Donc le droit de vote est le seul pouvoir dont ils disposent. Mais Narendra Modi conserve sa coalition parlementaire. La droite se repose sur une douzaine de partis pour sa majorité et ses formations politiques n'ont pas rejoint les manifestations. Du coup, le gouvernement durcit son bras de fer avec l'opposition et le mouvement des cafards. Ce dernier a déposé lundi une demande pour manifester dans la capitale, une requête que les autorités ont refusée. Emmanuel Derville, New Delhi, RFI.
1: L'Arabie Saoudite mise à l'épreuve par les attaques des rebelles houthis.
2: C'est ce que concède le ministre saoudien de l'énergie qui promet une réponse ferme aux frappes des rebelles. Samedi, 13 personnes sont mortes dans une série d'attaques contre l'aéroport de la capitale. Le bilan le plus lourd enregistré dans le royaume en 10 ans. Signe que les tensions ravivées depuis juillet entre les houthis et les forces gouvernementales yéménites soutenues par l'Arabie Saoudite ont franchi un nouveau cap. Et c'est

0: dans ce contexte que l'Iran se propose de jouer les médiateurs, Oriane Verdier?
1: Oui, nous ne voulons absolument pas que la guerre se poursuive entre pays musulmans, affirme aujourd'hui le porte-parole de la diplomatie iranienne. Hier, le ministre des Affaires étrangères proposait son aide pour faciliter le dialogue entre les deux parties. Vous le savez, l'Iran est allié aux Houthis. Les rebelles yéménites font en effet partie de l'axe de la résistance. En ce qui concerne Riyad et Téhéran, les deux puissances sont en compétition d'influence dans la région. Mais en 2022, autour du dossier yéménite, déjà, les deux pays avaient entamé un rapprochement permettant la signature d'une trêve au Yémen. En 2023, ils avaient même confirmé leur rapprochement avec l'ouverture de représentations diplomatiques. L'idée principale était de réussir à réduire l'instabilité dans la région dans l'intérêt de tous. Et depuis donc, les États-Unis et Israël ont déclenché une guerre contre l'Iran. La République islamique a répliqué, notamment sur des intérêts américains en Arabie Saoudite, et le Yémen s'est à nouveau embrasé. Mais aujourd'hui, Washington rechigne à venir en aide à son allié saoudien. Donald Trump a tout de même indiqué réfléchir à une possible participation américaine contre les Houthis après la mort d'un Américain dans l'attaque de samedi dernier sur l'aéroport de Riyad.
0: Oriane Verdier, selon plusieurs sources militaires citées par nos confrères de l'agence France Presse, les affrontements se concentrent aujourd'hui vers Taïz, la troisième plus grande ville du Yémen. Plus de 60 morts ont été recensés au cours des dernières 24 heures. Une escalade qui suscite l'inquiétude à l'international. La Chine condamne l'offensive meurtrière des Houthis et exprime sa vive préoccupation face à l'aggravation du conflit. L'Australie appelle à nouveau ses ressortissants à Riyad à se mettre à l'abri. Et puis des hostilités qui se font immédiatement sentir sur les prix du pétrole. Le baril de Brent de la mer du Nord, la référence mondiale, dépassait ce matin les 106 $.
2: Après des annonces en pagaille de Donald Trump, on ne sait toujours pas si un cessez-le-feu énergétique a été conclu entre l'Ukraine et la Russie.
0: Sur le terrain, en tout cas, la trêve est loin d'être une réalité. Des infrastructures énergétiques ont été prises pour cible la nuit dernière en Ukraine par Moscou. Le Kremlin laisse planer le doute, refusant d'évoquer une pause dans les hostilités et promettant une trêve le jour où Kiev organisera des élections. Et de son côté, le président ukrainien Volodymyr Zelensky dit ne pas avoir été mis au courant d'un tel accord, mais menace la Russie de répondre si elle n'applique pas cette trêve à l'approche de l'hiver.
2: Et on en reparlera dans une dizaine de minutes avec notre invité, notamment pour comprendre pourquoi Donald Trump fait ses annonces maintenant. Dans ce contexte, en tout cas, l'Union européenne, elle, annonce de nouvelles sanctions contre la Russie.
0: Les 27 ministres européens des Affaires étrangères viennent de l'approuver lors de leur réunion de Luxembourg, avec un important train de sanctions à l'encontre de Moscou. C'est le 22e en 4 ans et il comprend près de 1600 nouveaux noms. L'Union européenne affiche mobilisation et solidarité avec Kiev, mais le contexte diplomatique est compliqué par les annonces de Donald Trump qu'on vient d'évoquer sur un cessez-le-feu. Pierre Manassé, vous êtes en direct avec nous de Bruxelles. Bonjour.
3: Bonjour, oui, 743 personnes et 826 entités sont frappées par ce 22e train de sanctions. C'est le plus vaste en 4 ans. Près de 4600 noms figurent donc désormais sur la liste des sanctions de l'UE. La moitié des ajouts de ce lundi sont liés à la chaîne de production de missiles balistiques. Cela va ralentir leur production, selon la chef de la diplomatie européenne, Kaya Kallas. Et pour elle, l'UE peut se targuer de l'efficacité des sanctions déjà prises contre la Russie.
4: Les sanctions leur ont fait perdre 1 000 milliards d'euros et ces 1 000 milliards d'euros ne serviront pas à financer cette guerre. De plus, les mesures que nous prenons concernant la flotte fantôme compliquent considérablement leurs efforts pour financer cette guerre. Mais cela fonctionnerait bien mieux si nos partenaires américains se réalignaient sur notre position, s'ils adoptaient le projet de loi Graham concernant la Russie. Nous pourrions alors vraiment exercer une pression suffisante pour que la Russie mette fin à cette guerre.
3: Pour les Européens, l'accord américano-russe sur le diesel revient à affaiblir et contourner les sanctions, mais ils veulent maintenir cette pression, par exemple en restreignant l'accès de l'Union européenne aux Russes qui ont combattu en Ukraine.
0: Les explications de Pierre Benazet en direct de Bruxelles. Pékin veut faire de ces sanctions un avertissement. La Chine vise deux ministres du Paraguay et du Belize, deux pays qui entretiennent des relations diplomatiques avec Taïwan. Une manière de rappeler aux derniers alliés de l'île que leur soutien a un prix, Cléa Broderst.
5: Le ministre paraguayen des technologies de l'information et le chef de la diplomatie du Belize sont visés par les dernières sanctions chinoises en raison de leur soutien à Taïwan. Cela veut dire que leurs éventuels avoirs en Chine sont gelés. Les entreprises et les citoyens chinois ne peuvent plus faire affaire avec eux et ils sont interdits d'entrer sur le territoire chinois, Hong Kong et Macao compris. L'effet concret devrait rester limité. Les responsables des pays alliés de Taïwan se rendent rarement en Chine. Mais le message est clair. Pékin leur reproche de soutenir les relations diplomatiques avec Taipei, de visiter l'île et de recevoir ses dirigeants. Hormis le soutien affiché, il y a aussi des projets. Au Paraguay se trouve un centre de données financé par Taïwan. Au Belize, il y a un accord de formation des diplomates. Derrière ces deux ministres, Pékin vise parmi les derniers soutiens officiels de Taipei. L'île ne compte plus que 12 alliés diplomatiques. La Chine, qui revendique Taïwan et n'exclut pas le recours à la force, cherche toujours à réduire ce cercle et à rendre une amitié avec Taipei politiquement coûteuse. Cléa Broderst, Pékin, RFI.
0: En France, à présent, un mot sur cette nouvelle semaine de mobilisation lycéenne. Le rendez-vous est donné demain, mardi, pour l'acte 5 du mouvement lancé il y a plus de 3 semaines maintenant. Une grande journée de mobilisation pour réclamer de meilleures conditions d'apprentissage. Ce lundi, des dizaines d'établissements étaient toujours bloqués. Puis, parole rare d'Emmanuel Macron depuis le début de cette contestation émaillée de violence. Depuis le salon de l'automobile, le président a appelé au calme. D'après l'exécutif, au moins 8 personnels de l'éducation nationale ont été blessés en marge de ce mouvement.
2: Un chiffre qui ne prend pas en compte le principal de collège et l'enseignante blessée tout à l'heure dans le sud de la France.
0: Oui, pas de lien avéré pour l'heure entre ces nouvelles violences et la mobilisation lycéenne. Ça s'est passé à Aubagne, près de Marseille, ce matin. François Ballarin, un élève, a pénétré dans l'établissement scolaire armé d'un fusil avant d'ouvrir le feu.
6: Oui, selon les premiers éléments de l'enquête, cet élève de 3e du collège Joseph Lacanal d'Aubagne s'est introduit dans l'établissement vers 10h ce lundi matin. Armé d'un fusil de chasse de calibre 12, il tire sur le principal du collège et sur une enseignante avant d'être désarmé par un membre du personnel. Le ministère de l'Intérieur confirme que l'adolescent, âgé de 14 ans, a été interpellé rapidement. Il n'est pas connu pour des faits de délinquance, de radicalisation, selon le préfet des Bouches-du-Rhône. Le chef d'établissement et l'enseignante sont tous les deux blessés au niveau des jambes. Ils ont été pris en charge par les secours. Leurs jours ne sont pas en danger, selon les services du Premier ministre. Le maire d'Aubagne annonce qu'une cellule psychologique a été mise en place par les pompiers pour les élèves. Sur X, le ministre de l'Éducation dénonce un acte inadmissible. Édouard Geffray, qui confirme, se rendre sur place dans les heures qui viennent avec le ministre de l'Intérieur, Laurent Nunez.
0: François Ballarin, un important incendie détruit le plus vieux marché couvert de Paris. C'est le marché des Enfants Rouges dans le centre de la capitale. Le feu qui a pris la nuit dernière est désormais maîtrisé. Un pompier a été blessé, aucune autre victime n'est à déplorer. Mais les habitants et les commerçants du quartier déplorent la perte d'un joyau du patrimoine. Reportage de Baptiste Coulon.
7: Dans les décombres encore fumants, les pompiers sont toujours à l'œuvre, mais il n'y a plus rien à sauver. Jean-Philippe est l'un des commerçants du marché.
8: On m'a téléphoné à 5h du matin et à 5h10, j'étais là.
7: Ces deux restaurants sont en partie détruits.
8: Toute la façade, les vitres, les tables, les chaises, j'en ai à peu près pour 200 000 euros. Quelque part, c'est une perte inestimable.
7: Car au-delà de ces restaurants, c'est un marché multicentenaire qui disparaît, fondé en 1615, classé monument historique.
9: Bah, c'est la mémoire d'un quartier.
7: Odile préside le conseil de quartier.
10: Il y avait beaucoup d'attachement à ce marché, avec des menaces de disparition qui avaient eu lieu il y a une trentaine d'années environ. Et le marché qui était resté présent ben, grâce justement à la mobilisation de tous les habitants.
7: Le marché devait aussi sa réputation à sa localisation, non loin du Marais. L'un des quartiers les plus touristiques de Paris, rappelle Alain, il y a été commerçant pendant 20 ans.
11: C'est une réputation internationale en fait. Le monde entier venait manger dans le marché. Beaucoup de touristes et des gens du monde entier.
7: Il espère le voir renaître d'ici quelques années, un souhait partagé par l'ensemble des commerçants et habitants du quartier.
0: Reportage de Baptiste Coulon.
2: Le prix Nobel d'économie, le dernier de la saison, vient d'être décerné.
0: Les Américains Robert Hall et Michael Woodforth ont été récompensés. Claire Fage, les 5 membres du comité Nobel ont récompensé leurs travaux de macroéconomistes visant à stabiliser les fluctuations économiques.
12: Oui, grâce à ces modèles, des mesures budgétaires et monétaires prises au bon moment peuvent atténuer les hauts et les bas de l'activité économique, ont estimé les jurés du Nobel d'économie. Ils ont donc récompensé Robert Hall, 83 ans, spécialiste des crises économiques, du marché du travail et de la consommation, enseignant à l'université américaine de Stanford, et Michael Woodford, 71 ans, enseignant successivement à Columbia, Chicago et Princeton, et auteur en 2003 d'un ouvrage devenu référence, Intérêts et prix, les fondations d'une théorie de politique monétaire. Des travaux qui sont désormais utilisés par les banques centrales et les ministères du monde entier, comme on le voit encore aujourd'hui en cette période d'inflation liée au prix de l'énergie. Pour rappel, l'an dernier, le prix Nobel d'économie avait été décerné au Français Philippe Aguillon, au Canadien Peter Ovitt et à l'américano-israélien Joël Mokyr pour leurs travaux sur l'impact de l'innovation sur la croissance économique.
0: Portrait signé Claire Fage. Et puis une prison pour haut gradé nazi dans un manoir anglais. Des réfugiés juifs chargés de les espionner nuit et jour pour mettre au jour des secrets de guerre. Cela pourrait être le scénario d'un dernier blockbuster, mais c'est bien une histoire vraie, peu connue des Britanniques, mise à l'honneur par le musée Trent Park. House of Secrets qui a ouvert cet été. Émilie Devinot, correspondante à Londres, l'a visité pour nous.
9: Un manoir de briques rouges, mode géorgienne avec chinoiserie et grande bibliothèque. En 1939, le gouvernement britannique réquisitionne Trent Park. Pendant la guerre, les hauts gradés allemands y sont incarcérés.
13: Ils pensaient qu'ils étaient bien traités parce qu'ils étaient importants.
9: Giuseppe Albano, directeur du musée, ouvert fin juillet.
13: Mais il y avait des micros cachés partout. Dans la cave, des oreilles secrètes écoutaient, enregistraient les conversations qui se tenaient à l'étage. Ces oreilles secrètes, c'était principalement des réfugiés juifs germanophones.
9: Les autorités découvrent ainsi l'existence du programme d'armement d'Hitler. Les détenus évoquent aussi les crimes de guerre des nazis.
13: Les oreilles secrètes ont enregistré les généraux parler de ce qui se passait dans les camps. Certains se vantaient du nombre de juifs qu'ils avaient tués. Ça a dû être une expérience affreuse.
9: L'histoire n'a été étudiée qu'après la déclassification des archives. Sharon, une riveraine, sort émue de sa visite.
14: En tant que juive, je savais

Bienvenue, ravi de vous savoir avec nous pour faire le plein d'actu sorties et spectacles, l'engagement de votre magazine culturel, le Passe d'Alternante. Avec pour cet après-midi, deux grands événements, l'un sur la commune de Saint-Herblain, c'est le festival Herbule. Peut-être avez-vous croisé les affiches, nous allons largement y revenir avec Catherine Guéot de l'association Taille Crayon. L'autre événement nous emmènera à Saint-Nazaire. Marguerite Corieux, de Bain Public, nous présentera les deux temps forts de ce mois d'octobre. Ah, il y aura de quoi se divertir. Et pas seulement pour les adultes. Les petits loups qui sont bientôt en vacances vont avoir de quoi s'occuper. Et pour caresser vos petites oreilles pendant cette demi-heure du Passe d'Alternante, nous écouterons le coup de cœur musical consacré cette semaine à Bay, un groupe canadien. En voici un extrait.

0: possible que vous ayez déjà entendu ce titre, mais c'était certainement et uniquement dans la bande musicale de votre radio Alternante FM. À l'heure où je vous parle, revient le festival Herbul sur la commune de Saint-Herblain pour plus de 10 jours. Un rendez-vous culturel axé sur la bande dessinée avec une ambition simple et claire, rendre cette création artistique accessible à tous, sans limite d'âge, avec ou sans une attirance pour la bande dessinée. Parmi les initiateurs de cet événement qui fête cette année sa 4e édition, l'association Taille Crayon, représentée par Catherine Guéot. Bonjour Catherine.
1: Bonjour, enchantée de vous retrouver pour effectivement ce festival d'Herbul 2026 axé sur la jeunesse et la bande dessinée.
0: Pour celles et ceux, et je pense qu'ils sont encore nombreux, qui ne connaissent pas le festival Herbul, c'est quoi, Catherine ?
1: Alors, Herbul, c'est effectivement sur une dizaine de jours, comme vous le précisiez initialement. Donc, c'est bien du 12 au 24 octobre sur l'ensemble, je dirais, de différents sites de la ville de Saint-Herblain. Il y a soit des expositions, alors des expositions qui sont sur la Bretagne, puisque le Centre culturel breton propose une exposition jusqu'au 4 novembre concernant les reines et duchesses de Bretagne. Mais nous avons également une exposition qui est magnifique puisque je l'ai vue, donc je sais de quoi je parle. Il s'agit d'une exposition de bande dessinée sur Billy the Kid par un auteur qui est de la région nantaise. Il s'appelle Loïc Sécheresse et c'est depuis le 15 septembre jusqu'au 7 novembre à la médiathèque Hermelan. Et vous avez des aquarelles magnifiques et il sera bien évidemment présent à notre festival de bande dessinée qui s'inscrit dans ce festival Herbul 2026. Le 17 octobre, nous aurons une journée dédiée à l'illustration jeunesse et à la bande dessinée, ce qui est un petit peu, je dirais quand même, le moteur de ce festival par la ville de Saint-Herblain, puisque l'objectif, c'est d'amener les enfants à développer leur imagination et surtout à s'approprier à nouveau un objet qui est le livre, de façon à s'écarter peut-être actuellement, puisque c'est d'actualité, à s'écarter des écrans. Voilà.
0: Eh bien, c'est un peu pour ça que je suis venu vers vous, Catherine, et votre association Taille Crayon, car vous êtes en grande partie chargée de l'organisation d'un des temps forts d'Herbul, c'est le Salon des auteurs. Que va-t-il se passer au cours de cette sans doute trop courte journée du samedi 17 octobre ?
1: Oui, ce samedi 17 octobre, au Carré des Services, nous aurons donc une vingtaine d'auteurs. Cet auteur, déjà, j'en ai cité un. Il s'agit de Loïc Sécheresse, qui, bien évidemment, a son exposition Hermelan, mais également a réalisé cette année une bande dessinée sur Billy the Kid. Donc, ça intéressera petits et grands, puisque c'est quand même sur le western. Mais nous avons également une autrice assez phare actuellement, qui est Karine Inder, qui raconte l'histoire de Brume, une petite sorcière avec un petit cochon. Donc, elle va avoir tout un tas d'aventures. Donc, voilà, vous voyez, c'est style de bande dessinée plus axé sur la jeunesse, où on peut avoir les premières lectures jusqu'à le début de l'adolescence et même les grands, puisque même nous avons des adultes qui viennent dédicacer Brume. Comme autres auteurs, nous aurons également Cécile Barnéou de l'école Pivot, tout comme d'autres auteurs. Nous avons beaucoup d'auteurs d'origine nantaise ou en tout cas de l'école de formation Pivot, qui se trouve à Nantes, et ce sont des jeunes qui illustrent des premiers ouvrages pour certains. Donc Cécile Barnéou a participé à un ouvrage sur ACDC, et le dernier c'est sur Surya Bonali. Donc voilà, les petites filles qui font du patin à glace, ça peut les intéresser. Nous avons également Enora Boutel. Enora, Là où danse, c'est son ouvrage qui vient de paraître, Là où danse le vent. Nous aurons également Cat Style, Cat Style qui raconte des aventures des chaventuriers, donc là aussi pour, je dirais, des jeunes enfants. Et Olivier Chenet qui était l'auteur de notre affiche l'an dernier, en 2025, et qui a sorti une bande dessinée et qui est illustrateur également jeunesse, Pescador, qui est vraiment une histoire, je dirais, à la fois aventurière et en même temps beaucoup sur le rêve. Nous avons également Fanny Cheval, illustrateur sur les légendes de Bretagne. Nous avons un caricaturiste, donc vous voyez que c'est assez large, hein, nous allons de la bande dessinée adulte vers la jeunesse, vers également les illustrations régionales et les caricatures. Voilà. Également Sophie Lambda, parce que je ne vais pas en oublier, je vais tous les citer, hein, qui est aussi une blogueuse et qui a adapté un roman de Laurent Gounel, La vie est une grande aventure. Donc vous voyez, il y a même aussi des adaptations, puisque la littérature est aussi adaptée en bande dessinée, comme la bande dessinée est aussi adaptée au cinéma. Des jeunes auteurs, Jenki et Tanaël, qui sont des autrices sur la mémoire du sage. Alors là, on s'adresse à une bande dessinée avec un style de trait plus ou moins manga. Donc, vous voyez que dans la bande dessinée, tout comme dans la littérature, il y a différents styles. Alors là, c'est évident, on le voit dans le style de dessin. Mais comme en littérature, des histoires aussi larges que l'aventure, le suspense, le rêve, les histoires de famille qui sont effectivement retracées dans les ouvrages de Léa Mazé. Léa Mazé qui a fait les crocs, les enfants connaissent au travers de l'école des loisirs. Également, elle a son dernier ouvrage sur les neiges immortelles. Alors ce titre-là, les neiges immortelles, finalement c'est un groupe de personnes qui contractent un virus qui les rend immortels. Mais ils vieillissent. Ils vieillissent, alors ils se disaient, mais jusqu'à quel point on va vieillir? Donc ils vont aller vers les pôles en se disant, bah, peut-être qu'on va se faire congeler. En tout cas, ce qui est drôle, c'est qu'elle s'est inspirée un petit peu de Woody Allen qui disait, l'éternité c'est long, mais c'est long surtout vers la fin. Hein, voilà. Donc vous voyez, des traits de lecture qui sont vraiment très larges, tout comme Sébastien Maurice, qui lui a adapté aussi de Pagnol Marius, et tout un tas d'ouvrages beaucoup plus axés sur la vie des femmes. Nous avons également Camille Nicolasi, qui est illustrateur jeunesse, pardon, d'origine nantaise également. Éric Sago, également d'origine nantaise, qui a réalisé Paco les mains rouges. Et Maroni, qui se passe, une aventure qui se passe en Guyane, le long d'un fleuve. Nous avons également Tot M, qui est un auteur chez Dupuis, qui a réalisé Distress. Alors là, c'est un petit peu plus pour les jeunes. Et Lucas Valéry est là sur une bande dessinée plus… il raconte la traversée des migrants, il raconte des choses beaucoup plus, je dirais, réelles. On se retrouve un peu plus dans l'actualité. Voilà, donc vous voyez que les auteurs que je vous ai présentés, c'est un large spectre de tout ce qui peut se retrouver également pour l'intérêt des uns et des autres, autant jeunesse qu'adulte. Voilà, tout le monde y trouvera en tout cas chaussure à son pied, si j'ose dire, c'est-à-dire les histoires qui les intéressent.
0: Tout à fait. Revenons sur Léa Mazé, qui est aussi à la création de l'affiche d'Herbul 2026. Comment ça s'est fait, cette relation?
1: Alors, Léa Mazé, c'est une autrice qui habite en Bretagne. En fait, son univers est tellement poétique aussi. Elma, une vie d'ours, c'est l'histoire à travers un ours en peluche de la relation d'un enfant avec la ville, les duretés de la ville, les décès, les choses qui peuvent se passer dans la vie de tout un chacun. C'est quelqu'un qui, dans son dessin, je ne sais pas si vous avez vu l'affiche, mais si. Elle est elle est très poétique, elle est très douce. En même temps, on peut raconter des histoires qui sont dans la vie pas si faciles que ça à vivre et d'y mettre un peu de poésie, un peu de légèreté pour accompagner parfois les enfants aussi à comprendre certaines choses. En bande dessinée, j'ai rencontré un auteur qui parlait du harcèlement à l'école à travers une histoire de cow-boy, vous voyez, mais des cow-boys, des enfants de cow-boy à l'école qui se font harceler par un gros dur, quoi. Parce que son papa est un cow-boy, un gros dur, et donc à l'image du père, c'est un gros dur dans la cour de l'école. Et donc, vous voyez, on peut aborder pour les enfants, à travers, je dirais, le dessin, une certaine poésie, on peut aussi apporter une aide, en tout cas, à la compréhension de choses qu'ils peuvent vivre ou rencontrer autour d'eux.
0: Sur cette affiche figure un enfant. Est-ce que cela veut dire qu'Herbule est destiné uniquement à la jeunesse?
1: Non. Ce n'est pas uniquement à la jeunesse, puisque les expos, les ateliers sont ouverts, je dirais, pour tous les âges. Et certaines animations, effectivement, sont plus ciblées sur une jeunesse, je dirais, primo-lisant, et puis jusqu'à l'adolescence. Les adultes y trouvent également leur compte parce que, à travers des histoires que l'on peut raconter aux enfants, finalement, c'est peut-être des choses que l'on a vécues soi-même, soit dans sa propre enfance, soit vous pouvez le transposer dans votre vie d'adulte également. C'est comme en littérature, on peut trouver des choses qui vous parlent et à travers, je veux dire, les histoires que, par exemple, Lucas Valéry raconte hein, sur la traversée des migrants, sur tout un tas de faits sociaux actuellement, eh bien, les adultes peuvent également y trouver leur compte, tout comme chez Sébastien Maurice, qui a écrit des ouvrages magnifiques sur la Première Guerre mondiale, sur la vie des femmes qui restent derrière, voyez, en Bretagne. Les hommes sont partis à la guerre et finalement, qui tient la maison, qui s'occupe des bêtes, qui s'occupe de la pêche, eh bien, ce sont les femmes. Donc, voyez, il y a vraiment une lecture à notre festival pour les adultes et pour les enfants.
0: Sur les rencontres entre les auteurs et le public, est-ce qu'elles seront totalement libres? Autrement dit, est-ce qu'il sera possible de demander autre chose qu'une dédicace, Catherine?
1: Ah, tout à fait, tout à fait. Les auteurs sont... D'abord, certains ont des expositions sur place. Généralement, les auteurs sont là aussi pour répondre aux questions des gens, parce que les gens viennent pas forcément pour une dédicace, mais pour aussi rencontrer un auteur... pour discuter un petit peu de leurs univers. Et la dédicace est un plus, souvent, pour un souvenir. Voilà.
0: Et comme l'année dernière, est-ce qu'il sera possible de se procurer des BD et puis après les faire dédicacer?
1: Ah oui, nous avons sur place une librairie. Donc, les bandes dessinées de tous les auteurs sont sur le site du Carré des Services. Et donc, si les personnes n'ont pas leur bande dessinée, ils peuvent tout à fait l'acheter sur place. Donc, il n'y a pas de souci. Tout comme les gens peuvent, s'ils ont déjà des bandes dessinées de certains des auteurs, ils peuvent venir avec et les faire dédicacer et rencontrer les auteurs.
0: Le Salon des auteurs de bande dessinée, c'est donc samedi 17 octobre entre 10h et 18h au Carré des Services à Saint-Herblain. C'est l'un des temps forts du festival Herbule pour cette année. Je pense qu'il est grand temps de refermer la séquence Herbule, le festival album et jeunesse de Saint-Herblain. C'est jusqu'au 24 octobre, en sachant que l'ensemble des propositions du festival figurent sur l'agenda de la ville de Saint-Herblain, grand partenaire de l'événement. Un grand merci Catherine Guéot, bénévole.
1: Merci beaucoup.
0: Au sein de l'association Taille Crayon.
1: Venez nombreux, vous passerez un agréable moment. Il y a aussi des expositions sur place au Carré des Services et vous pourrez passer un agréable moment en notre compagnie.
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0: bandes musicales d'Alternante FM ont certainement reconnu ce titre à la tête à ses raisons. C'est aussi le nom choisi pour le deuxième album de Bay. Alors Bay, non pas le petit fruit, mais le groupe canadien pop francophone qui se dit coloré par sa musique. Une musique justement teintée de pop, de folk et de funk, parfois même de rock agressif, que les quatre musiciens de Bay résument par du funk pop progressif contemporain et qui dans tous les cas fait vibrer celles et ceux qui y prêtent l'oreille.
1: Pour décrire l'univers musical de Bay un peu, on parle beaucoup de couleurs, beaucoup d'amour, beaucoup de chaleur, beaucoup de fun, beaucoup de plaisir. Et souvent, c'est de la musique qui bouge, c'est du pop, c'est du rock, ça bouge, c'est dansant, c'est chaleureux.
0: Depuis sa reformation, l'état actuel, c'est en 2022 et la sortie de leur premier album, Bay aime faire bouger la foule et plus particulièrement ses fans par des performances éclatantes, des grooves entraînants, des harmonies vocales décontractantes.
2: Bay, faut se rappeler que c'est un groupe qu'on a créé parce qu'on avait toutes comme justement nos carrières individuelles, puis là on voulait avoir un groupe où est-ce qu'il y avait pas de barrière. Fait que le show est un peu comme ça, comme tu dis, on danse mal puis tout, mais c'est parce qu'on se met pas de barrière, on se met pas d'attente, on se met pas de goal, on est juste comme hey, let's have fun.
0: Depuis cet été, Bay entame un nouveau chapitre avec ce nouvel album. Il s'appuie sur le vécu ainsi que des émotions des quatre membres du groupe, tout en restant fidèle quand même à l'énergie pop nostalgique qui le caractérise. La tête a ses raisons, c'est 11 titres et la bande musicale aime le titre de l'album. C'est aussi le coup de cœur du pass pour cette semaine. Après la musique, place aux attractions proposées par Bain Public à Saint-Nazaire avec deux événements signés Cléda et Petit Pierre, deux artistes renommés. C'est ce que va nous dire Marguerite Corieux de Bain Public dans quelques instants. Restez bien avec nous.
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0: L'espace de création art de la scène Bain Public à Saint-Nazaire cultive l'art de la rencontre entre le public et les artistes presque toute l'année et à l'approche des vacances de la Toussaint. Bain Public a invité un couple d'artistes fusionnels d'une grande renommée et je pense que vous n'allez pas me contredire, Marguerite Corieux, en charge de la médiation de Bain Public. Bonjour Marguerite.
4: Bonjour.
0: Avant d'évoquer les deux temps forts à Bain Public animés par ce couple d'artistes, si vous nous les présentiez justement, ils s'appellent Yvan Cléda et Coco Petit-Pierre.
4: Oui, tout à fait. Yvan Cléda et Coco Petit-Pierre sont donc des artistes à la croisée entre le spectacle vivant et les arts visuels. Et on a décidé cette année de faire un temps fort jeune public autour de leur travail, notamment avec l'exposition Les Tutos Move, qui en fait était une exposition nomade, qui est une exposition, de base c'était Les Plantes à Move, qui était une commande du centre Pompidou, et ça a tellement bien marché que plusieurs structures leur ont demandé d'en faire une version nomade. Donc nous on va accueillir la version nomade justement, Les Tutos Move.
0: C'est donc une grande joie de recevoir ce couple d'artistes à Bain Public, mais alors pour quel genre d'événement, Marguerite ?
4: Alors c'est un temps fort qui va durer entre le 14 octobre et le 11 novembre. On va déjà avoir le spectacle Les Songes d'Angèle. On va avoir deux dates, donc juste avant les vacances de la Toussaint, le mercredi 14 octobre et le samedi 17 octobre. Et après, durant toutes les vacances de la Toussaint, il va y avoir une exposition immersive qui s'appelle Les Tutos Move. La particularité, c'est qu'on peut venir même avec les plus petits. C'est une exposition qui est accessible dès le plus jeune âge. Et on peut venir, voilà, nous on a mis de 0 à 12 ans, mais on peut venir même pour les plus grands.
0: Je voulais aborder quand même plus particulièrement les songes d'Angèle avec ce personnage Angèle qui est une jeune personne, souvent guitare à la main. Vous allez nous expliquer pourquoi, Marguerite. Mais face à lui apparaît une créature plutôt étrange. Quelle est-elle ?
4: Oui, ce qui est assez rigolo, en fait, il y a un robot sur scène qui est piloté de la régie. Et moi, j'ai pas encore vu le spectacle, mais c'est vrai que toutes les personnes qui l'ont vu m'ont dit que les enfants avaient vraiment envie de venir le toucher, le découvrir, et souvent après le spectacle, c'est possible justement. Il faut un bord plateau pour pouvoir venir découvrir ce petit robot. Et c'est vrai que Cléda et Petit Pierre, dans leur travail, ils se donnent aussi comme mission, on va dire, de visibiliser les arts visuels. Et c'est donc une référence à Marx Ernst, désolé pour mon accent. Mais à chaque fois, en fait, dans leur travail, il y a pas mal de références. Et c'est justement le cas pour ce petit robot qui accompagne Angèle dans son parcours initiatique. Elle va un peu naviguer entre différentes choses avec dans ce spectacle musical qui est accessible à partir de 3 ans.
0: Ce petit robot, pour certains, il ressemble à un lapin, à d'autres à un oiseau. Pour vous, Marguerite, il ressemble à quoi?
4: Ah, je me suis pas posé la question, mais c'est vrai que en effet, je verrais plus un peu le lapin. Moi, j'ai l'image comme j'ai vu pas mal les images. De la communication, c'est surtout ses yeux qui me marquent. Il y a une image que j'utilise pas mal en communication. On voit vraiment ses yeux jaunes et je la trouve assez fascinante, cette image-là. Mais c'est vrai que je me suis pas trop posé la question directement. J'attends également de voir le spectacle parce que moi, je ne l'ai pas encore vu, celui-là.
0: Non, on se contente pour l'instant des images et elles sont plutôt belles. Qu'a-t-il à nous dire ce spectacle et ce duo d'enfants et de lapins-oiseaux?
4: C'est un spectacle musical. Il y a énormément de chants. C'est un parcours initiatique. Après, c'est vraiment... à découvrir, on est sur un spectacle voilà, dès le plus jeune âge.
0: Alors quand on regarde les photos qui présentent ce duo, cette jeune personne et ce mi-lapin, mi-oiseau, on constate que le public est essentiellement jeune, voire très très jeune. C'est pas réservé aux adultes?
4: Ben, en fait, c'est un spectacle dès 3 ans, donc en effet, c'est vraiment pour les plus petits. L'idée de ce temps fort, que ce soit sur les songes d'Angèle ou même pour les tutos Move, il y a aussi des ateliers et puis une boum des kids à la fin, mais c'est vraiment d'avoir un temps fort jeune public, famille, et c'est vrai qu'on le fait aussi aux vacances de la Toussaint parce que on a pu remarquer que ce soit à Saint-Nazaire ou même ailleurs, c'est souvent les vacances où les parents ou même les grands-parents cherchent des activités à faire avec leurs enfants. Il fait souvent pluvieux. Bon, là, vu le temps en France, c'est pas encore trop le cas, mais peut-être qu'il se mettra à pleuvoir à ce moment-là, et c'est vrai qu'on a quand même pas mal de sollicitations et en effet l'idée c'était vraiment de créer un sorte de festival jeune public sur les vacances de la Toussaint et même un peu au-delà, et que ce soit et que ben public soit également pensé comme un lieu d'accueil. On a également nous un bar qui sera ouvert durant tout le temps du festival et qui sera même ouvert un peu au-delà des plages horaires habituelles, où on pourra aussi prendre le goûter, faire des activités en rebond avec les expositions ou autres. Donc en effet, sur les images, on voit que c'est du très jeune public, mais c'est aussi l'idée vraiment de ce festival qui est un temps fort pour les familles.
0: Arrêtons-nous quelques minutes sur le festival entre guillemets Tuto Move. Comment est-il créé ce festival?
4: Les Tuto Move, c'est le nom de l'exposition qui sera ouverte durant toutes les vacances de la Toussaint. C'est une exposition, comme je disais, donc à partir du plus jeune âge, de 0 jusqu'à 12 ans. Il s'agit d'une initiation à la danse contemporaine. Quand on rentre dans la salle, en fait, il y a un écran où on peut faire des tutos de danse, comme le lac des cygnes, par exemple, ou des danses beaucoup plus modernes. Et pour pouvoir faire les tutos, il y a plusieurs modules en mousse. Je vous conseille de voir les images, c'est quand même assez chouette, c'est très coloré. Il y a beaucoup de modules en mousse avec lesquels on peut se déguiser pour refaire ces tutos. Mais en fait, c'est aussi une exposition immersive parce que l'idée, c'est que les enfants et les parents s'approprient les modules et puis s'approprient l'espace comme ils en ont envie. Ils peuvent très bien faire des tours, faire des parcours, se déguiser avec. Nous, sur place, on a aussi des petites fiches pour donner des idées de tout ce qu'on peut faire dans cette exposition. Et on a souhaité, en tout cas, avoir aussi une exposition qui soit accessible financièrement, parce que c'est 5 € la première entrée par personne. Mais une fois qu'on vient une première fois, on a ensuite une petite carte pour pouvoir revenir en illimité jusqu'au 11 novembre, jusqu'au moment où l'expo se termine.
0: Une sorte d'abonnement, presque.
4: C'est ça, exactement. Nous, on l'a appelé passe-famille, donc c'est exactement ça.
0: Avez-vous autre chose à rajouter sur ces deux temps forts? On peut considérer ça, ces deux temps forts proposés par Cléda et Petit Pierre, et ben public.
4: Non, c'est à peu près tout. Et puis, autour de ça, donc on a aussi des ateliers rebonds à l'exposition, soit des ateliers art plastique ou alors des ateliers de danse, qui sont des ateliers à partager en famille. L'idée, c'est de venir en duo et de faire quelque chose avec son enfant. Et on termine ce festival, ce temps fort, par une Boom des Kids le 11 novembre de 15h30 à 18h30.
0: Donc, deux représentations pour les Songes d'Angèle à Bain Public. C'est donc ce mercredi 16h et puis le samedi d'après à 11h15, dans le cadre d'ailleurs de la journée de lancement du festival Saute-Mouton. Et puis, on rappelle que pendant toute cette période de vacances de la Toussaint, le festival, non, c'est pas un festival, c'est une exposition, comme vous l'avez dit. Tutomove est installée, est une installation interactive essentiellement pour le jeune public. Et c'est pendant donc, comme je le disais, les vacances de la Toussaint, sauf le mardi. Et c'est de quelle heure à quelle heure d'ailleurs, Marguerite?
4: C'est 15h30, 18h30 tous les jours, sauf le mardi.
0: Et Bain Public est situé 24 rue des Halles à Saint-Nazaire, dans les anciens bains-douches. C'est aussi un site internet pour lire toutes les informations que vous venez de nous communiquer, Marguerite Corieux. Un grand merci pour toutes vos explications et bon mois d'octobre à Bain Public.
4: Merci beaucoup. On espère vous accueillir en tout cas. Nombreux et nombreuses.
0: J'espère que vous avez passé un bon moment avec moi et mes deux invités au féminin du jour pour deux belles idées de sorties à faire, seules ou accompagnées. La semaine prochaine, je serai avec un nouveau partenaire du Pass d'Alternante, le cinéma Le Montagnard à la Montagne, un lieu culturel associatif qui a dépassé les 100 ans d'existence. Merci à la cinquantaine de bénévoles. Parmi eux, je serai avec Lucie. Elle nous parlera de deux animations avec la projection de deux films sur les violences, sexisme et sexuel en cette seconde quinzaine d'octobre au Montagnard. D'ici là, merci de rester fidèle à Alternante FM 98. La bonne fréquence à la montagne.
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0: Le journal vous est présenté par Charlotte de Rouen. Bonjour Charlotte.
1: Bonjour Caroline, bonjour à tous. En Inde, la contestation grandit et se transforme en fronde généralisée contre le gouvernement de Narendra Modi. Une nouvelle manifestation a eu lieu ce lundi pour demander la démission du président de la commission électorale sur fond d'irrégularité présumée. Les marques automobiles chinoises très présentes au salon de l'auto à Paris pour tenter d'enrayer la déferlante de véhicules chinois en Europe. Bruxelles et Pékin se sont mis d'accord pour plafonner les véhicules hybrides chinois importés. En Israël, le Premier ministre demande une enquête sur les participants au film NASA. Benjamin Netanyahou réclame des poursuites contre les membres des forces de sécurité qui témoignent anonymement des frappes contre les civils à Gaza. Et puis le prix Nobel d'économie décerné aux Américains Michael Woodford et Robert Hall. On y revient à la fin de cette édition. Plusieurs milliers de personnes se sont encore rassemblées ce lundi après-midi à New Delhi. La mobilisation a été organisée par l'opposition au BJP, le parti du Premier ministre Narendra Modi. Et les protestataires demandent la démission du président de la commission électorale après la radiation de quelques 130 millions de personnes des listes. L'instance, elle, se défend de toute irrégularité. À New Delhi, Emmanuel Derville.
2: L'opposition a mobilisé des milliers de partisans dans le quartier de la Cour suprême lundi. Ce rassemblement intervient deux jours après la manifestation organisée à Delhi à l'appel d'un mouvement de jeunes, le parti des cafards. Tous dénoncent un glissement vers la dictature. Ils soupçonnent la droite nationaliste hindoue de cibler les électeurs qui ne votent pas pour le Premier ministre Modi. Le droit de vote est un sujet sensible en Inde. Plus de 800 millions de personnes dépendent de l'aide alimentaire. L'avenir de millions de jeunes est bouché à cause du sous-emploi. Le droit de vote est le seul pouvoir dont ils disposent. Mais Narendra Modi conserve sa coalition parlementaire. La droite se repose sur une douzaine de partis pour sa majorité. Ses formations politiques n'ont pas rejoint les manifestations. Du coup, le gouvernement durcit son bras de fer avec l'opposition et le mouvement des cafards. Ce dernier a déposé lundi une demande pour manifester dans la capitale, une requête que les autorités ont refusée. Emmanuel Derville, New Delhi, RFI.
1: Au Pakistan, des centaines de partisans d'Imran Khan arrêtés dans une province du nord du pays. Les membres du parti de l'ancien Premier ministre ont été placés en détention après l'instauration de l'état d'urgence dans cette province. Des milliers de partisans d'Imran Khan ont entamé il y a une semaine des manifestations pour exiger sa libération. C'est l'un des dossiers les plus sensibles entre l'Union européenne et la Chine. Les importations de voitures hybrides chinoises vont être plafonnées à 350 000 véhicules par an. En vertu d'un accord conclu entre Bruxelles et Pékin ce lundi, accord qui réduira donc de moitié les importations actuelles. Les constructeurs européens sont à la traîne dans ce domaine qui emploie pourtant des milliers de personnes en Europe. Cet accord va donc permettre de protéger au mieux le marché européen de la concurrence déloyale, s'est félicité le président français. Emmanuel Macron, qui a inauguré ce lundi le mondial de l'automobile, un temps boudé par les constructeurs. Cette 91e édition semble les attirer à nouveau. Une soixantaine de marques sont présentes sur le salon et pour la première fois un nombre record de constructeurs chinois. Preuve, Pierre-Olivier, d'une installation durable dans le paysage automobile européen.
3: Les chiffres sont sans appel. En l'espace d'un an, en Europe, les marques chinoises sont passées de 5 à 10% de parts de marché, tous véhicules confondus. C'est donc naturellement qu'elles se bousculeront à ce mondial de l'auto. 20 constructeurs sont attendus contre 9 lors de la dernière édition. Parmi eux, BYD, Geely, Jaecoo, le SUV dont l'acteur Jean Reno fait la publicité, mais aussi des petits nouveaux comme Omoda. Et toutes ces marques regardent l'Europe avec gourmandise. Privées du marché américain avec le protectionnisme de Donald Trump et confrontées à une demande asiatique en berne, l'Europe est devenue le nouveau terrain de jeu des constructeurs chinois. Mais face à cette offensive, l'industrie automobile européenne s'organise. Elle fait pression sur Bruxelles pour imposer des droits de douane sur les véhicules hybrides produits en Chine et s'appuie sur sa relation de confiance tissée depuis des décennies avec le consommateur. En s'affichant au salon de l'auto, les constructeurs chinois veulent donc développer leur réseau, convaincre de futurs clients. Leur prochain défi, assembler et produire certains véhicules au sein de l'UE.
1: Pierre-Olivier, le Premier ministre polonais appelle l'ensemble de l'Occident à être plus ferme avec la Russie. Déclaration de Donald Tusk au forum de Varsovie sur la sécurité. Ce lundi, l'Union européenne a acté la mise en place de nouvelles sanctions.

0: visons 1600 entités et individus, tous liés à la guerre menée par la Russie contre l'Ukraine. L'Arabie Saoudite, elle, reconnaît avoir été mise à l'épreuve par les frappes des rebelles yéménites houthis. La sécurité énergétique ne peut plus être considérée comme acquise, a reconnu le ministre saoudien de l'énergie après une série de frappes hier et avant-hier contre les aéroports et les infrastructures énergétiques du pays. En Israël, les auteurs du documentaire NASA, accusés de trahison par des ministres, Yuval Abraham et Rachel Shore, dont le film a été récompensé au Festival de Venise. Leur documentaire dénonce l'ampleur des frappes contre les civils palestiniens à Gaza et l'usage de l'intelligence artificielle dans la guerre. Le Premier ministre israélien Benjamin Netanyahou réclame maintenant des poursuites pénales contre les soldats qui ont témoigné anonymement dans le film. Le documentaire sera diffusé gratuitement sur Internet à partir de novembre, mais un site du même nom existe déjà. Il propose lui aussi un film nommé NASA. Il s'agit en fait d'une opération de désinformation promue par les autorités israéliennes. Oriane Verdier.
1: Cette vidéo reprend grossièrement les codes narratifs du documentaire primé à la Mostra de Venise. Son titre, NASA, la vraie histoire. Tout comme l'original, il présente des témoignages de membres des forces israéliennes interviewés de nuit sur les toits de Tel Aviv. Mais là où le documentaire de Yuval Abraham et Rachel Shore en a recueilli 24, la vidéo mise en ligne 6 jours après la première projection de NASA, elle, ne présente que 4 témoins. Le visionnage donne l'impression d'une parodie, pourtant le sujet n'a rien de comique. NASA dénonce les massacres de masse systématiques commis à Gaza. Sa copie reprend les arguments de l'armée israélienne qui affirme avoir des règles strictes d'engagement, renvoyant la responsabilité des morts sur le Hamas. Le site et sa vidéo sont traduits en 39 langues. Les propos des témoins et des militaires filmés in situ sont ainsi rejoués dans les différentes langues par ce qui semble être de l'intelligence artificielle. Reste que cette vidéo a été mise en ligne avant le documentaire qu'elle copie, qui lui ne sera accessible au grand public qu'en novembre. L'enjeu n'était donc pas de faire dans la finesse, mais dans l'efficacité et la vitesse. Au passage, la plateforme revient sur différents narratifs des autorités israéliennes, notamment l'appellation de Judée-Samarie, défendue comme plus juste que le terme internationalement reconnu de Cisjordanie, territoire palestinien occupé illégalement par Israël.
0: Précision signée Oriane Verdier. Human Rights Watch appelle le Sénégal à cesser la répression de l'homosexualité. Le pays a voté en mars une nouvelle loi doublant les peines pour les relations homosexuelles. Dans un rapport de l'ONG compilant une 40aine de témoignages, ils évoquent une répression grandissante contre les personnes de la communauté LGBT, portant atteinte à leurs droits, suscitant la peur et la stigmatisation. Human Rights Watch évoque aussi sa grande inquiétude sur le respect de la charte olympique, car le pays accueille bientôt les Jeux olympiques de la jeunesse. Ils débuteront à la fin du mois. Le prix Nobel d'économie décerné aux Américains Robert Hall et Michael Woodford. Les 5 membres du comité Nobel ont récompensé 2 économistes dits néo-keynésien. Emmanuel Auriol est professeur à l'école d'économie de Toulouse. Elle nous explique ce que ça veut dire.
2: Ce double prix Nobel vise à récompenser ce qu'on appelle donc des nouveaux keynésiens. Il suppose que les acteurs économiques, consommateurs et chefs d'entreprise sont rationnels, c'est-à-dire qu'ils anticipent correctement les politiques publiques et leurs effets, en même temps, il suppose qu'il y a des frictions. Par exemple, les salaires ne baissent pas instantanément s'il y a tout d'un coup une crise économique, par exemple un choc, sur les ressources naturelles, le pétrole. C'est plutôt des ajustements par les quantités, donc ça peut entraîner une crise. Et ces 2 auteurs donc s'intéressent à ce genre de, aux politiques publiques qui peuvent réagir face à ça. Donc comment on fait par rapport à l'inflation, comment on fait quand il y a le Covid, en intégrant donc des éléments classiques d'intervention publique, qu'on dit politique keynésienne, mais dans des modèles, dans des analyses où les acteurs microéconomiques donc sont rationnels et utilisent l'information qu'ils ont.
0: Emmanuel Auriol, joint par Claire Fage du service économie. Tout de suite, on retrouve Nathalie Amard. Bonjour Nathalie.
3: Bonjour Charlotte de Rouen et merci. Il est bientôt 17h10 à Paris, sur le Pont des Arts.
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1: Bonjour à toutes et à tous, soyez les bienvenus à l'écoute d'RFI. En direct de Paris, il est 18h.
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1: Ravi de vous retrouver. Nous sommes le lundi 12 octobre. Voici les titres de cette édition. L'OTAN bombe le torse. L'Alliance Atlantique met en avant sa puissance militaire en cas d'attaque.
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1: Ravi de vous retrouver. Nous sommes le lundi 12 octobre. Voici les titres de cette édition. L'OTAN bombe.

0: un collège à Aubagne, ville du sud du pays, où un collégien a tiré au fusil sur le responsable de l'établissement. Et puis enfin, nous irons dans ce journal en Chine, où à plus de 600 mètres sous terre, des arbres poussent, appelés puits célestes. Nous serons en Chine à la fin du journal. Face à la Russie, l'OTAN affiche sa fermeté. L'OTAN promet de ne pas se laisser faire en cas d'attaque. Cette alliance militaire de pays occidentaux a lancé aujourd'hui un avertissement destiné principalement au président russe Vladimir Poutine. Franck Alexandre, un avertissement par la voix de son chef militaire, le chef militaire de l'OTAN en Europe.
1: Et c'est un discours particulièrement martial qu'a livré le général Grinkwitch. Si quelqu'un est assez insensé pour nous attaquer, a-t-il dit, nous nous battrons. Et en la matière, le commandant suprême de l'Alliance ne fait pas dans la demi-mesure.
2: We will break the warfighting system engaged against us.
3: Nous briserons leur système de combat. Cela visera non seulement les forces d'attaque, mais aussi tout ce qui soutient et permet leurs opérations. Nous combinerons nos armes de précision et les munitions de masse. Nous exercerons une pression constante et implacable, sur terre, dans les airs, dans l'espace et dans le cyberespace. Nous détruirons l'ennemi et nous vaincrons. Les formations adverses seront privées de ravitaillement, les combattants ennemis perdront le contrôle de leurs troupes et les capacités de combat, ainsi que les moyens de soutien de l'ennemi seront réduits à néant.
1: Interrogé sur les attaques hybrides en Europe, Alexus Grinkwitch a indiqué qu'il était crucial que les membres de l'Alliance disent à la Russie où se situent les lignes rouges. Aucun conflit n'est imminent, a-t-il ajouté en prenant soin de préciser que l'OTAN était néanmoins prête à combattre dès ce soir.
0: Alors pendant que l'OTAN montre ses muscles, l'Union européenne fait pression sur la Russie. De nouvelles sanctions ont été décidées contre près de 1600 personnes ou organisations, toutes liées à la guerre menée par la Russie contre l'Ukraine. Décision prise aujourd'hui par les chefs de la diplomatie des 27 pays de l'Union européenne réunis à Luxembourg. Le ministre français des Affaires étrangères, Jean-Noël Barrot, était présent.
4: Les sanctions que nous prenons aujourd'hui, 1600 désignations, c'est tout simplement le plus gros volet de sanctions que nous ayons jamais prises depuis le début de la guerre. Est-ce que les sanctions fonctionnent ? Oui, elles ont privé la Russie de Vladimir Poutine de l'équivalent de 500 milliards d'euros de ressources qui auraient été sinon engouffrées dans cette guerre coloniale. 500 milliards, c'est l'équivalent de plus de trois années d'efforts de guerre. Donc nous avons privé Vladimir Poutine, grâce à ces sanctions européennes, des ressources dont il aurait eu besoin ou dont il aurait besoin pour mener sa guerre pendant 3 ans.
0: Et puis sur un tout autre sujet, Jean-Noël Barrot a aussi regretté aujourd'hui le report des élections en Palestine, le plus mauvais service rendu au peuple palestinien, selon les mots du ministre français des Affaires étrangères. Par ailleurs, dans la région, cette explosion dans le nord d'Israël, un lycéen a été tué aujourd'hui dans une explosion qui a aussi fait une vingtaine de blessés. Cela s'est passé lors d'une sortie scolaire dans le nord d'Israël, près de la frontière avec le Liban. Selon la police locale, un groupe d'élèves et d'enseignants d'un lycée religieux qui participait à une randonnée ont été pris dans la déflagration d'une munition qui se trouvait sur leur parcours.
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0: La colère en Inde, le mouvement de contestation s'intensifie depuis plusieurs jours. Des milliers de manifestants ont défilé ce lundi dans les rues de la capitale New Delhi, une capitale toujours sous très haute surveillance policière, des manifestations pour demander la démission du président de la commission électorale. Depuis des semaines, l'opposition, mais aussi le mouvement mené par les étudiants, mouvement appelé des cafards, ils se sont mobilisés contre une révision des listes électorales. Ils estiment que cette révision pourrait profiter au Premier ministre Narendra Modi. Ce week-end, les forces de l'ordre ont procédé à des milliers d'interpellations, plus de 20 000 selon la presse locale à travers tout le pays. Alors est-ce que le mouvement des cafards est en passe de se généraliser ? Selon Christophe Jaffrelot, il est directeur de recherche au CNRS, le mouvement a déjà dépassé le cadre d'une simple colère étudiante.
6: On a rarement vu Narendra Modi autant

0: sur la défensive. Il est confronté à une mobilisation qui touche les grandes villes de l'Inde, et Dieu sait s'il y a des grandes villes en Inde, Delhi bien sûr, mais Bombay aussi, Calcutta, partout. Partout, il y a eu des manifestations ce week-end qui ont été réprimées d'une façon sauvage, au point qu'on s'étonne du silence des chancelleries européennes et occidentales en général, car on a vraiment affaire là à des atteintes aux droits de l'homme élémentaires, que l'état de droit n'ait jamais été parfait en Inde, on en a tous conscience, que l'acte de vote ne soit plus respecté. Ça veut dire qu'on touche à quelque chose de quasiment sacré. Si ça n'est plus possible, alors on bascule dans un système totalement différent, et c'est contre ça que se mobilise toute cette jeunesse.
1: Des propos recueillis par Yelena Tomic. 18h07 à Paris, dans l'actualité française, un adolescent de 14 ans a ouvert le feu ce matin au fusil de chasse dans son collège d'Aubagne, près de Marseille. Il blesse le principal de l'établissement et une enseignante avant d'être désarmée. Une fusillade qui ne semble pas du tout liée au mouvement qui secoue en ce moment les lycées français. Ce soir, Emmanuel Macron salue le sang-froid et la réaction exemplaire de l'équipe éducative de ce collège qui a permis d'éviter le pire. On apprend aussi que le ministre de l'Intérieur et le ministre de l'Éducation se rendent à Aubagne. L'actualité nous emmène à présent en Chine, où des forêts poussent au fond des trous, de trous géants à plus de 600 mètres, à plusieurs centaines de mètres. Sous nos pieds, donc, des arbres et des plantes rares trouvent refuge entre les falaises. Ces grooves et ces gouffres sont appelés des puits célestes, des mondes difficiles d'accès que les scientifiques explorent encore. Cléa Broderst, correspondante d'RFI à Pékin. Cléa, dans le sud de la Chine, certains gouffres cachent donc de véritables refuges.
2: À Xiaojiai, le vide descend jusqu'à plus de 660 mètres, presque deux fois la hauteur de la tour Eiffel. Ces puits célestes se forment quand l'eau creuse la roche et que le plafond d'une grotte s'effondre. Le gouffre s'ouvre alors sur le ciel. Au fond, il fait plus frais, plus humide. Les plantes reçoivent moins de lumière. Pourtant, la forêt prospère. Dans le Guangxi, des chercheurs ont recensé 72 espèces de plantes protégées dans les zones de ces gouffres. Ces lieux pourraient aussi abriter des espèces encore inconnues. En mai 2022, une équipe a exploré un nouveau gouffre de 192 mètres de profondeur. Au fond, des arbres hauts de près de 40 mètres. Mais ces forêts attirent aussi les visiteurs. Routes, travaux, aménagements, le tourisme peut les abîmer. Des plantes menacées ont déjà ainsi été détruites. Le défi est donc simple, explorer ces mondes cachés sans détruire ce qui les rend si précieux. Cléa Broderst, Pékin, RFI.
1: C'est le dernier des prix Nobel de la saison qui a été remis aujourd'hui. Le prix Nobel d'économie récompense un duo d'Américains, Michael Woodford et Robert Hall. Tous les deux ont été récompensés pour leurs travaux qui cherchent à stabiliser les fluctuations économiques. Stimuler ou ralentir l'économie au bon moment peut avoir des avantages, disent les deux économistes. L'heure de retrouver Hugo Moissonnier, bonsoir.
3: Bonsoir Adrien, bonsoir à toutes et à tous.
1: Pour nous parler du programme de Radio Foot International.
3: Et bien on va parler de nos prix Nobel footballistiques. Yann Diomandé, l'Ivoirien, qui débloque son compteur avec le Real Madrid. On va également parler de la Ligue 1, du PSG, de Marseille, hein, qui rassure un petit peu ses supporters. On ira également en Angleterre. City a écrasé Liverpool.
1: Merci Hugo, à tout de suite. RFI Paris, 18h10.
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2: Bonjour à toutes et à tous. Comment faire face à l'éco-anxiété chez les jeunes, notamment face à des épisodes caniculaires de plus en plus nombreux? Nous en parlerons dans quelques minutes avec deux enseignants-chercheurs du laboratoire de psychologie des Pays de la Loire, Nantes Université. Mais avant, direction Nantes, lors d'une journée chaude du mois de mai, alors que les températures rappelaient concrètement les enjeux du changement climatique, un collectif de quatre structures a organisé un temps d'étude. Un temps d'étude pour informer et proposer aux acteurs de l'éducation travaillant auprès de grands ados et de jeunes adultes des outils permettant entre autres de libérer ses émotions. Comment transformer l'angoisse climatique en levier d'action? C'est un reportage signé Michel Sourget d'Alternante FM.
3: Cette journée sur l'éco-anxiété, elle a été organisée par un collectif de quatre structures, deux structures publiques et deux associations. Les associations, les CMEA, un mouvement d'éducation populaire qui travaille notamment sur les questions de pédagogie du dehors et sur l'environnement. Et il y a également Promotion Santé, qui est une association membre d'un réseau national qui promeut l'éducation à la santé et qui travaille aussi sur l'éducation thérapeutique des patients. Dans les acteurs publics, c'est l'Université de Nantes, notamment la mission pour la transition écologique, qui donc accueille la journée en ses locaux et sur son campus dans la verdure. Et puis le dernier acteur, c'est l'éducation nationale et plus particulièrement le service départemental jeunesse, engagement et sport, dont une des missions est mission d'éducation et de promotion de l'engagement des enfants et des jeunes sur les temps péri-extra scolaire. Ce collectif, c'est un peu à la base une envie de travailler ensemble, à la fois pour des acteurs qui avaient déjà traité de l'éco-anxiété, mais qui n'étaient pas très satisfaits de la façon dont ils menaient leurs ateliers auprès des jeunes, parce qu'ils sentaient que travailler, par exemple, sur les fresques du climat, ça pouvait générer de l'inquiétude, ça pouvait générer de la paralysie et de l'angoisse. Donc ils avaient envie de retravailler les questions environnementales, mais avec la question des émotions au centre. Et puis il y en avait d'autres, comme le Jeunesse et Sport, qui n'avaient pas du tout mis ça encore au travail. Donc après, c'est un peu le hasard des rencontres. On s'est dit, bah voilà, on aimerait bien travailler ensemble, et on s'est retrouvé un petit collectif depuis le mois d'octobre. On se réunit régulièrement avec l'idée aussi d'avancer ensemble sur notre connaissance de l'éco-anxiété, de ses mécanismes et des actions qui peuvent être entreprises.
4: Cécilia Salé de Promotion Santé, Pays de la Loire.
5: Qu'est-ce qui fait que cette envie de vous préoccuper de ces questions soit si tardive?
4: C'est une sacrée bonne question, ça. Je pense qu'on était aussi occupés à faire du plaidoyer pour d'autres axes de santé, notamment sur les compétences psychosociales. On a beaucoup œuvré pour qu'il y ait des projets, des actions qui se mènent sur les compétences psychosociales. Maintenant, c'est un peu plus intégré dans le quotidien, il y a une circulaire, tout ça. Donc ça nous permet aussi de penser d'autres facteurs qui influencent la santé, donc l'environnement. Et il y a aussi de plus en plus d'études qui viennent nourrir notre réflexion et notre positionnement sur ces questions-là. Aussi, nous, ce qu'on cherchait à porter comme message et à accompagner les jeunes dans cette réflexion, en promotion de la santé, on cherche à renforcer le pouvoir d'agir individuel, mais aussi collectif et politique. Et ça, c'est notre message clé aussi sur la question de l'éco-anxiété, il faut la relier au pouvoir d'agir. Et ça, c'est fondamental pour nous d'outiller, de donner des ressources aux personnes pour qu'elles puissent agir à leur niveau individuel, mais aussi au niveau collectif et au niveau politique.
6: Sylvia, je suis infirmière dans un lycée nantais. Nous avons des éco-délégués qui sont très actifs au sein du lycée, car la question de l'environnement, les interpelle.
5: J'interromps un atelier. On vous a demandé d'exprimer des émotions.
6: C'est exprimer des émotions. Donc j'ai quatre émotions les plus importantes, telles que la joie, la peur, la colère et la tristesse.
5: Et si on retourne les papiers, qu'est-ce qu'on lit?
6: C'est personnel.
5: C'est le jeu, il fallait partager ses émotions.
6: J'y vais, j'ose. J'aime le mot oser. Donc la tristesse, ça me fait penser de voir cette belle terre disparaître, souffrir. Voir cette terre souffrir, ça me... compliqué. La colère, que les pouvoirs politiques ne s'emparent pas assez, de voir aussi les autres pays ne pas faire grand-chose, donc ça me met en colère. Voilà. La peur, la peur, c'est l'explosion de la terre. Voilà. C'est ça. C'est qu'on aille de plus en plus dans des canicules, dans des tempêtes. Voilà. Et la joie, la joie, c'est qu'on puisse se réunir, cette journée-là, un peu se réunir. Et je vois des sourires, malgré ce sujet dramatique. On arrive à en discuter, à parler de nos émotions et trouver comment agir autour de ce problème.
7: suis Marion Condomina, je travaille à la mission transformation écologique de Nantes Université. Donc c'est un service administratif de Nantes Université. Une de mes missions, c'est de structurer, d'encadrer et d'animer des ateliers de sensibilisation aux enjeux de transition écologique et sociale, de type fresque, fresque du climat, fresque de la biodiversité, l'économie circulaire. Voilà, on a tout un catalogue qui balaye pas mal de thématiques. Et du coup, par ce rôle que j'ai au sein de la mission, j'ai intégré le groupe de travail autour de l'organisation de cette journée sur l'éco-anxiété. Aussi parce que, en fait, la thématique autour de l'éco-anxiété, c'est quelque chose qu'on aborde peu avec nos étudiants, qui sont pourtant sujets à cette émotion. Pour moi, ça avait pas mal de sens de faire partie de ce groupe de travail et d'y intégrer aussi des enseignants de Nantes Université, du personnel administratif qui ont pu être présents aussi, qui travaillent sur les sujets de santé étudiante. Voilà, ça nous a permis d'inviter aussi la communauté universitaire et d'être représentés aujourd'hui.
5: Comment vous pouvez apprécier chez les étudiantes et les étudiants que leur anxiété soit relative à des problèmes d'environnement ?
7: C'est pas une question facile parce que hors cadre d'atelier,
5: Parce qu'ils ne viennent pas vers vous spontanément ?
7: Non, pas du tout. En fait, c'est dans ces parties de débrief d'atelier où, en fait, il y a une phase de constat sur lesquels on les laisse un peu dans un état de sidération. Et suite à cette phase de constat, on les fait parler un petit peu de leurs émotions. Et donc là, au départ, souvent, tout va bien. Ils commencent un peu l'atelier aussi sans réellement mettre des mots, en tout cas, sur des émotions quelconques autour des enjeux climatiques, etc. Et quand on arrive sur cette phase de débrief et qu'on commence à leur montrer l'arbre des émotions avec différentes émotions, on les fait choisir entre les émotions sur lesquelles ils se placeraient, eh bien, là, on peut voir qu'il y en a beaucoup qui osent s'exprimer. Là, on leur laisse un petit peu la parole en leur donnant des exemples. Et finalement, on s'aperçoit que, nombreux ont des sentiments de peur, de crainte face à l'avenir, d'impuissance. Et là, ils le verbalisent un petit peu plus parce qu'on leur laisse l'espace pour le faire.
8: Mel, je suis en service civique au CMEA.
5: Est-ce que cette question de l'éco-anxiété vous concerne ?
8: Bien sûr, elle me concerne un peu moins maintenant que je suis à la fac. Mais elle m'a beaucoup concernée quand j'étais au collège et au lycée parce que j'avais pas de pouvoir d'agir, j'étais juste dans le constat et du coup dans l'anxiété.
5: Ça se traduisait comment, votre éco-anxiété ?
8: Ça se traduisait surtout par de la peur. En vrai, j'ai pas tant été triste, j'ai surtout été apeurée et en colère. Aussi parce que ma famille n'est pas du tout dans une écologie quelconque. Et du coup, j'étais plus dans un constat des études scientifiques qui sortaient les unes après les autres et des informations diverses et variées à ce propos. Du coup, la dissonance avec ma famille et le modèle de consommation. Donc c'est surtout ça qui m'a fait peur, parce que j'avais peur, en fait, de me retrouver plus ou moins facilement embarquée dans un modèle de consommation. Parce que quand on est jeune, c'est facile d'être opposé aux choses de sa famille. En fait, quand on grandit, c'est aussi très facile de rentrer dans un certain modèle.
5: Quand on baigne dans un environnement familial non écolo, qu'est-ce qui fait qu'on prend conscience ? C'est par l'école ?
8: J'ai pas vraiment pris conscience par l'école, j'ai pris conscience par mes réseaux sociaux et l'orientation que prenait mon algorithme au fur et à mesure du scrolling, quoi. Donc les questions écolo sont plus ou moins arrivées à ce moment-là.
5: Qu'est-ce qui fait que votre degré d'éco-anxiété soit plus bas aujourd'hui ?
8: Aujourd'hui, en fait, je pense ne plus être triste et ne plus avoir aussi peur, en tout cas qu'avant. Je pense être surtout très en colère et en même temps avoir une part un petit peu d'espoir par rapport aux différentes initiatives citoyennes qui se montent. Et je pense que ça permet quand même de garder un peu la tête hors de l'eau et de maintenir des perspectives d'action un peu partout, en fait. Et du coup, la colère me donne envie de bouger. Mais après, la colère fait un petit peu partie aussi du cercle de l'éco-anxiété. Donc en vrai, on peut un petit peu dire que je suis éco-anxieuse. Mais beaucoup moins qu'avant.
9: Thomas Prime, enseignant détaché au CMEA Pays de la Loire, une association d'éducation populaire et d'éducation nouvelle.
5: Depuis combien de temps les CMEA se questionnent, s'interrogent, posent comme problématique l'éco-anxiété ?
9: Alors l'éco-anxiété en tant que telle, le terme est assez récent. Par contre, les questions du dehors et de l'éducation relative à l'environnement et des enjeux dont aujourd'hui on sait qu'elles sont en lien avec cette thématique de l'éco-anxiété, c'est dans notre ADN depuis toujours. Les CMEA ont été créés en 1937 et très tôt, les enjeux du dehors, au début avec un prisme un peu naturaliste, mais avec cette dimension de l'ERE qui n'est pas la même chose que le DD.
5: C'est-à-dire ?
9: Alors EEDD, c'est éducation à l'environnement et au développement durable, là où l'ERE, c'est l'éducation relative à l'environnement. Et le parti pris de l'ERE, c'est plutôt que d'être sur un discours moralisant et de dire pourquoi il faudrait respecter l'environnement, on va d'abord être dans une pratique sensible et en situation des questions du dehors. Et en fait, c'est en découvrant et en vivant le dehors qu'on va avoir du sens à le protéger.
2: Voilà, à l'instant, ce reportage sur ce temps d'étude autour de l'éco-anxiété de la jeune génération. Pour approfondir cette notion de cette éco-anxiété, Michel Sourget d'Alternante FM a interrogé deux enseignants-chercheurs du laboratoire de psychologie des Pays de la Loire, Nantes Université. Tout d'abord, Arnaud Sapin, psychologue doctorant en psychologie sociale et environnementale, ainsi que Hélène Jalin, psychologue clinicienne.
5: Quand on parle d'éco-anxiété, on parle de quoi ?
10: Quand on parle d'éco-anxiété, on parle d'une émotion qu'on ressent par rapport aux crises environnementales en cours. Ça inclut le changement climatique, mais en fait, c'est les crises écologiques plus généralement. Ça veut dire aussi la montée de l'océan, la disparition des animaux, de la biodiversité. C'est toutes les crises qu'on traverse. Et donc, c'est cette émotion négative qu'on ressent, une forme d'appréhension qu'on a par rapport à la fois aux conséquences actuelles de ces crises-là et puis aussi en anticipation de ce que ça va devenir dans le futur. Et donc ça peut être une inquiétude ou de manière plus forte une angoisse, une anxiété qu'on va avoir par rapport finalement si le monde il est ce qu'il est aujourd'hui avec les catastrophes qui sont en cours, mais qu'est-ce que ça va être dans le futur quand tout ça va s'intensifier et avec quelles conséquences à la fois pour nous les humains et puis aussi pour le reste du monde vivant, donc les animaux et les végétaux.
11: L'anxiété, comme toutes les formes d'anxiété, peut se manifester de manière très soft et très légère jusqu'à de manière très problématique dans le sens où ça va avoir énormément d'impact sur à la fois de la souffrance chez l'individu et à la fois aussi sur sa vie personnelle. On peut avoir des difficultés à dormir, des difficultés à se nourrir, des difficultés à se concentrer au travail, une perte de sens. On peut avoir plein de choses qui, mises bout à bout, ont énormément d'impact sur la santé mentale de la personne. Mais la plupart des personnes qui sont éco-anxieuses en France, le sont de façon plutôt légère à moyenne, avec des impacts qui ne sont pas trop délétères pour la vie de la personne.
10: Et j'ajouterais qu'effectivement, cette partie des gens pour qui c'est un vrai problème, ça concerne à peu près entre 5 et 10% des gens pour qui, effectivement, on va parler de répercussions fonctionnelles, c'est-à-dire ça a des influences dans la vie de tous les jours, ça crée une souffrance qui pose problème pour leur bien-être dans la vie de tous les jours, et ça effectivement c'est à peu près 10% des gens. Le reste c'est des gens qui soit ne sont pas très concernés par ces questions-là, ou alors ressentent des émotions mais pour qui ça va pas leur poser problème pour mener leur vie au quotidien.
5: Comme Monsieur Jourdain, on peut être éco-anxieux sans le savoir ?
11: Oh non, généralement on le sait. Enfin, j'espère. Marc, ça me fait penser à Picalan, un spécialiste de l'éco-anxiété, qui disait qu'il y avait beaucoup d'éco-anxiété enfouie, en fait, niée. Quand on était dans le déni de la réalité, on pouvait aussi avoir des impacts psychologiques du fait de ce déni. C'est-à-dire d'être toujours dans le contrôle émotionnel, de ne pas vouloir voir la réalité en face. Mais ça, il n'y a pas d'études à ma connaissance qui étudient cette chose-là. Mais en général, quand on est inquiet ou anxieux de quelque chose, on sait pourquoi. Et d'ailleurs, c'est l'objet de nos pensées de façon récurrente.
5: Il n'y a pas de profil type de l'éco-anxieux, l'éco-anxieuse ?
10: Si, il y a quand même un peu des profils types, notamment sur le genre. Clairement, les femmes sont un peu plus éco-anxieuses que ne le sont les hommes. Après, est-ce que c'est parce qu'elles le sont vraiment plus ou est-ce que c'est parce que les femmes expriment plus leurs émotions ? Parce que plus socialisés à être dans le partage émotionnel, alors que les hommes sont peut-être davantage éduqués à être dans une forme d'enfouissement de mes émotions et pas dans le partage. Donc, est-ce que c'est juste qu'elles le déclarent plus ou qu'elles le sont plus ? Et puis, aujourd'hui, éventuellement, peut-être, il y a plus d'éco-anxiété chez les moins de 40 que chez les plus de 40. Mais encore une fois, comme on en parlait tout à l'heure, ça, difficile de dire si c'est simplement un effet générationnel ou si c'est quelque chose qui va se perpétuer dans le temps.
5: Qu'est-ce qui fait que certaines sombres et d'autres pas ?
11: Bon, ça dépend de plein de choses. Ça dépend des ressources psychologiques que l'on a du fait de son histoire de vie. Est-ce qu'on a été éduqué dans un milieu qui était dans l'accueil des émotions, le développement de ces choses-là ? Ou alors est-ce qu'on était dans un milieu hyper délétère où les parents étaient problématiques en termes d'éducation ? Ça dépend de beaucoup de paramètres psychologiques qui dépendent des capacités de la personne à faire face à ce choc. Hein, parce que souvent, l'éco-anxiété, elle arrive de manière assez brutale. Et pour certaines personnes, ça reconfigure tellement leur manière de voir la vie qu'en fait, ils n'arrivent pas à y faire face. Et sur le plan identitaire, c'est comme s'il y avait un blocage, quoi. Ils restent bloqués dans leur situation actuelle en sachant pas par où commencer, en étant persuadés en même temps que c'est pas la bonne place. Et puis parfois, ils ont tellement de choses à changer dans leur vie pour s'aligner avec leurs valeurs qu'ils préfèrent rester bloqués. C'est pas comme si c'était très conscientisé, mais il y a quelque chose de l'ordre de la paralysie. Là, il faut commencer par un petit bout et parfois aller consulter aussi un psy. Hein.
10: Et puis j'ajouterais toujours sur cette idée que c'est beaucoup en lien avec le regard qu'on porte sur le monde, que c'est aussi des émotions qui sont très politiques, qui sont très morales, qui sont vraiment articulées avec nos valeurs fondamentale en tant qu'individu, et puis notre lecture du monde et de la société, de où on se place sur le spectre qui va de l'extrême droite à l'extrême gauche, et que finalement, ces émotions-là, elles sont aussi beaucoup fonctions, dépendantes de l'idéologie plus globale des individus et de la lecture plus générale qu'ils ont sur le monde.
5: Ça peut plomber une vie, ça se traduit comment ?
11: Les symptômes classiques, les personnes dépressives ou qui souffrent d'une anxiété généralisée. Je pouvais avoir des patients qui vraiment passaient 10 heures par jour à chercher des informations délétères sur Internet, d'autres qui n'arrivaient plus à se lever le matin, copains qui étaient en arrêt depuis des mois, qui pleuraient régulièrement, qui ne pouvaient plus aller en ville parce que tout leur rappelait les sources de pollution, etc. Donc on peut avoir parfois des comportements, ou à l'inverse, des comportements peut-être plus dans l'ordre du survivalisme, avec des personnes qui ne se baladent pas sans leur sac de survie et qui envisagent un retour total à la nature avec stage de survie, etc. Donc il peut y avoir un peu des comportements extrêmes qui vont donner à la personne un sentiment de contrôle, mais en fait qui vont être très délétères pour leur vie quotidienne.
10: Et j'ajouterais, pour nuancer un petit peu, que ces profils que Hélène vient de détailler, ça reste relativement marginal, en fait. Et que, pour une bonne partie des gens qui ressentent des émotions de ce type-là, c'est pas quelque chose qui est négatif en soi. Alors oui, l'émotion, elle est désagréable. Sauf qu'en fait, l'émotion, elle pousse à se questionner sur qu'est-ce qui se passe dans le monde, est-ce que je suis d'accord avec ce qui se passe, et est-ce que je peux essayer de mettre en place des choses à mon niveau, en allant vers les autres ou dans ma vie quotidienne, pour que la société aille un peu plus vers mon idéal à moi. Et donc, pour une partie des gens, l'éco-anxiété, ça va finalement les plomber un petit peu, les faire se prostrer sur eux-mêmes. Et pour une grande partie d'autres, ça va plutôt être quelque chose qui va les motiver. Moi, j'ai envie de dire que tant qu'on ressent des choses, c'est que ça a une forme d'importance pour nous et que les émotions, elles viennent nous indiquer que c'est un sujet auquel on doit donner de l'importance. Et donc, ça peut être aussi un moteur, une énergie qui va nous pousser à déployer des efforts pour être plus en phase avec nos valeurs et à se battre un petit peu pour le monde qu'on souhaite.
5: Quelle réponse collective mettre en place pour accompagner ces impacts psychologiques ?
11: Là, j'ai juste échangé avec la personne de l'université en disant qu'on était contactés de plus en plus par des écoles, des grandes écoles, pour mettre en place des cercles de parole sur les émotions auprès des étudiants qui en avaient besoin. Donc par exemple, ça c'est une possibilité de réponse. Pour moi, le problème de l'éco-anxiété, c'est que souvent il n'y a pas d'endroit pour en parler, on n'a pas forcément l'entourage relationnel accueillant pour ces émotions-là. Et donc de réserver des cercles dédiés à ces questions-là, ce serait super intéressant. Mais on est contacté aussi par des entreprises pour le faire. Donc de plus en plus, si on pouvait multiplier ces espaces de parole, ce serait hyper intéressant. Après, former les psychologues, effectivement, il y a très peu d'universités où il y a des formations ou des enseignements sur l'éco-anxiété. Donc on en a mis une en place ici à l'université de Nantes. Mais c'est quoi, 2 heures d'enseignement sur le cursus total, alors qu'on voit que ça concerne quand même de plus en plus de monde. Et les psychologues ne sont pas forcément super armés pour faire face à ce type de problématique, dans la mesure où elles sont elles-mêmes concernées par la problématique ou pas. Elles peuvent être tout à fait dans le déni. Et donc c'est hyper intéressant d'avoir des psys qui sont formés sur ces questions-là aussi pour aider les personnes les plus dans le mal.
10: J'ajouterais les psys, mais également les enseignants. Effectivement, nous, on est du côté des psychologues, donc on essaie de faire rentrer ça dans nos formations. Mais probablement que dans les formations de sciences de l'éducation, ça paraîtrait aussi intéressant de... Et ça commence à se faire. J'ai pu discuter avec différentes personnes qui travaillent un peu du côté des sciences de l'éduc sur les mêmes sujets. De comment on en parle aux enfants aussi, et c'est quoi la bonne façon d'en parler? Est-ce que c'est de parler des faits, de dire oh là là, les calottes glaciaires, les effets de rétroaction, d'aller dans des mots compliqués qui assomment tout le monde, ou est-ce qu'on peut pas réfléchir à comment en parler autrement? Donc à la fois du côté des psychologues, mais aussi du côté des acteurs de l'éducation, c'est des sujets qui progressent, peut-être pas assez vite, mais qui progressent.
5: Qu'est-ce qui explique qu'aujourd'hui ce soit mis en avant?
11: En fait, c'est très dur de le savoir. Probablement que l'accélération du problème, le fait qu'on en parle de plus en plus dans les médias, c'est sûr. Après, ce qu'on a observé dans une étude récente, c'est qu'il y a eu un tournant autour de 2017-2018 avec une grande quantité de nouvelles personnes éco-anxieuses. Je crois que ça a coïncidé avec les accords de Paris, avec Greta Thunberg, avec plusieurs éléments qui ont fait que en fait, ce sujet, il est arrivé émotionnellement à la surface chez une grande partie des gens. Et alors que c'était un sujet dont on ne parlait pas avant, où on parlait très peu de manière anecdotique. C'est à partir de cette date-là que la recherche s'est beaucoup amplifiée sur ces sujets-là.
10: Puis la question que ça pose un petit peu en toile de fond, c'est celle de est-ce qu'il y a une génération d'éco-anxieux aussi? Deux, est-ce que finalement on dit beaucoup les jeunes sont éco-anxieux, mais est-ce que c'est peut-être pas forcément tous les jeunes? Et des questions qu'on se pose et pour lesquelles on n'a pas encore complètement des réponses pour l'instant, c'est est-ce que finalement les jeunes d'aujourd'hui sont éco-anxieux, mais est-ce que les jeunes de demain seront aussi éco-anxieux? Peut-être que les gens qui ont 20, 25, 30 ans aujourd'hui sont éco-anxieux parce qu'ils ont grandi dans un contexte qui, à un moment donné, a donné beaucoup d'importance à ce sujet-là, avec ce que vient d'évoquer Hélène, une phase médiatique où il y a eu beaucoup d'importance qui a été mise sur ce sujet-là. Et on constate d'ailleurs qu'on est en recul par rapport à ça. C'est qu'aujourd'hui, il y a des analyses un peu quantitatives qui montrent qu'on parle moins de climat aujourd'hui qu'il y a 2, 3, 4, 5 ans. Et donc, peut-être que ce qu'on constate aujourd'hui sur une certaine génération ne va pas se pérenniser. Peut-être que les jeunes, dans 10 ans, ils seront moins éco-anxieux qu'aujourd'hui, alors que, paradoxalement, les effets, eux, ne vont aller qu'en s'intensifiant. Aussi parce que peut-être que la place que ça a dans le discours médiatique change en fonction des périodes.
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2: Bonjour à toutes et à tous. Comment enseigner l'écologie au grand public? Les modèles éducatifs actuels sont-ils à la hauteur des enjeux environnementaux? Et si l'écologie populaire pouvait être la solution à cette problématique? On en parle dans quelques minutes avec Nathanaël Wallenhorst, chercheur à l'Université catholique d'Angers, doyen de la faculté d'éducation. Mais avant, direction Liré, à l'ouest du Maine-et-Loire, où l'association La Turmelière organise des classes de découverte, des centres de vacances, des séminaires, des stages sportifs et culturels ou encore des fêtes de famille. Le tout dans un cadre magnifique, celui du château de la Turmelière situé entre parc et jardin. Simon Bouquerel de Radio Campus Angers a suivi des élèves de primaire le temps d'un après-midi.
3: Allez, c'est parti !
4: Allez les enfants, on avance !
5: Dans le village de Liré, à deux pas de la Loire, se trouve le château de la Turmelière. Si le domaine a vu naître le poète Joachim du Bellay en 1522, il est aujourd'hui un lieu d'éducation à la nature, un lieu d'écologie populaire. Pour Honte Durable, j'ai pu passer l'après-midi sur place, aux côtés des élèves de l'école de la Contrie à Nantes, en semaine de classe découverte. Je suis accueilli par Nicolas, éducateur environnement et adjoint de direction de la structure. Il m'en dit plus sur le lieu.
6: Donc le domaine de la Turmelière, hein, c'est un centre qui appartient à la Ligue de l'enseignement de Loire-Atlantique, et dans lequel on retrouve l'association La Turmelière qui est un centre d'accueil en fait d'enfants en classe de découverte, mais qui fait aussi plein d'autres activités. On est au milieu d'un espace naturel sensible de 45 hectares et en plus on a un centre qui est écolabellisé, donc on a l'écolabel européen. Donc alors moi ça fait quelques années que je suis là maintenant, on a toujours travaillé dans cette démarche là, donc on se pose même plus la question de pourquoi on le fait. Et pour nous, c'est quelque chose de naturel.
5: Lors de cette semaine, c'est donc l'école de la Contrie à Nantes qui occupe les lieux. Au programme Randonnée, découverte de la nature avec Anaïs, qui leur parle de la faune locale présente dans le parc du château.
3: Alors rapprochez-vous ceux de derrière. Quelque part autour de vous, plutôt en hauteur, il y a les traces d'un animal qui est passé par là.
7: Je sais qui. Un sanglier.
3: Pas un sanglier. Faut regarder déjà, plutôt en hauteur.
8: Un koala.
3: Il y a des koalas ici.
7: Un nid d'aigle.
9: Un faucon.
10: Un oiseau.
3: Quel type d'oiseau?
7: Un faucon.
11: Un rapace.
3: J'ai entendu le mot.
12: Pivert.
3: Pivert. Est-ce que vous voyez l'arbre mort ici, là? Ça, c'est le trou des pivert. Est-ce que vous savez à quoi ça ressemble, un pivert?
7: Oui. Ça ressemble à la pivert, là, qui fait 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
5: celui du vrai pivert. Grâce à son enceinte, Anaïs nous le fait découvrir.
3: Attention, on lui a fait une très grosse blague. Ça, c'est le chant du pivert. Donc si un jour, vous entendez un oiseau qui rigole, c'est le pivert.
5: La balade continue dans le parc. Au loin se dressent des grands arbres. Connaissent-ils leur nom ?
3: Des pins.
7: C'est des séquoias.
3: Les séquoias, c'est les plus grands arbres du monde. Alors ceux-là, ils sont pas les plus grands, hein. Mais je vous laisse aller les toucher ou taper très légèrement dessus. Ils sont assez particuliers.
7: Ça fait de l'écho en fait à l'intérieur.
4: Mais c'est tout mou.
7: On dirait que c'est mou et ça fait de l'écho. On dirait qu'il n'y a rien à l'intérieur.
4: Ah ouais. C'est tout mou.
7: On dirait.
3: Toc toc toc.
7: Qui est là ?
5: Un arbre qui fascine et qui est doté d'une grande force.
3: Ils sont inifuges.
7: Inifuges.
3: Vous retenez ? Je reposerai la question au goûter. Chaque mauvaise réponse, un goûter pour moi.
8: Ça va, c'est facile.
3: Donc ils sont inifuges. Ça veut dire qu'ils ne peuvent pas prendre feu. Si un jour il y a un incendie, alors je veux pas qu'il y ait un incendie, hein, mais si un jour il y a un incendie, tout va brûler, même le château il pourrait brûler, non. Mais pas les séquoias.
5: Le séquoia, une des nombreuses découvertes des enfants lors de cette randonnée, mais l'intérêt de cette balade va plus loin.
3: Ça leur permet vraiment de découvrir le parc et des espèces qu'ils ne connaissent pas. On a des séquoias, ou même en animal protégé, on a la genette qui n'est pas forcément très connue. Et puis aussi de découvrir des plantes qu'ils voient tous les jours, qui peuvent se manger, ou voilà, découvrir vraiment plein de choses sur la nature.
5: Des plantes qui peuvent se manger, comme par exemple l'oxalis.
3: L'oxalis, ça peut faire un peu penser à un trèfle. Ça peut se manger, ses feuilles en plus, elles font un petit cœur. Vous allez voir, ça a un petit goût un peu acidulé. Vous voyez la pomme pas mûre ?
11: Ouais.
3: Bah, c'est un petit peu le même goût.
5: Alors, verdict ?
8: C'est hyper bon. C'est acidulé, c'est vraiment comme la pomme pommure, c'est hyper bon.
11: Ah ouais ?
7: C'est trop bon.
8: C'est incroyable, j'en veux plein.
5: Alors, est-ce que vous aimez ?
11: Super bon, en plus c'est un peu acide.
5: T'en aurais mangé de toi-même ?
11: Non, parce que je savais pas qu'on pouvait manger.
7: C'est trop bon. On dirait des murs.
5: On dirait des murs ?
7: Ouais. Enfin, pas les murs en pierre, les fruits.
5: Le fruit. À l'heure où certains font des découvertes culinaires, d'autres participent à un atelier dans l'une des nombreuses annexes du château. Je quitte donc la randonnée et me rends à l'activité animée par Nicolas.
4: Ok, et lequel d'entre vous prend la parole ? Mettez-vous d'accord ? Il y en a un qui commence ?
11: Ici, c'est une forêt, avec deux arbres.
6: L'atelier de cet après-midi, c'est un travail pour la compréhension de l'empreinte écologique. Donc le principe de la terre nous fournit ce dont on a besoin pour vivre et l'incidence qu'on a sur la planète. Donc comment on fait pour répondre à nos besoins et assimiler nos déchets.
5: Pour cela, les enfants sont invités à imaginer une île sur laquelle ils pourraient vivre en totale autonomie.
9: Là, il y a un pommier. Ici, il y a la forêt. On peut aller chasser des lapins, peut-être, et tout. Ici, il y a la plage. Ici, il y a base de loisirs. Pour s'amuser, on va bien se divertir quand même. Ici, on a le four pour réchauffer la nourriture.
10: Là, on a la réserve de bois. Et là, on a les toilettes. Et qu'on s'en sert d'engrais pour faire pousser le potager.
9: Ouais. Le caca, ça peut servir d'engrais.
5: Une fois l'activité terminée, direction la récréation dans un cadre exceptionnel, en pleine nature. L'occasion pour les enfants de profiter des derniers instants à la Turmelière et de faire un bilan de leur séjour.
8: Incroyable.
3: Très bien. Ça passe, ça passe beaucoup vite.
8: Et j'ai hâte de rentrer chez moi pour revoir mes parents. C'est masterclass.
7: On s'est bien amusé, mais ça passe très vite et j'ai envie d'aller chez moi aussi.
5: Rentrer chez soi, mais en ayant appris plein de choses, comme pour Amira et Milan.
7: On a appris l'empreinte écologique, de recycler, de prendre soin de la nature. C'est surtout ça. Et on a visité. Et l'histoire du château.
12: On a appris aussi beaucoup de choses sur les plantes ou les arbres. Et on a visité les ruines de l'ancien château de Joachim du Bellay.
5: Et ces nouvelles connaissances, elles seront bien utiles pour les cours. Frédéric Nérol, l'institutrice, espère bien créer des ponts entre le séjour et le programme scolaire.
13: L'écologie, ça nous intéressait, c'est un sujet sur lequel on parle avec les enfants, avec les élèves, et puis en sciences, on raccorde nous aussi en sciences par rapport au programme en CM2. Moi, j'ai pris deux ateliers, effet de serre et empreinte écologique, et c'est deux ateliers qu'on peut faire ici plus facilement. Il y a du maternel, il y a des gens qui s'y connaissent aussi quand ils parlent de ça, donc c'est plus facile aussi pour nous d'aborder ces sujets-là ici.
5: Mais pour elle, l'apport va plus loin que l'aspect pédagogique.
13: On vient vraiment de la ville, là, donc ils sont dans un milieu plutôt de la campagne, de la nature, donc c'est bien aussi de les voir évoluer dans ce milieu-là. En plus, on a un temps magnifique, donc c'est vraiment super.
5: Les élèves de l'école de la Contrée repartent donc à Nantes pour laisser place à d'autres groupes scolaires, des publics parfois très différents à qui il faut savoir s'adapter.
3: Nous, en tant qu'animateurs, on a appris à gérer notre vocabulaire face aux enfants, mais on essaye pour les plus grands de leur présenter quand même 2-3 mots de vocabulaire qui peuvent revenir. Après, avec des tout petits, ça va être plutôt vraiment du sensoriel, plein de mini-jeux, des petites activités où vraiment faut toucher, sentir, goûter. C'est comme ça qu'ils enregistrent le mieux. Alors que les grands peuvent tenir plus longtemps à l'écoute, mais il leur faut quand même des parties de jeu pour que ça rentre aussi plus facilement dans leur mémoire.
5: Et avec toutes ces activités proposées, pour Nicolas, c'est très clair, le château de la Turmelière est un lieu qui participe à l'écologie populaire.
6: Moi, j'aime transmettre ce que j'ai découvert, ce qu'on m'a transmis, et en fait, on est purement dans l'éducation populaire, du peuple qui apprend par le peuple, je transmets des choses aux enfants, en espérant qu'eux puissent les transmettre derrière. Après, c'est un centre qui est ouvert toute l'année, qui reçoit, on est à 5, 6 000 enfants, ça dépend les années, et surtout, on est ouvert à tout le monde. Donc c'est pas un centre qui reçoit qu'un seul type de public. On a aussi bien des enfants de 3 ans que des seniors en vacances et on met la même notion d'accueil pour tout ce monde-là. Voilà. Et toutes nos valeurs autour de l'écologie, on les transmet, que ce soit sur des enfants en classe découverte, sur un groupe qui vient juste faire la fête le week-end, ou sur un séminaire, ou sur des gens qui veulent juste visiter pour découvrir.
5: Des valeurs importantes pour la Turmelière, comme pour tout lieu qui se revendique de l'écologie populaire. Et si l'expérience vous tente, n'hésitez pas à vous rendre sur le site www.turmelière.org.

0: Voilà à l'instant pour ce reportage sur le château de la Turmelière. Pour aller plus loin sur l'éducation aux enjeux environnementaux, Simon Bouquerel de Radio Campus Angers a rencontré Nathanaël Wallenhorst, chercheur à l'Université catholique d'Angers, doyen de la faculté d'éducation, spécialiste de l'Anthropocène, dont il nous donne sa définition.
1: Donc l'Anthropocène, c'est une proposition d'époque géologique. Voilà, c'est un concept, on pourrait dire scientifique à la base. On pourrait dire, ça n'a qu'une petite importance, quoi, des débats de scientifiques, à la limite, on pourrait se dire qu'on s'en tape. Et en fait, ce qui s'est passé, c'est que depuis 2 millions d'années, la Terre est dans une alternance entre des moments glaciaires longs et puis des interglaciaires plutôt courts. Et il y a 11 700 ans, on est entré dans un interglaciaire qui est caractérisé par une exceptionnelle stabilité et prévisibilité entre le climat et puis les écosystèmes de la biosphère. Et après, à partir de là, c'est ce qui fait que les expérimentations agricoles, elles ont pris et on a maîtrisé les écosystèmes, on a dégagé des excédents agricoles, on les a dealés, on a fait du business. Et puis à partir de là, il y a eu toute la diversité fonctionnelle des sociétés. Ce qui fait qu'on est en train d'échanger tranquille mimille, c'est qu'on a pris un petit déj ce matin qui résulte de notre capacité à dégager des excédents agricoles, qui résulte lui-même d'une stabilité, d'une prévisibilité. Et là, ce qui est en train de se passer, et de fait, plusieurs chercheurs de différentes communautés scientifiques nous alertent là-dessus en disant, mais on sort de ce qu'on appelle les fourchettes de variabilité de l'Holocène. C'est-à-dire, depuis 11 700 ans, en gros, la moyenne annuelle du climat à la surface de la Terre est de plus ou moins 1 degré. Et c'est cette fourchette-là qui fait que, nos sociétés peuvent vivre, etc. Et le fait de sortir de cette fourchette pour, du coup, une nouvelle époque, l'Anthropocène, ça signifie que le socle sur lequel nos sociétés se sont encastrées, ce qui fait que la vie en société est possible, est en train de se fragiliser. Et donc, du coup, ça dit l'ampleur du risque pour les sociétés.
2: Alors, vos recherches s'insèrent dans les sciences de l'éducation. C'est quoi le lien qu'on peut faire entre cette discipline et la question écologique, environnementale ?
1: Alors, mon travail s'inscrit dans plusieurs champs disciplinaires et les champs des sciences de l'environnement en fait partie aussi. Mais effectivement, il y a une partie qui s'inscrit en sciences de l'éducation. Et à cet endroit-là, il y a toute une réflexion éducative qui a créé, qui a pensé. En fait, l'éducation, telle qu'on la connaît, avec des pratiques éducatives, avec une pensée éducative, etc., ça résulte, là aussi, c'est une des fonctions de nos sociétés qui résulte de cette stabilité, cette prévisibilité entre le climat et les écosystèmes. Et en d'autres termes, ce qui fait qu'on éduque aujourd'hui, c'est la résultante, à un moment donné, de la stabilité de l'Holocène. Et donc, entrant dans une nouvelle époque, c'est toute la pensée éducative qui a refondé, c'est toutes les pratiques éducatives qui sont refondées. Et l'éducation, à partir de maintenant, dans les années à venir, dans les décennies à venir, à quoi elle va ressembler ? Fondamentalement, j'en sais rien du tout. Ce que je sais, c'est qu'il faut le reprendre profondément à la racine. Et c'est la même chose pour tous les champs disciplinaires, pour l'économie, pour la politique, pour le droit, etc., où les caractéristiques de la nouvelle époque géologique dans laquelle on entre viennent complètement transformer toutes nos disciplines.
2: Alors, parmi vos ouvrages, on en compte plusieurs, et notamment un qui s'intitule « Penser l'éducation à l'époque de l'Anthropocène », où vous partez des sujets de SES du bac 2022. Pourquoi ce choix et qu'est-ce que vous essayez de démontrer ?
1: Donc c'est un livre qu'on a écrit avec Renaud Etier, un collègue ici de l'UCO, prof à la faculté d'éducation. Donc effectivement, en 2022, les lycéens qui ont passé le bac, parcours de spécialité SES, ils ont dû plancher sur le sujet suivant. À l'aide d'un exemple, vous montrerez la façon dont l'innovation peut repousser les limites écologiques de la croissance. Je le refais encore un coup. À l'aide d'un exemple, vous montrerez la façon dont l'innovation peut repousser les limites écologiques de la croissance. On voit plusieurs choses là-dessus. La première chose, il y a une confusion entre processus écologique et puis limites planétaires, mais bon, ça, à la limite, voilà. On voit que la limite, ici, elle est positionnée de façon prométhéenne. C'est-à-dire, dès qu'on positionne une limite, c'est pour identifier comment on va la franchir. C'est le mythe permanent du dépassement de soi, du dépassement de tout ce qui fait obstacle dans nos sociétés, d'un toujours plus, toujours plus, toujours plus. Et ici, les limites, au niveau des chercheurs en sciences du système Terre, nous disent que les limites, elles sont absolument nécessaires. C'est des limites qui, si on les transgresse trop, on fracasse le socle sur lequel sont nos sociétés. Si on les transgresse trop, on a une chance sur une de pulvériser nos sociétés. Et donc les limites, elles sont là pour qu'on ne les transgresse pas, pour qu'on reste en deçà. Et là, un groupe d'économistes principalement, en tout cas de professeurs agrégés en SES, en lien avec les programmes scolaires, en lien avec toute la hiérarchie de l'éducation nationale, a choisi ce sujet-là. C'est un vrai problème. Ça signifie non prise en compte de savoirs autres que ceux de la SES, mais de savoirs autres qui permettent à tout le champ de la SES d'exister. Et donc, du coup, là aussi, c'est vraiment le socle sur lequel toutes les logiques socio-économiques valent, d'une certaine façon, qui n'est pas pris en compte. Donc, ça a un nom, c'est de l'obscurantisme, ni plus ni moins. Je ne dis pas que toute l'école est enlisée dans des logiques obscurantistes dans le rapport au savoir, mais à cet endroit, de façon très claire, oui.
2: Mais ça veut dire qu'aujourd'hui, l'éducation n'est pas à la hauteur des enjeux ?
1: Alors ça, c'est le moins qu'on puisse dire. Il y a beaucoup de choses qui sont faites par l'éducation nationale, par l'école, etc., mais qui ne prennent pas suffisamment acte des ruptures biogéophysiques dans lesquelles font partie des risques contemporains. Et reste pensé dans un paradigme qui est un paradigme linéaire, continuiste, où on identifie en permanence des conséquences qui sont la résultante de causes. On envoie un petit peu de CO2 et hop, ça se réchauffe. Mais les logiques non linéaires, et ça c'est la caractéristique même du fonctionnement des systèmes complexes et donc du système Terre, et qui en ce moment court le risque d'être vraiment titillé, qui est à un moment donné, on voit quelque chose advenir qui est sans conséquence avec la cause, d'une certaine façon. C'est-à-dire, si on continue d'envoyer du CO2, du méthane, etc., le niveau de réchauffement et le niveau de fragilisation des sociétés, hop, passe ailleurs et sans commune mesure. Un simple exemple, une étude qui nous dit, si on reste sur la même trajectoire climatique, en 2100, il peut y avoir des pics caniculaires en France de 55 degrés. Le record du monde aujourd'hui à la surface de la Terre, c'est 54,4. C'est-à-dire 55 degrés, il n'y a plus de production agricole. Ça désertifie de façon durable des territoires qui sont dédiés à la production agricole. Ces éléments-là, non linéaires, de fait, ils ne sont pas assez pris en compte.
2: Alors, la thématique de notre série, elle porte sur l'éducation populaire. Est-ce que ça, c'est un bon outil pour justement mieux appréhender tous ces enjeux climatiques ?
1: Alors, c'est sûr que les éléments dont on vient de parler, là, par exemple cette étude, ça amène tout de suite un questionnement qui est un questionnement politique. Politique qui n'est pas nécessairement appréhendé ici de façon partisan. Tout de suite, on se pose la question, bon alors, on laisse les choses se faire et fracasser ce socle qui nous permet d'être en vie, ou on laisse d'autres, le système actuel, capitaliste, mu par un capitalisme rentier et spéculatif, où le toujours plus est la règle, etc. On laisse ça vraiment scier la branche sur laquelle on est assis. On a envie de se dire, enfin en tout cas, moi immédiatement, j'ai dit, non, en fait, notre boulot, c'est de débrancher les tronçonneuses et de mettre hors d'état de nuire les bûcherons. Et en fait, à cet endroit-là, de fait, l'école est peu familière de ce type de réflexion politique, politique entendue comme l'animation de l'action de concert. Ce qui fait qu'ensemble, on peut décider d'agir et d'aller dans une direction. Et le « ensemble » intégrant bien évidemment la controverse entre nous, le débat citoyen entre nous, qui est absolument nécessaire. Il ne s'agit pas d'être tous d'accord, mais il s'agit à un moment donné d'aborder ces choses-là. L'école ne sait pas bien faire, l'éducation populaire, beaucoup mieux, beaucoup plus. Donc là, c'est sûr qu'on a affaire à des thématiques typiques qui peuvent être saisis par l'éducation populaire, ça c'est clair.
2: Mais qu'est-ce qui, dans sa forme, permet de mieux appréhender ces questions ?
1: Il y a plus de liberté, en fait, il n'y a pas de contraintes en lien avec des programmes, etc. Et puis il y a quelque chose aussi qui est au plus, dans l'éducation populaire, au plus près de la vie des gens, et cherchant, accompagnant une émancipation au plus près de la vie des gens, voilà. Et l'école s'est plutôt positionnée comme un sanctuaire à l'abri de la division sociale. Donc à cet endroit-là, effectivement, on a deux postures, deux points de départ qui sont très différents.
2: Et puis peut-être aussi avec des types d'intervenants différents et aussi des publics différents.
1: Oui, tout à fait, tout à fait. Et puis, davantage de liberté aussi par rapport à ces grandes questions. Et puis, une tradition aussi, tout simplement, de ne pas hésiter à réagir aux injustices, aux inégalités, et pour pouvoir accompagner aussi quelque chose de l'ordre de soulèvement. Quand je dis ça, c'est absolument pas dans une acception violente. Moi, je suis éducateur. La violence est absolument exclue. Voilà, et la mission fondamentale des éducateurs, que ce soit dans l'éducation populaire ou à l'éducation nationale, c'est de faire front face à la violence. Mais c'est quelque chose de l'ordre de soulèvements collectifs qui sont nécessaires pour qu'on reprenne la main sur notre devenir et qu'on arrête de scier la branche sur laquelle on est assis.
2: Merci beaucoup Nathanaël Vallenhorst d'avoir répondu à nos questions. Je rappelle, doyen de la faculté d'éducation à l'Université catholique de l'Ouest à Angers.
1: Merci beaucoup.
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Alternantaise, alternantais, bonsoir, c'est Chemin de Terre, une émission consacrée aux musiques traditionnelles et d'inspiration traditionnelle. Et aujourd'hui, nous en serons peut-être un peu plus éloignés qu'à l'habitude de ces musiques. Quoique, notre invité est Gérard Delahaye, avec nous pour nous présenter son tout récent album intitulé « Une bouteille à la terre ». Gérard Delahaye est présent sur les scènes bretonnes et d'ailleurs depuis plus de 40 ans avec une trentaine d'albums à son actif. Son inspiration et ses influences sont régulièrement tournées vers la Bretagne, l'Irlande ou encore l'Écosse, des destinations fréquentes. Dans cette émission que nous terminerons par la rediffusion d'un coup de cœur du disquaire rennais Jean-Marc Ploquin, même si la boutique est fermée, les disques restent.

0: Une bouteille à la terre, nouvel album de Gérard Delahaye, avec nous aujourd'hui pour nous parler évidemment de ce disque. Bonjour Gérard.
1: Bonjour Loïc.
0: Alors, la dernière fois qu'on s'est vu à ce micro, c'était pour la sortie du disque Un Jardin d'Éden, il y a on va dire 3-4 ans, et tu m'avais dit c'est le dernier.
1: Ben oui.
0: Et puis finalement non.
1: Ben oui, mais celui-ci je dis encore c'est le dernier. Ben oui, parce que quand on arrive à un certain âge, on se dit, est-ce que je vais être capable encore de...
0: Donc on s'est vu à ce micro, c'était pour la sortie du disque Un Jardin d'Éden, il y a, on va dire, 3-4 ans, et tu m'avais dit, c'est le dernier.
1: Ben oui.
0: Et puis finalement, non.
1: Ben oui, mais celui-ci, je dis encore, c'est le dernier.

0: Bon,
1: Voilà,
0: c'est.
1: c'est ce que j'allais dire. Tu écris, composes, interprètes tes chansons, mais tu enregistres aussi chez toi, hein?
0: J'enregistre, je fais un arrangement, et puis j'attends un mois, je dis non, c'est pas bien, faut que je refasse, puis je reprends et je reprends encore, enfin bon, 100 fois sur le métier, remettez votre ouvrage, moi c'est facilement 100 fois. Et jusqu'à ce que je sois satisfait, ce qui n'empêche pas qu'une fois que le disque est sorti, je me dis,
1: T'es
0: ah,
1: pas vraiment
0: j'aurais pas dû
1: satisfait.
0: faire comme ça.
1: C'est un petit peu le piège, entre guillemets, quand on enregistre
0: Ouais.
1: seul à la maison. Il faut savoir s'arrêter un moment, quoi.
0: Oui, voilà, c'est ça, ouais. Il y a une limite à ne pas dépasser. Et là, bon, là, non, je suis quand même content de ce que j'ai fait. Mais c'est vrai que c'est très long. Et à un moment donné, je dis, j'en ai marre, quoi, vraiment, à la fin. Et ce qui n'empêche qu'on retrouve la pêche une fois que l'album sort. Bon, ben voilà, on a l'objet fini entre les mains, on est content. Enfin, on est content. Moi, je suis très content, en tout cas. Le plus compliqué, en fait, ça a été la conception visuelle, parce que Olwen Manak, avec qui je travaille d'habitude, n'était pas disponible. Et donc, j'ai travaillé avec un jeune graphiste, qui est super, mais on n'a pas l'habitude de travailler ensemble, et donc on a eu des incompréhensions, des malentendus plutôt, et ça a pris beaucoup de temps. Et comme il travaille en distanciel, et qu'il a un autre métier à côté, c'était vraiment compliqué parce qu'il fallait que je le chope dans les quarts d'heure où il était libre, il n'avait pas de réunion avec l'Autriche ou le Japon. Donc ça a été très long et un peu énervant, mais le résultat est vraiment bien, je trouve.
1: Voilà, le disque, l'objet est là
0: Voilà.
1: maintenant, hein. Avec une dizaine, 11 chansons exactement. Alors, c'est des chansons, alors même s'il y a des reprises entre guillemets, hein, ce sont des chansons que tu as créées spécialement pour le disque?
0: Oui.
1: Ouais.
0: Oui, ce sont des chansons récentes, enfin il y
1: Ouais.
0: a maximum 4-5 ans, quoi. Sauf une, Camion, que j'ai reprise
1: Oui.
0: il y a plus de 50 ans. Et non, 50 ans tout juste, puisqu'elle s'appelle Camion 76-26.
1: Voilà, ça t'a ramené au bon vieux temps de Nevenoï, ça?
0: Ouais, c'est ça. Ben oui, parce que quand je réécoutais cette chanson, je trouvais que le thème était encore plus actuel que dans les années 70. D'ailleurs, Jean Covici, l'économiste là qui est à fond pour la décarbonation, dit que quand il examine l'état de l'économie, il examine d'abord le nombre de camions qui circulent. C'est à travers ça qui met la température de l'économie. Et donc c'est vraiment la clé de l'économie, ce sont les camions. Mais sans avoir besoin de ce discours-là, je me disais quand même, ma chanson, elle a vieilli et je trouve ça dommage. Donc voilà. Je pense que les fans vont me hurler dessus. Les fans, je sais pas le mot qui convient, mais les habitués qui ont
1: Ceux
0: 50 ans
1: qui
0: de
1: connaissent la
0: plus,
1: chanson, ouais.
0: qui la connaissent, disent, ah, Gérard, ça va pas, non, modifier cette chanson de cette façon. Bon, on verra.
1: Ouais, puis c'est ta chanson, tu fais ce que tu veux après tout.
0: Oui, c'est vrai, oui.
1: L'album s'appelle donc Une bouteille à la terre, du titre d'une des chansons d'ailleurs.
0: Oui.
1: La bouteille à la terre qu'on va écouter tout à l'heure. Une bouteille à la terre, alors ça sonne comme un signal d'alarme,
0: Oui.
1: mais en fait il y a un beau message d'optimisme.
0: Oui. Alors c'est une chanson qui est passée par plein de phases. En fait, c'est parti de la mélodie qui m'est un peu tombée du ciel. Et j'ai mis des paroles dessus. On sortait du confinement à ce moment-là. Et j'ai mis des paroles comme ouais, c'est chouette. Et puis j'ai fait écouter ça à une copine qu'on voit souvent qui me dit, oh, ton truc, là, ça fait curé. Waouh! Je me dis, bon, d'accord, alors là,
1: L'insulte
0: ça a été
1: presque.
0: l'échafaud droit direct. Donc, j'ai laissé dans un coin, et puis je suis revenu dessus parce que je me dis que cette mélodie, elle porte quelque chose quand même qui me plaît beaucoup. Et puis, peu à peu, j'ai reconstruit quelque chose. Après, j'ai trouvé j'ai d'abord, mes premières paroles étaient assez négatives, hein, c'est assez violente et accusatrice. Et peu à peu, ça s'est transformé en un message d'espoir. Enfin, j'espère en tout cas.
1: Ah
0: Et en
1: oui.
0: plus, il y a la musique, c'est adouci, elle s'est enrichie avec des chœurs,
1: Il y a une voix
0: et
1: d'enfant
0: il y
1: qui
0: a une voix
1: en
0: d'enfant
1: solo, hein.
0: qui, voilà, qui parle de l'avenir. Et il y a des chœurs féminins en anglais. Enfin bon, elle s'est ouverte la chanson, et il me semble que comme ça, elle est plus facile à écouter et plus positive.
1: Voilà, et quand on écoute uniquement l'intro, on se dit que tu as sans doute écouté les Beatles, non?
0: Ça, ouais, on peut le dire. Oui.

0: C'était une bouteille à la Terre, Terre, T majuscule, la planète, bien sûr, de et par Gérard Delahaye, extrait l'album du même titre. Gérard, toujours avec nous aujourd'hui pour ce nouveau disque. Alors, les climats musicaux sont assez
1: variés,
0: diversifiés dans cet album. Tu as sorti la guitare électrique un petit peu plus.
1: Oui, beaucoup plus que d'habitude. Oui, parce que les chansons. En fait, moi, la méthode avec laquelle je travaille sur les chansons, je suis embêté de dire ce mot-là toujours parce que pour moi, c'est pas du travail, c'est un plaisir, c'est un jeu, c'est un bonheur. Mais bon, voilà, on va appeler ça du travail. La chanson appelle certains instruments, certains arrangements. Donc je teste certaines choses dans une direction et puis ça va pas, c'est une impasse, alors je repars sur autre chose, puis peu à peu elle se construit comme ça. Et donc il y a des chansons très très diverses dans les thèmes, dans les mélodies, et donc elles ont appelé chacune un arrangement et un son très différent. Et de l'extérieur, moi-même, je me dis, oh là là, c'est très disparate, voilà, on peut dire c'est disparate, négatif, on peut dire c'est très varié,
0: voilà,
1: positif.
0: C'est positif, ouais, et diversifié.
1: Voilà.
0: On entend plusieurs influences d'ailleurs musicales, là.
1: On parlait
0: des Beatles tout à l'heure, mais...
1: je les cache pas, oui, bien sûr.
0: Mais de toute façon, on est toujours influencé par ce qu'on écoute, est-ce qu'on aime.
1: Oui, bien sûr, mais moi j'ai toujours rêvé, mais je crois que j'ai jamais réussi, de faire un album avec un son unique, un petit orchestre unique d'un bout à l'autre, et j'ai jamais réussi à faire ça vraiment. Donc voilà, ça c'est mon résultat. C'est peut-être mon testament, voilà, si c'est mon dernier disque. Voilà toutes les pistes que j'ai explorées.
0: Voilà. Bon, après tu joues de la guitare, c'est ton instrument principal, bien sûr, mais tu joues aussi de plein d'autres instruments là sur cet album.
1: Oui, oui, la mandoline, du violon, ukulélé, des synthés, enfin.
0: Du saxophone aussi.
1: Un peu de saxo, ouais, j'en joue très très mal, mais caché dans la masse, ça passe.
0: Et puis comme on disait tout à l'heure, il y a le confort d'enregistrer à la maison, quoi.
1: Voilà, c'est ça.
0: Mais il y a plein d'amis musiciens, chanteurs, chanteuses aussi. Hein.
1: Oui, bien sûr. Il y a les habituels, entre guillemets, Jean-Luc Thomas à la flûte, Gabriel Faure au violon. Qu'est-ce qu'il y a? Marie-Suzanne Deloye à la viole de gambe. Enfin voilà, il y a pas mal de... Oui, il y a beaucoup de gens. Patrick Boileau, le batteur. À la batterie, c'est un vieux camarade de scène.
0: Non, ça fait longtemps qu'il joue avec toi.
1: Oui. Mm-hmm. Voilà, donc il y a vraiment une équipe pro avec moi et des bons copains, quoi.
0: Voilà, et ton collègue Patrick Ewen n'est pas intervenu sur l'album
1: cette fois-ci.
0: Yannick Noguet aussi à l'accordéon.
1: Yannick, ah bah oui, bien sûr, c'était immanquable, puisqu'il y a une chanson sur l'accordéon qui s'appelle L'accordéon, ça me donne des boutons. En fait, c'est marrant parce que c'est une phrase que j'avais dans la tête depuis très longtemps dans un vieux cahier, et je retombe dessus il y a quelques mois, et je me dis, oh, quand même, c'est marrant, comme c'est rigolo, que j'en fasse quelque chose. Voilà, donc j'ai un peu creusé la mine, la veine, et puis ça a donné... voilà, cette chanson-là.
0: En forme d'antiphrase, un petit peu, parce que tu l'aimes bien, l'accordéon.
1: En fait, c'est une louange de l'accordéon.
0: Voilà.
1: Dans son, comment, toutes ces, un peu comme le violon, hein, qui peut être utilisé dans des tas de cultures, des tas de contextes. Et en fait, j'adore l'accordéon.
0: C'est un instrument qui a voyagé, en plus, hein.
1: Oui, c'est ça.
0: Avec les marins, notamment.
1: Voilà, oui. Et j'ai essayé de m'y mettre, et puis bon, à un moment donné, non, j'y suis pas arrivé. Puis il y a des gens qui jouent tellement bien que là, non. Ça m'a découragé.
0: Yannick, on peut dire que sur cette chanson, ça joue. Hein.
1: Oui, c'est vrai.
0: Et moi, ça m'amuse, ce petit clin d'œil à Jacques Brel et Marcel Azola.
1: C'est ça.
0: Chauffe, Yannick.

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1: C'était l'accordéon, ça me donne des boutons de et par Gérard Delahaye, avec notamment pour accompagner Yannick Noguet à l'accordéon diatonique, hein. Virtuose l'accordéon, on peut le dire. Hein. Une bouteille à la terre, donc nouvel album avec ce SOS devant. Hein, il y a devant le titre de l'album, quand on retourne le disque, t'as mis SOS.
2: Ben oui.
1: C'est ce qu'on entend dans la chanson qu'on a écoutée tout à l'heure, hein, Une bouteille à la terre.
2: C'est ça, tout le monde maintenant, je pense, a pris conscience de la situation dans laquelle on est. Mmh. On voit, on est à l'automne, il fait encore très beau, très chaud, c'est complètement anormal. Et on voit bien qu'on va vers une catastrophe et qu'il faut changer. Mais c'est vraiment difficile parce que le véhicule est lancé à pleine vitesse et on sait pas trop comment faire. Mmh. L'important, c'est que je pense que maintenant, à part Donald Trump, tout le monde a pris à peu près la mesure de la difficulté.
1: Voilà.
2: Et on peut chacun essayer de faire un effort. C'est pas évident.
1: C'est pas évident, mais c'est vrai que comme tu te le dis dans la chanson, il y a les puissants hein, qui nous dirigent.
2: Oui.
1: Qui sont pas forcément en adéquation avec nous. Hein.
2: Au contraire même.
1: Au contraire.
2: Ils ont besoin que ça continue pour accroître encore leur fortune complètement insensée. On se demande ce qu'ils font avec. Quoi.
1: Mais
2: non, c'est dingue. C'est une folie. Pour moi, c'est une véritable folie.
1: Et donc, cette chanson, Une bouteille à la terre, tire ce signal-là. L'amour est présent aussi sur cet album.
2: Ah oui.
1: Forcément.
2: Oui. Oui. En fait, si les gens écoutent l'album en entier, j'ai envie de leur dire de l'écouter dans l'ordre, parce que on part de l'extérieur en quelque sorte vers l'intérieur, vers l'intimité, et les chansons les plus intimes sont au milieu. Donc on rentre dans mon intimité amoureuse, et puis après on ressort vers autre chose. Et j'ai beaucoup passé du temps à essayer de voir comment les chansons pouvaient se succéder, et je crois que j'ai trouvé une formule à peu près, comme elles sont très très différentes, j'ai trouvé une formule à peu près équilibrée.
1: Voilà, oui, ça démarre avec on l'écoutera pas aujourd'hui, Tabernacle de Cognac, qui est assez enlevé, légère, humoristique aussi.
2: Une histoire d'amour aussi. Bien ratée.
1: Oui, ça arrive. Par contre, il y a une autre chanson qui est une belle chanson d'amour, pas ratée, celui-là, c'est Les années.
2: Ah oui, ça c'est une chanson qui fait un peu pendant, si les gens connaissent, Au collier des jours, qui est une chanson, parce que souvent les chansons d'amour c'est la rencontre, c'est l'amour fou, l'amour passion, et ce sont deux chansons, Au collier des jours et celle-ci, Les années, encore plus Les années, puisque ça parle du temps qui passe et de la... Du visage qui se transforme, c'est une chanson sur l'amour qui dure et l'amour qui continue à se nourrir de malgré ou grâce aux années.
1: Voilà. Et effectivement, il y a ce thème du temps qui passe. Effectivement, c'est le thème favori des poètes, ça.
2: Ben oui, peut-être, oui, c'est vrai, mais bon. Et à côté, on a une autre chanson qui s'appelle « J'aime les chasseurs ».
1: Oui.
2: Aussi un peu choquant.
1: Oui, c'est un peu choquant.
2: Et qui au contraire raconte le tout début des amours. Et voilà, les deux font vraiment un ensemble avec 50 ans de différence.
1: Voilà, elles se suivent sur l'album d'ailleurs.
2: Hein. Oui.
1: Eh bien, on va écouter « Les années » avec de belles ambiances de guitare, là. Tu t'es amusé, là.
2: Oui. Alors ça, c'est une chanson qui est née de la musique. Des fois, ça naît d'une mélodie. Parfois, de plus en plus rarement, ça naît du texte. Mais là, c'est né du son de la guitare électrique que je sais pas, j'étais en train de gratouiller, puis je trouve ça. Puis je me dis, tiens, c'est intéressant. Et puis peu à peu, la mélodie se crée, et le texte arrive. Qu'est-ce que je vais raconter là-dessus? Et voilà, et ça se construit en quelques heures. On arrive à quelque chose qui tient debout.

0: C'était Les années 2 et par Gérard Delahaye, titre extrait de l'album Une bouteille à la terre. Un disque évidemment que tu as autoproduit. Comme on
1: Oui,
0: disait
1: oui.
0: tout à l'heure, tu as tout fait hein,
1: Voilà, j'ai
0: toi-même.
1: tout fait jusqu'à financer effectivement l'ensemble.
0: Et qui sort donc en physique quand même.
1: Ben, il sort en physique pour les quelques personnes qui le commandent, qui l'ont précommandé. Il en reste encore quelques-uns, il est encore temps, sur mon site. Et puis autrement, il sort en streaming sur toutes les plateformes le 2 octobre, la veille du 3, sachant que le 3 octobre, c'est la Saint-Gérard.
0: Ah, bravo, bien vu. Et une fête se célèbre toujours la veille, hein,
1: Voilà.
0: normalement. Voilà. Donc une bouteille à la terre, un album qu'on vous recommande évidemment. Tu évoques dans quelques chansons sur cet album le Finistère, ton Finistère natal.
1: Ah, Finistère, c'est vraiment le terreau de ma sensibilité, je pense. Brest principalement, et puis tout le Finistère avec la mer, la campagne. C'est pour moi, c'est extrêmement précieux. Et c'est vrai que c'est là-bas que je me sens chez moi, même si maintenant je vis à Rennes, enfin Saint-Jacques-de-la-Lande depuis
0: Quelques
1: dizaines
0: années,
1: d'années,
0: oui.
1: ouais, depuis très longtemps, pour des tas de raisons. Mais quand je vais dans le Finistère, c'est vrai qu'il y a quelque chose qui bruisse en moi de plus intime, de plus profond. Et la proximité de la langue, les noms des villages, les noms des rues, ça me parle, quoi. Et bon, bah, tout le monde a comme ça dans le cœur un coin plus secret, plus riche en émotions, parce que ça vient de l'enfance en fait. Et c'est là qu'on est sensible, sans le savoir, à des tas de choses très très subtiles et qu'on retrouve vaguement par intuition quand on vieillit et vers lesquelles on se tourne après comme un paradis perdu.
0: Voilà, et Brest, tu en parlais, tu l'avais chanté déjà,
1: Oui.
0: hein, sur l'album Le Printemps, je crois.
1: Le printemps, il y a une
0: Ouais.
1: chanson qui s'appelle Brest, il y
0: Et
1: en a
0: puis il y a
1: une autre qui
0: Transbigouden
1: s'appelle
0: Blues
1: Rue
0: Again.
1: Poulicalor
0: Oui.
1: sur l'album du même nom, Rue Poulicalor. Transbigouden, évidemment, La mer au cœur, tout ça c'est le Finistère.
0: C'est le Finistère, effectivement. Transbigouden, ton tube, presque, non?
1: Oui, mon premier tube, ouais. Transbigouden Blues Again.
0: Voilà, que tu joues toujours sur
1: Que je
0: scène.
1: chante toujours,
0: Que tu chantes
1: oui.
0: toujours, ouais,
1: Oui.
0: effectivement. Alors justement, cet album, est-ce qu'il peut vivre sur scène tel qu'il est là?
1: Ben, on va voir.
0: On va
1: Je
0: voir.
1: sais pas. Je suis en train d'examiner la chose. Il faudrait déjà qu'il y ait des invitations. Et là, jusqu'à présent, j'ai une formule à trois avec Gabriel Faure au violon et Jean-Luc Thomas à la flûte. Et là, je suis à la recherche d'un accordéoniste. Voilà. Je fais appel aux volontaires.
0: Voilà, petite annonce.
1: Voilà.
0: Mais tu peux jouer en solo aussi.
1: Oui, mais alors, ah, je trouve ça difficile de jouer en solo parce qu'on perd toute la matière musicale que j'essaye de préserver dans les chansons. Parce que pour moi, les chansons, enfin, ce qu'on appelle la chanson française, entre guillemets, c'est souvent le texte. Et bon, moi, je fais très très attention au texte, mais s'il n'y a que du texte, je trouve que je suis pas satisfait. Donc, j'ai vraiment besoin d'enrichir la musique, d'y apporter une couleur spécifique, et pour moi, ça fait partie de la chanson, quoi.
0: Mais le départ de tes chansons, c'est quand même voix-guitare, non?
1: Oui, c'est ça.
0: Ouais.
1: Ouais, c'est vrai. Oui.
0: Mais t'as envie d'étoffer, quoi.
1: Voilà, c'est ça. J'ai besoin de préciser, entre guillemets, de suggérer en tout cas le paysage dans lequel se déroule l'histoire et ou l'espace mental, quoi, que je veux décrire. Et donc, à propos de Brest, voilà, il y a la chanson Corky Brest.
0: Voilà, Corky Brest qu'on va écouter. Alors c'est une adaptation
1: Voilà, c'est une adaptation en breton.
0: d'un tube aussi.
1: Ah, bah ouais, on va voir. Ouais, j'espère bien que ce sera un tube. Une adaptation en breton d'un bretonnant qui est prof d'anglais et de breton, qui s'appelle Franck Bodénès, qui est brestois, et qui fait des adaptations de textes de jazz, de toutes sortes. Et je l'ai connu il y a 2 ans dans un stage de breton. Et on chantait là, comme exercice, on chantait plusieurs chansons, dont celle-là. Et je lui dis, mais Franck, ton adaptation est formidable. Ce que je connais bien, il faut dire quand même qu'au départ, c'est Dirty Old Town,
0: d'Ewan McCall, là, ouais.
1: Qu'on connaît de par les Pogues, mais en fait, qui a été créé par Ewan McCall, un chanteur formidable des années 50, 60, 70, de chants écossais principalement. Et donc, il a adapté le texte de manière très très fidèle en breton. Et on sait bien qu'il y avait la ville de merde de Cervin, oui. qui est très bien d'ailleurs. Mmh. Moi, je trouve que le titre, enfin, le Dirty Old Town, la ville de merde, moi, je trouve pas ça. Non, ça me plaît pas. Mais le reste de la chanson de Cervin, j'ai écouté encore hier ou avant-hier, je trouve formidable son adaptation. Et en breton, c'est super. C'est vraiment une adaptation très fidèle à l'original. Sauf qu'il glisse Béatrice Dalle à un moment donné. Parce qu'elle a passé quelques temps à Brest. Elle avait un amoureux qui était en prison là-bas à Brest. Ah, oui. Et donc elle venait de temps en temps.
0: Et donc là, la ville, enfin cette chanson, cette adaptation en breton parle de Brest quand même.
1: Tout à fait, du côté à la fois séduisant, à la fois et brut et repoussant de Brest qu'on ressent tous. Et c'est ça qui est vraiment intéressant dans cette ville, c'est le côté avec des contrastes, avec la saleté dans certains quartiers, avec le port qui est en même temps et l'appel vers le large et en même temps le travail, la brutalité. Enfin, vraiment, c'est une ville que j'adore et je voudrais bien y retourner vivre, mais c'est trop compliqué pour moi dans ma vie.
0: Oui, et puis il y a eu des belles transformations. Je pense aux Capucins notamment, les anciens locaux de l'Arsenal. Là,
1: Oui, et puis la ville s'est verdie. Enfin, il y a eu les arbres ont poussé et elle s'est ouverte. Non, vraiment, c'est une ville que je trouve très très belle.
0: Ouais. Il y a même un téléphérique.
1: Oui, c'est vrai.
0: On va écouter cette adaptation en breton, donc Corki-Brest.
1: Attention, faut pas confondre. Parce qu'en fait, c'est l'origine, c'est un juron breton qui est Corki-Gwen, Corki-Lu, crotte, pour être poli.
0: Crotte de chien noir.
1: De chien noir et crotte de chien blanc. Enfin, crotte de chien blanc et crotte de chien noir. Je trouve ça vachement imagé. Et là, c'est Corki-Brest.
0: Corki-Brest.
1: Crotte de chien brestois.
0: Voilà, Corki-Gwen, Corki-Lu, c'est une chanson aussi de Gilles Servat d'ailleurs.
1: Voilà. Mmh.

0: C'était Corky Brest, donc une adaptation en breton de Dirty Old Town, une chanson écrite composée par Ewan McColl, bon, il y a déjà quelques années, et que les Dubliners et les Pogues ont reprise. C'était surtout une chanson qui a été popularisée par les Pogues.
1: Oui, c'est ça, oui. Alors, quand j'ai travaillé dessus, quand je me suis amusé avec, plutôt, j'ai d'abord essayé de faire quelque chose d'assez doux, en fait, et j'avais beau chercher, j'ai fait je sais pas combien de versions, je trouvais que ça n'allait pas. Et peu à peu, c'est la chanson qui m'a tiré vers cette interprétation qui est un peu plus musclée, un peu plus bien plus électrique. Alors que je voulais faire une balade acoustique au départ, mais voilà, ça n'allait pas.
0: Elle a évolué comme ça. Mais voilà. Il y a le changement de tonalité qu'on entend dans la chanson originale qui est toujours présent.
1: Ouais. Mais la version d'Ewan McColl, c'est très très blues en fait. C'est à la fois country blues et c'est pas vraiment l'esprit qu'on connaît comment de balade celtique. Là, c'est plus blues.
0: Oui. Et au départ, c'est d'ailleurs une ville anglaise. Hein. On pense souvent que c'est Dublin dont il parle, hein. Mais en fait, c'est pas Dublin.
1: Ça peut être pas mal de villes anglaises.
0: Mais ça peut être pas mal de villes anglaises. Ouais. Ouais. C'était la ville dans laquelle il vivait. Je sais plus où à côté.
1: Elles sont souvent assez rudes, oui.
0: Oui. Surtout dans les villes portuaires, hein, oui. Évidemment. Une bouteille à la terre, donc un disque à retrouver sur le site internet, hein, on peut se le procurer, gérarddelahaye.fr.
1: Oui, tout à fait, www.gérarddelahaye.fr.
0: Voilà, facile à trouver avec un moteur de recherche bien connu.
1: Voilà.
0: Et puis, donc en streaming.
1: À partir du 2 octobre.
0: Merci Gérard.
1: Merci Loïc.
0: Bravo encore pour cet album. Cette fois-ci, tu n'as pas dit que c'était le dernier.
1: Ben non, c'est pas le dernier parce que dans ma besace, j'ai encore de quoi faire un disque pour les enfants.
0: Ah ben oui, on n'a pas parlé de ce côté-là de chez toi.
1: Ouais, oui, mais bon, là, il est un peu en sommeil. Mais bon, je vais me remettre à la tâche pour enregistrer un album pour les enfants, si j'y arrive. Et après, on verra. Après,
0: parce qu'il y avait toute cette série des triolets là qui...
1: Oui, alors ça c'est plus secret parce que comme ça a pas été vraiment mis en valeur, ça existe. C'est des chansons que j'aime beaucoup, mais qui étaient restées un peu sur le bord de la route et que j'ai sorti 3x3 il y a 2 ans à peu près.
0: Ah ouais, on en a diffusé quelques-unes dans cette émission d'ailleurs. Eh bien merci à toi et puis à très bientôt.
1: Merci Loïc. Kenavo.

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0: C'était Camion de et par Gérard Delahaye, version 2026, qui figure donc sur cet album dont on a parlé longuement aujourd'hui, Une bouteille à la terre. La première version, j'allais dire la version originale, on va dire plutôt la première version, figure sur l'album Un grand cerf-volant, paru en 1976 sur le label Neve Noé. On doit pouvoir réussir à retrouver cet album peut-être sur des sites de vente de disques d'occasion. Tentez votre chance. Cet album, Une bouteille à la terre, est disponible donc en streaming, comme on dit, hein, sur le site gérarddelahaye.fr. Il y a peut-être encore quelques exemplaires physiques disponibles. Nous allons terminer cette émission, comme annoncé en début de rendez-vous, par la rediffusion d'un coup de cœur du disquaire rennais Jean-Marc Ploquin. Même si la boutique est fermée depuis début avril 2006, les disques chroniqués restent et sont toujours d'actualité, ils sont toujours aussi bons et s'écoutent avec toujours autant de plaisir. Aujourd'hui, un accordéoniste breton qui a joué d'ailleurs avec Gérard Delahaye, tout au moins sur disque, accordéoniste breton qui sort ici un petit peu de son cadre habituel. Les Enfants de Bohème, c'est un disque à Rennes, militant et indépendant, c'est 12 rue Saint-Malo à Rennes. J'ai toujours beaucoup de plaisir à me rendre dans cette boutique pour notamment rencontrer le patron, on peut dire ça comme ça, le disquaire en chef, c'est Jean-Marc Ploquin.
1: Bah, disquaire en chef, disquaire à tous les étages, avec Claudine. On a tous les grades puisque nous sommes
0: tous les deux, il n'y a pas de hiérarchie.
1: Voilà, exactement.
0: Donc, un disquaire donc toujours aussi militant et indépendant qu'au début.
1: Ah bah évidemment, évidemment, on est toujours à la recherche de musiciens, de disques qui proposent des choses différentes. voilà, qui sont vraiment dans leur des musiciens qui sont dans leur monde et qui nous le font partager. Voilà, plutôt que de multiplier les projets qui se ressemblent, là ce sont des projets qui se dissemblent mais qui nous assemblent.
0: Exactement, la diversité ça a du bon. Et donc on retrouve ici dans ce magasin donc des CD et des vinyles, jazz, musique classique, musique du monde, chansons françaises, c'est ça hein.
1: Ce sont nos 3-4 thématiques, effectivement nos 4 points forts. Après on a aussi les oreilles grandes ouvertes et quand ces types de musique se mélangent avec du rock, du rap, du électro, des choses comme ça, on n'a rien contre.
0: Exactement.
1: Mais voilà, on reste quand même sur des musiques, on va dire, plutôt acoustiques. Et puis, surtout des musiques que nous, on trouve riches de sens et de sentiments.
0: Voilà, et c'est le cas aujourd'hui. Hein. C'est le coup de cœur, évidemment, dans le domaine des musiques du monde. Et comme on le dit quelquefois, dans le monde, il y a notamment la Bretagne.
1: Oui, oui, oui. C'est une toute petite partie du monde qui a le nez bien planté dans l'océan et puis le derrière là, bien ancré dans le continent aussi.
0: Voilà.
1: Donc c'est un endroit qui donne envie de voyager. Il y a beaucoup de marins, de grands voyageurs. Et puis, il y a aussi des musiciens qui sont des grands voyageurs.
0: Voilà, et qui vont en direction, justement, d'autres esthétiques musicales, tout en ayant quand même, c'est un lieu commun, les pieds ancrés dans la terre bretonne.
1: Tout à fait.
0: Et c'est le cas aujourd'hui, avec un musicien qui est présent sur la scène bretonne déjà depuis quand même du temps, même s'il est encore jeune, c'est Yannick Martin.
1: Absolument.
0: Accordéoniste.
1: Accordéoniste diatonique.
0: Diatonique, ouais, on précise.
1: Oui, parce que il y a le diato, il y a le gros accordéon, il y a plein d'autres instruments qui y ressemblent. Et puis il y a des musiciens qui jouent un peu de tout, mais lui il est vraiment rentré dans le diato et il emmène cet instrument jusque très très très très loin.
0: Oui, et il suffit de le voir sur scène pour constater qu'il fait corps avec son instrument.
1: Ah,
0: ça
1: oui,
0: fait vraiment un tout.
1: Oui, oui, hein, oui, ils sont un seul et même être.
0: Exactement. Et Yannick Martin, bon, alors bien connu évidemment dans le monde de la musique bretonne à danser, avec notamment Amon Martin Quintet ou le duo qu'il forme avec Erwana Amon. Mais là, il va en direction d'autres esthétiques musicales.
1: Oui,
0: hein.
1: c'est, pas son premier coup, hein, c'est pas son coup d'essai. Il avait fait déjà un disque qui s'appelle Feu le Caracal avec un autre joueur de
0: d'accordéon,
1: de diatonique, qui lui est alsacien,
0: ouais, Christian Maes.
1: Ouais, voilà. Christian Maes. Et du coup, voilà, c'était un album assez charnu, assez free. Et là, c'est encore autre chose. Mais d'abord, je vais te poser une question.
0: Vas-y.
1: Sais-tu ce qu'est une chorémanie ?
0: Une chorémanie, choré, chorégraphie.
1: Ouais.
0: Manie. Oh, j'ai de ces manies.
1: Et ben, en fait, c'est un phénomène qui se produit rarement, mais qui se produit, où l'ensemble d'une population est prise d'une frénésie de danse. On ne sait pas pourquoi, on ne sait pas comment, il n'y a pas de musique. Mais les gens se mettent à danser dans tous les sens et certains en meurent, jusqu'à en mourir.
0: Oui.
1: C'est complètement fou. Ça s'est passé entre autres en 1518 à Strasbourg.
0: Voilà, et c'est le point de départ, hein, je crois.
1: Absolument, c'est le point de départ. Qu'est-ce qui fait qu'on peut comme ça se mettre à danser sans intention de le faire ? Voilà, c'est le fil que suit Jean-Yves Martin pour ce disque. Donc il y a un côté... voilà, vraiment de danse issue du terroir. Mais il y a aussi un côté trans qu'il a suivi avec ses deux compères.
0: Voilà, et c'est notamment l'inspiration du titre qui ouvre l'album, hein, Epidemic Dance, justement.
1: Oui, tout à fait.
0: Hein,
1: oui,
0: mais c'est pas celui-là qu'on écoutera.
1: Eh bien, on en écoutera un autre.
0: On en écoutera un autre. Alors, Yannick Martin s'est entouré de deux instrumentistes,
1: oui.
0: Et ce qui donne un trio complètement atypique. Hein, il ne doit pas y en avoir 36 comme ça au monde.
1: Je pense qu'il n'y en a pas 36. Effectivement, on va trouver un trombone. Mmh. Avec Simon
0: Latouche.
1: Et puis un guitariste électrique, Julien dit Jack Tual. Donc le répertoire, c'est un peu lui qui l'a monté, mais l'esprit du disque, la façon de travailler ça, c'est vraiment un travail à trois.
0: On a, comme on disait tout à l'heure, cette inspiration bretonne, musique traditionnelle, mais ça va en direction du jazz, voire des musiques improvisées. Hein.
1: Ah oui, on est vraiment à cheval là-dessus. Mmh. On sent que voilà, il y a le point de départ et puis après il s'échappe. Il y a des petites sonorités qui viennent, on ne sait pas trop où. Il y a des improvisations. Ils sont rejoints par un quatrième larron au saxophone qui lui vient assez franchement des musiques improvisées. Mais en même temps, on est toujours dans sur ce territoire.
0: Voilà, le saxophone en question, on ne peut que conseiller un album avec qui Yannick Martin, enfin dans lequel Yannick Martin joue aussi, c'est Finistère. Hein.
1: Je crois qu'on l'a
0: déjà conseillé ici. Ouais. Un très bel album qu'il faut se procurer. Song, tel est le titre donc de ce premier album du Yannick Martin Trio. Bon, on en a parlé, on va écouter quand même.
1: Ah bah
0: hein,
1: oui.
0: Hein, on va écouter.
1: Oui.
0: Et
1: écoute, on en a discuté.
0: on s'est mis d'accord, surtout moi.
1: Oui, non.
0: Mais t'étais d'accord.
1: On en a causé ensemble.
0: On en a causé ensemble avant.
1: C'est vrai que moi j'étais bien parti sur Epidemic Dance, mais le fait d'aller aussi un peu ailleurs avec quelque chose qui ressemble quand même fortement à une tarentelle, ça me plaisait bien. Donc nous allons écouter la morsure de Papillon.

0: C'était La morsure de papillon, une composition de Yannick Martin. C'est arrangé, c'est interprété par son trio, avec donc lui-même à l'accordéon diatonique, Simon Latouche au trombone et Julien Tual à la guitare électrique. J'ai reçu il n'y a pas longtemps Yannick Martin dans mon émission et il me disait que c'était une sorte d'hommage à Ricardo Tessi, en fait, ce titre-là.
1: Eh ben,
0: voilà.
1: Super.
0: Hein, puisque ça lui rappelait un vinyle qu'il avait eu par ses parents quand il était encore enfant, un vinyle de Ricardo Tessi, justement.
1: Comme quoi il faut acheter des disques.
0: Exactement.
1: Parce que... Hein, on s'en rappelle toute seule.
0: On s'en rappelle et on les garde, les disques, et on les regarde aussi. Yannick Martin, donc, avec un disque produit par le Grand Pas, un disque distribué.
1: Par Cobrez.
0: Par Cobrez, voilà, hein, donc on le retrouve.
1: Qui fait le boulot dans la région.
0: Exactement, donc on le retrouve facilement chez tous les bons disquaires. J'en connais un, 12 rue Saint-Malo-Arène, ça tombe bien. Et puis, ce disquaire-là était bien placé pour le savoir. Bon, il vend de la musique sur support, mais il aime bien la musique vivante aussi.
1: Ouais, il aime bien faire partager la musique avec les musiciens. Mmh. Et, aux surprises, le 19 juin, chez les Enfants de Bohème, 12 rue Saint-Malo, nous aurons le plaisir d'accueillir le Yannick Martin Trio.
0: Eh bien, on en reparlera de toute façon sur cette antenne. En attendant, c'est le disque Yannick Martin Trio, Song Song. Un disque qu'on ne peut que conseiller, évidemment. Merci Jean-Marc.
1: Se faire plaisir, oui.
0: Et se faire plaisir. Oui. Merci.
1: Merci à toi.
0: Et à bientôt.
1: À bientôt.
0: C'était la rediffusion d'un coup de cœur du disquaire rennais Jean-Marc Ploquin, un coup de cœur qui date de mai 2024 et depuis nous avons connu bien des événements dommageables dans le domaine du disque et de la culture puisque la boutique tenue par Jean-Marc et Claudine Ploquin, les Enfants de Bohème, a dû fermer au début du mois d'avril 2026 et la Cobrez, a été obligée de mettre la clé sous la porte. Le concert de Yannick Martin Trio avait cependant bien eu lieu le 19 juin 2024, j'en étais et avait passé, je me souviens, un bien bon moment. Des invités encore dans les émissions qui viennent à découvrir sur le site hein, www.chemindeterre.com. Nous aurons Jean-Claude Acquaviva du groupe Affiletta, Ablaï Sissoko, ce joueur de Cora. Nous aurons également Kia Tabassian et son ensemble Constantinople, des locaux, des Nantais aussi, Marie Roulier et Luc Brossier pour leur disque N'oubliez pas l'Armor, dédié à des reprises du chanteur Claude Besson, un disque qu'ils présenteront d'ailleurs hein, et dont la sortie sera célébrée lors d'un concert dans le cadre du festival Celtomania. Nous arrivons au bout des chemins de terre d'aujourd'hui, tout de suite après la fin de l'indicatif. Place à Stéphane Nicolo, dit Coyote, pour son émission Celt Armorique. Et à 22h, Yves Averti pour Braise Positive. Bonne fin de soirée à l'écoute d'Alternante.

0: dans les maths d'Arnaud. En breton, bienvenue à tous. En français, voici l'émission Saltermoric. La passion et l'expérience au cœur de la culture celtique. Chilawet Abaden, Saltermoric. Présentation, réalisation, interview, production, Stéphane Coyote Blaise Pratt pour votre radio avec Corrigan Production. Dans cette émission, présentation du Caltier Magazine numéro 76 par Fabien Régnier, rédacteur en chef historique de cette revue. Nous allons démarrer avec Breton, avec le morceau Les Filles des Forges. On a pilé menu traditionnel de Pimpon et d'Ille-et-Vilaine, chanté en 1972 par Triane et repris ici dans l'album Daou de Breton. C'est le groupe et collectif qui continue de monter et qui fédère un public comme on l'avait jamais vu depuis Triane, Soldat Louis ou Alan Stivell. Un groupe sincère avec un répertoire taillé aux petits oignons. Pour la scène, le public adhère et on redemande. Breton, qui est un collectif fondé en 2019, rassemble des musiciens venus de différentes formations bretonnes, comme les Nantais de Kervegans, les Rennais de Digresque, d'Anthony Meslin de Soldat Louis et de Darchakops, mais aussi de Guelta Z2, ex-EV, et entre autres de la violoniste et chanteuse Jessica Delo. La finalité de Breton, c'est la mise en avant de morceaux anciens, de groupes comme Aria Monk, EV, Armens, Dropkick Murphys, Trion, ACDC et même des titres classiques comme Sonarchistre ou encore En Alar. Voici donc Les Filles des Forges par le collectif Breton.
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0: C'était Breton, les filles des forges, morceau chanté pour la première fois en 1972 sur album par Trion.
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0: Le magazine Celtia fête ses 20 ans en 2026. Fabien Régnier, rédacteur en chef historique, présente le 76e numéro de cette revue consacrée à la culture celte sous toutes ses formes. Fabien Régnier, vous êtes le rédacteur en chef de Celtia Magazine.
2: C'est bien ça.
0: Et depuis combien de temps ?
2: Alors depuis 20 ans maintenant.
0: Un magazine de qualité, tout en papier glacé, j'ai remarqué. Hein. Très important.
2: Oui, c'est ça. Très belle présentation. Oui, oui. Je ne dirais pas le contraire.
0: Comment on fait pour l'avoir ? Soit on va sur votre site, soit on le commande en version numérique
2: oui.
0: Ou en version papier dans les marchands de journaux.
2: C'est ça. Alors, pour les marchands de journaux, maintenant, nous avons concentré la diffusion sur les librairies de Bretagne. Donc, nous avons 300 dépositaires de presse en Bretagne, dans les 5 départements, bien sûr.
0: Voilà, 5 départements bretons, en
2: voilà,
0: historique.
2: Exactement. Parce que nous diffusions dans toute la France, mais c'était d'un coût prohibitif. Et donc, ça n'était plus possible financièrement d'assumer ça. Donc, nous nous sommes concentrés sur notre cœur de métier, si j'ose dire, qui est la Bretagne. Voilà.
0: Depuis combien de temps existe Celtia ?
2: Alors, nous avons fêté, avec le précédent numéro, le 20e anniversaire. Voilà. Donc, c'est né en 2006 et nous sommes en 2026. Donc, voilà.
0: Alors, Celtia s'intéresse à tous les Celtes, hein, quelle que soit leur origine, évidemment. Et puis, surtout, les Celtes, on peut le dire, anglo-saxons, bretons.
2: Pas seulement. Effectivement, ça touche tous les Celtes et en même temps toutes les facettes de la culture celtique, ou on pourrait dire des cultures celtiques, puisque la culture celtique est multiforme. Donc, nous nous intéressons aussi bien à l'archéologie qu'aux questions contemporaines, aux expositions, à la musique, à la gastronomie, aux conférences, à l'art, le graphique, aux livres qui paraissent, aux festivals. Donc, c'est vraiment très varié, avec un point commun entre toutes ces choses, c'est la culture celtique.
0: Sans oublier
2: puisque Celtia est le seul magazine européen à s'occuper exclusivement de culture celtique.
0: Sans oublier la musique et la danse aussi.
2: Absolument. Musique, danse, festival, tout cela est au programme de Celtia. Et c'est même quelque chose de très important pour nous parce que, évidemment, la culture celtique est très riche de son passé, de son héritage. Mais que serait une culture si elle se déclinait uniquement au passé ? Donc, il y a une vie celtique contemporaine qui est souvent mésestimée, voire même complètement tue par les médias et les grands médias. Et cette vie contemporaine, elle s'exerce à travers différentes manières, évidemment, le graphisme notamment, puisqu'il y a énormément d'expositions, de BD,

0: de choses comme ça qui sortent avec de l'art celtique. Mais surtout, le grand vecteur de la culture celtique à notre époque, c'est la musique. Et donc, la musique est tout à fait essentielle. Et donc, vous savez, il y a une chose qui est évidente, qui montre cette vie, ce dynamisme, c'est qu'il y a plus de 600 festivals de musique celtique dans le monde. Et ce n'est pas des festivals de musique romaine ou babylonienne ou quoi que ce soit. C'est bien celtique. C'est la structure présente dans l'Antiquité qui soit toujours en vie aujourd'hui.
1: Et certains contestent l'univers des Celtes hein, également.
0: Exactement,
1: L'historique. Hein.
0: il y a une campagne de celtophobie, pourrait-on dire, qui a commencé il y a une trentaine d'années. Ça a commencé un peu timidement, et puis ensuite ça a été de plus en plus loin, jusqu'à mobiliser artificiellement des personnages bien placés pour dire, pour clamer que les Celtes n'avaient jamais existé, c'était une invention du 19e siècle, etc., etc., des imbécilités de ce genre-là. Bon, en fait, plus l'archéologie démontre chaque jour par ses découvertes l'existence effectivement des Celtes qu'on redécouvre, plus on entendait ce son de cloche que ça n'avait jamais existé, que ce n'était pas vrai, etc., etc. Donc c'est un gros problème. Alors Keltia évidemment a essayé de savoir pourquoi il y avait ce genre de campagne, et le constat n'est pas très agréable, parce que ces campagnes-là ne sont pas innocentes. Et malheureusement, il y a bel et bien des détracteurs de la culture celtique, des gens qui ne veulent pas en entendre parler et qui voudraient bien que cette culture n'ait effectivement jamais existé. Mais malheureusement pour eux, elle existe. Elle a existé et elle existe encore. Et elle existera de plus en plus. Voilà.

0: The Mask and Mirror, édition anniversaire des 30 ans, et nous écoutions le morceau The Mystic's Dream de Lorena McKennitt, la Canadienne Celte. Suite de la présentation du Celtia Magazine 76 par Fabien Régnier, son rédacteur en chef. Au micro de Salter Manric. Alors, 76 numéro, on est au 76e.
1: C'est bien ça.
0: Concerne août, septembre, octobre.
1: Oui, tout à fait, tout à fait.
0: Alors, les grands points, c'est, entre autres, j'ai repéré la Morrigan, qu'est-ce que c'est ?
1: Alors, la Morrigan, c'est une déesse très importante du panthéon celtique. C'est à la fois la déesse de la mort et aussi des combats, mais surtout de la mort par les combats d'ailleurs, pas n'importe quel type de mort. Et donc, la Morrigan est associée à des gestes héroïques et elle joue un rôle important dans la tradition celtique. Alors ici, c'est la conquête romaine et le christianisme qui l'ont fait s'éteindre, mais elle a continué à exercer son autorité morale, si j'ose dire, en Irlande, en Écosse, qui ont échappé à la conquête romaine pendant beaucoup plus longtemps. Et donc, même dans des textes médiévaux, on la retrouve encore. Elle fait partie du folklore, elle fait partie des traditions populaires. Alors ça, c'est un spécialiste, c'est un mythologue spécialiste, qui est Bernard Sergent, qui a écrit énormément d'ouvrages sur la question, qui nous fait le plaisir, dans chaque numéro, de sortir des limbes divinités du panthéon celtique, généralement peu connues de nos jours. Et donc, c'est très bien, parce que ça permet un enrichissement intellectuel, mais aussi culturel, général, qui est très agréable.
0: Ah, vous parlez également du mythe arthurien, hein, dans ce numéro.
1: Oui, bien sûr. Alors, le mythe arthurien est d'une grande importance dans la culture celtique, bien sûr. Il est décliné sous différentes formes. Notamment, il y a tout un courant artistique britannique qui était les pré-raphaélites à la fin du 19e siècle et du 20e siècle, qui ont produit des choses absolument extraordinaires avec une profusion de détails, des choses extrêmement belles, des œuvres artistiques extrêmement belles. Et ces pré-raphaélites ont donné une nouvelle jeunesse au thème arthurien, qui est un thème médiéval, mais qui remonte en réalité à beaucoup plus loin que le Moyen-Âge, qui est beaucoup plus ancien dans les traditions celtiques, le Moyen-Âge n'ayant fait que réactualiser en quelque sorte ce thème-là. Et les pré-raphaélites sont un courant peu connu en France, un courant artistique peu connu en France, mais qui a beaucoup marqué les Britanniques et qui donc est remis à l'honneur dans Celtia, dans ce numéro-ci.
0: Alors, vous parlez également de la drague de Céran, un dragon féminin.
1: Oui, alors, c'est un spécialiste de ces questions, c'est Philippe Jouette, qui est un mythologue très, très important au niveau celtique, qui a écrit beaucoup de choses. Et donc, il a ressorti l'existence d'un, si j'ose dire, d'un dragon, en tout cas d'une fête dragonesque. C'est très amusant, ça fait partie du folklore évidemment. Et en même temps, derrière ce folklore, il y a beaucoup de choses, beaucoup d'éléments antiques, anciens, beaucoup de mémoires populaires aussi, qui l'a fait ressortir. Et donc, c'est peu connu et c'est très intéressant.

0: C'était Holly and the London Radio Pop Orchestra, nouvelle création d'Olivier Leroy, et nous écoutions le morceau Break My Hopes.
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0: Retrouvons Fabien Régnier pour la suite de la présentation du 76e numéro de Keltia Magazine. Et puis vous parlez également de... Alors c'est les sept saints de Bretagne et le septième fils.
2: Oui, alors ça fait partie de thèmes qui sont très peu connus du public. Il y a très peu de choses là-dessus. En fait, dans la tradition, vous savez, les familles étaient très nombreuses autrefois, et la mortalité infantile l'était aussi, donc il fallait assurer. Et donc les gens avaient beaucoup d'enfants. Et dans la tradition, il était reconnu que le septième fils d'un couple serait donc consacré à la religion. Et donc, alors c'était vrai dans le cadre de la religion druidique, et c'est resté vrai dans de nombreuses survivances, même après la christianisation. Et alors, l'endroit où ça a survécu le plus longtemps, c'est l'Écosse, hein, dans les Highlands d'Écosse. C'était comme une règle. Mais ici, il y avait également ça, et nous avons fait des recherches sur ce plan-là, et nous avons trouvé une tradition bretonne sur cette question qui est très intéressante et qui nous ramène tout droit à la tradition des sept saints de Bretagne. Donc tout ça est peu connu, mais en fait, c'est un héritage culturel extrêmement ancien, extrêmement important.
0: Alors vous avez écrit un article sur les eaux sacrées celtiques, hein, c'est ça ?
2: C'est-à-dire, ce n'est pas vraiment un article, c'est l'annonce de notre prochain colloque. Parce que tous les ans, un colloque est organisé par Keltia, un colloque scientifique, où se croisent différentes disciplines qui permettent d'aborder de manière générale une thématique, de manière vraiment très très complète. Donc, nous avons aussi bien des spécialistes de mythologie que des archéologues, des linguistes, des toponymistes, etc., etc. C'est très variable. Et donc, cette année, nous abordons la question des eaux sacrées, parce que les eaux, devrait-on dire, ont une grande importance dans la tradition celtique. Bien sûr, toutes les religions attachent de l'importance à ça, mais chez les Celtes, ça avait une connotation plus importante encore par rapport à différents éléments. Donc, voilà, c'est important d'aborder ce sujet, et les gens qui viendront à ce colloque, qui aura lieu à Paris au mois de novembre, les gens qui assisteront à ce colloque découvriront des choses qu'ils ne soupçonnent pas et qui sont tout à fait remarquables, et ça va les connecter à d'autres choses. Ils vont comprendre les connexions et ils seront très étonnés, très surpris. Donc ce colloque se prépare, et donc nous l'annonçons dans ce numéro de Keltia qui sort. Voilà.

0: Le duo Erwan Amon et Yannick Martin avec Vals à Marité dans cet album hommage qui s'appelle Les ineffables fantaisies nocturnes de Frédéric Lambierge d'Igazman. Dernière partie de la présentation du Caltia Magazine 76 par Fabien Régnier, son rédacteur en chef historique. Au micro de Salter Moric. On n'oublie pas les infos de la musique, les festivals, les livres, la BD, les BD, les artistes également. Et puis, évidemment, il y a un côté interactif aussi en vidéo, sur Internet, hein, pour Caltia Magazine.
1: Oui. D'ailleurs, nous avons une chaîne YouTube de Caltia avec beaucoup d'exposés, beaucoup de thèmes qui sont abordés, qui sont traités. Donc, nous invitons les lecteurs de Caltia, mais aussi ceux qui n'ont pas eu la chance inespérée d'avoir Caltia entre les mains, de pouvoir consulter donc cette chaîne vidéo. C'est tout simple, vous faites Caltia Magazine sur YouTube et vous arrivez sur notre chaîne. Et vous verrez que les thèmes sont très variés.
0: Voilà, puis on n'oublie pas le Facebook également, les réseaux sociaux également.
1: Exactement. Nous sommes présents également sur ce plan-là. Et ça nous permet, entre deux numéros, puisque nous sommes trimestriels, ça nous permet donc de continuer à nous adresser à nos amis et lecteurs et de ventiler des informations sur tout ce qui se fait au niveau de la culture celtique. Parce que c'est très dynamique, c'est très vivant. Il y a énormément de choses qui se font. Encore faut-il les connaître et le savoir pour pouvoir y accéder. Voilà, donc c'est le rôle, c'est la fonction de Caltia de permettre cela.
0: Et on prépare déjà le 77 ?
1: Absolument. Le 77 est déjà en train de se préparer. C'est ça qui est dur d'ailleurs, c'est ce rythme. Il faut tout le temps être sur la brèche. Je disais tout à l'heure que le magazine a 20 ans. Eh bien, imaginez-vous que depuis 20 ans, nous ne cessons de travailler. Et comme nous sommes tous bénévoles, parce que Caltia est réalisé intégralement par des bénévoles, je vous assure que c'est pas facile.
0: Et voilà. Tous ces passionnés, on va les retrouver du côté du Quai du Livre à Lorient, hein, si je ne me trompe pas, pendant le Festival Interceltique.
1: Mais oui, comme chaque année, nous allons être présents au Festival Interceltique de Lorient. Nous sommes d'ailleurs présents sur beaucoup de festivals, mais particulièrement sur le Festival Interceltique de Lorient. Et nous aurons un grand stand de Caltia. Nous vous invitons à venir voir ce stand, à visiter ce stand et à faire connaissance de nos amis, de nos bénévoles qui vont tenir ce stand, qui vous accueilleront avec joie. Nous contentons pas de diffuser Caltia, nous faisons en sorte que tout ce qui sort, tout ce qui paraît au niveau des bandes dessinées, de la littérature, de toutes les productions soient présentes sur notre stand, parce que nous avons remarqué de longue date que malheureusement la culture celtique, malgré des productions extrêmement nombreuses et variées, n'est pas représentée dans les librairies. On ne la trouve pas présente, c'est ce qui est très malheureux. Il y a quelques très rares endroits où on en voit un peu, mais dans l'ensemble, malheureusement, elle n'est pas relayée, cette culture, par les librairies. Alors nous, au moins, nous faisons en sorte que des éditeurs, certains connus, mais d'autres moins connus, et qui ne se diffusent pas, puissent aller au contact de leur lectorat naturel en étant présents sur des stands comme cela.
0: Toutes les infos sur caltia-magazine.com, je me trompe pas.
1: Vous avez tout à fait raison, bravo, c'est effectivement là que vous trouverez toutes les infos.
0: Merci beaucoup Fabien Régnier, et bon courage pour la suite.
1: Merci, bon courage aussi. Au revoir, Kinavo.
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0: Tout à l'heure, juste après l'interview de Fabien Régnier de Keltia Magazine, qui prépare d'ailleurs son 77e numéro, nous écoutions les Irlandais de Bretagne, qui continuent à tourner, avec un CD et un livre CD, et c'était The Moving on Song, et à l'instant même, la création d'Alan Simon Excalibur, en live au Motoculteur Festival, à l'époque en 2019 à Saint-Olph, et nous écoutions A Brand New Day, The Beauty.
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0: La suite, c'est une nouveauté qui sort actuellement, le nouvel album de Digresque. Et nous écouterons le morceau Somnambule, l'un des singles de cette création Jamais Assez. Et en interview prochainement, Digresque signifie la décroissance. C'est un collectif breton étonnant de Rennes, fondé en 2008. Ils se définissent comme de la trad rock'n'trance. Fort d'une identité unique, tant en studio que sur scène, Digresque offre un cocktail détonnant à la limite de l'improbable, du rock, de l'électro, du hip-hop, fusionnant avec la musique traditionnelle. C'est frais, provoquant et inattendu, avec des morceaux très engagés qui envoient de l'air aussi bien dans la musique que dans les paroles qui ont du sens, la vie, la politique, l'écologie. Digresque, c'est 4 albums studio, un live avec un orchestre philharmonique, un best-of et ce nouvel album Jamais Assez. Et juste après, nous écouterons la fameuse création Tri-YR, Trion, nouveau projet de Conan Mével, qu'on a pu voir cet été en concert du côté de Nantes. Nous écouterons Selene Kellan. C'est un remix en version dance ou techno même des trois gens de Nantes pour cet excellent musicien, flûtiste, joueur de différentes cornemuses, fondateur de CAD, Belchama dans les années 90, puis de Skilda dans les années 2000 et enfin de Widilma en 2022. Il a aussi été membre de Trion entre 1999 et 2021. Il a collaboré avec Alan Stivell et entre autres avec Stonehenge pour le dernier album. Pour cette création, sortie exclusivement en numérique, le 3YR ou Trion Replay, on retrouve Cohen, lead vocal, backing vocal, Gervan Mével, électronique et acoustique percussion, du djembé également, Mélanie Gouron, fiddle, le violon évidemment et les voix. On retrouve également Jean-Bernard Mandoloni, Bodran, percussion, didgeridoo et Conan Mével évidemment, whistle, au lyra, aux voix et à la programmation. En musique, Digresque, Somnambule et Tri-YR de Conan Mével avec Selene Kellan.

C'était Selene Kellan du projet de Conan Level TRYR Trion. Et avant, c'était le nouvel album de Digresque, Jamais Assez, avec l'un des singles Somnambule. Nous allons terminer cette émission avec le trio Autridal, excellent groupe que je vous conseille. C'est de la musique inclassable, de la trance, de la world, du fiestnose. On va écouter le dernier album en date qui s'appelle Dao Pigman et nous écouterons un morceau probablement hommage à Swag Sibaril qui s'appelle Tour Swag. Malo Carvou à la flûte, Quentin Julliard aux percussions et Thibaut Niobé à la guitare. C'est le quatrième album, on vous le présente prochainement avec une interview évidemment programmée. Voici donc Autridal avec Tour Swag.

C'était Autridal avec son nouvel album Dao Pikman, quatrième création de cet excellent groupe qui nous vient du Finistère. Et on écoutait le morceau numéro 2 qui s'appelle Tour Swag. La galaxie celtique de Celta Harmonique est terminée. Présentation, réalisation, interview, production, Stéphane Coyote Blesprat pour votre radio avec Corrigan Productions. Avec les moyens techniques de Radio Balise, de Steven Gueltas et d'Alain Tatouage sur le Pays de l'Orient. Avec le soutien logistique de la ville de Vannes, on salue nos collaborateurs, Steven Gueltas, Gégère Toussec, Christelle, Romain. On en profite pour saluer les radios qui diffusent cette émission. Radio Balise, Radio Large, Radio Rennes, Radio Ondine, Radio Transistor, Radio Highland Spiegel, Radio Sud en Belgique, Méli Melzik Radio, Pop Live Radio, Radio Boa, Braise-en-Air, Bertaigne-en-Air, Bretagne-en-Air et Radio Alternante en Bretagne historique. On se retrouve pour un nouveau numéro, même endroit, même heure, même site, même radio. Kenavo, à bientôt, à la revoyure en galop, Kenavo Tatro.

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Entre Myosotis et Pavot, un morceau extrait du 6 titres N'oubliez pas l'Armor du duo Marie Roulier et Luc Armoal. Nous écouterons 5 morceaux de ce disque aujourd'hui dans Braise Positive, 2 heures de musique bretonne où nous entendrons également 30 autres artistes en commençant par le groupe Ital Express Marie Chan.

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1: Daniel Robière Trio, Saint-Nazaire, avant Didier Dréau, Père Boriche.
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N'oubliez pas l'Armor par le duo Marie Roulier et Luc Armoal. C'est le deuxième extrait de leur CD 6 titres éponyme dans Braise Positive sur Alternante FM 98.1 à Sautron et 91 à Saint-André-des-Eaux. Nos deux heures de musique bretonne continuent avec Finish Your Patate and Take Your Converse, interprété par le groupe Menace d'éclaircie.

Jan van Schemener et Patrick Marie en désert tour avant Lune Bleue Trio et Brings Carousel.

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Ces deux heures de musique bretonne continuent avec Pardon Arganeirienne, un titre interprété par Annie Ebrel.

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Racine, quatrième extrait de l'album 6 titres du duo Marie Roulier et Luc Armoal, aujourd'hui dans Braise Positive, un programme à écouter en streaming sur alternantefm.net avec maintenant le Bagad de Saint-Nazaire, Kopenitsa.

Laissez-nous vivre, un dernier extrait de l'album 6 titres du duo Marie Roulier et Luc Armoal d'Embrace Positive sur Alternante FM 98.1 à Port-Saint-Père et 91 à Savenay. Ces deux heures de musique bretonne continuent avec Croche dedans, ni Dieu ni Maître.

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